0: à se présenter à la vice-présidence de son pays. Avec tous ses échecs précédents, il aurait été surprenant qu'il y parvienne. Mais pas découragé pour autant, au moins en apparence, il se présente à nouveau au Sénat. Il a 58 ans. Et devinez la suite, il est battu. Est-ce la fin de l'histoire ? Non, car 2 ans plus tard, à 60 ans, il est élu président des États-Unis d'Amérique. De qui s'agit-il ? Il s'agit d'Abraham Lincoln, le plus grand des présidents de son pays. Ce qui nous conduit au 6e principe, pour réussir, fais de tes échecs une étape vers la réussite. Demain, nous ouvrirons la 4e partie du livre « Réussir sa vie », un livre publié aux éditions Vie et Santé, intitulé « Le courage de ses convictions ». Et le titre de la chronique est « Je n'ai pas honte ».
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1: Nous aimons te partager des témoignages de personnes qui cheminent avec Dieu aujourd'hui. On aimerait te raconter l'histoire assez spectaculaire, faut dire. Oui, parce que des fois, les témoignages, c'est tout simple. Et puis des fois, c'est spectaculaire. Il y a les deux. On aimerait te raconter l'histoire de Yassir. C'est un témoignage qui a beaucoup touché sur les réseaux sociaux. Tu l'as même déjà peut-être entendu, c'est en anglais. On l'a traduit pour toi. Et qui vient de la chaîne YouTube One for Israel Ministry. Je tiens à préciser par contre, avant de te raconter ce témoignage, qu'il contient des éléments un peu violents, donc il n'est pas adapté aux plus jeunes. Yassir est élevé dans une famille musulmane qui est décrit comme très extrémiste. Quand il a 8 ans, son père l'amène dans une école coranique où, pour mémoriser le Coran, le maître utilise un long fouet pour punir chaque erreur. Rapidement, Yassir développe une dévotion sans faille aux idéologies de ce courant extrémiste et commence à haïr tous ceux qui n'étaient pas comme lui. Dans le même temps, il poursuit son cursus scolaire dans une école de l'État où Zakaria, un jeune homme sympathique et très intelligent, comme le décrit Yassir, est élève. Zakaria est le seul chrétien de toute l'école et Yassir le déteste. Alors il commence avec ses amis à le taper tous les jours. Un soir, ils se disent qu'ils vont même le tuer. Ce soir-là, il fait froid et sombre. Ils sont 5 et ils grimpent dans un arbre pour attendre Zakaria jusqu'au moment où ils voient une torche se rapprocher. Lorsque Zakaria arrive près de l'arbre, il lui saute dessus. Il casse son bras, ses jambes. Zakaria commence à saigner et comme il crie à l'aide, Yassir met sa main dans sa bouche pour le faire taire. Yassir raconte qu'il était très fier de ce qu'il faisait et pensait faire quelque chose pour Allah, pour lui plaire. Zakaria ne semble plus respirer, il ne parle plus. Les 5 le laissent dans les bois, entre la vie et la mort. Zakaria n'est jamais revenu et ne l'ont plus jamais vu. Plus tard, le cousin d'Yassir tombe gravement malade. Les médecins disent qu'il ne lui reste que quelques jours à vivre et 2 chrétiens coptes arrivent dans cet hôpital. Yassir refuse de leur serrer la main pour les saluer, mais il accepte qu'il prie pour son cousin. Il observe comment ces personnes s'adressent à Dieu comme à un ami. « Seigneur, s'il te plaît, guéris cet enfant. » Au moment où ils disent « Amen », l'enfant ouvre ses yeux pour la première fois depuis 4 semaines. Il commence à bouger ses mains, il s'assit et se remet à parler. L'un des 2 chrétiens dit à Yassir, tu sais quoi ? Le vrai miracle, c'est que Dieu veut changer ton cœur. Crois-tu que Jésus est vivant ? Yassir répond, oui, car dans la tradition musulmane, Jésus est au ciel vivant et doit revenir un jour. Le chrétien lui dit alors, parce qu'il est vivant, tu peux lui parler. Cette phrase a changé la vie de Yassir. Yassir aimait sa famille, il aimait sa communauté. Quand il a décidé de suivre Jésus, son grand-père et son père lui ont dit « Tu n'es plus l'un des nôtres ». Ils ont organisé un enterrement, invité amis et famille, amené un cercueil au cimetière et ils ont dit « Notre fils est mort ». Déclaré mort sans plus de famille, Yassir demande à Dieu « Où es-tu ?» Et une voix lui répond, tu sais, la tombe où ton nom est écrit est vide. Devine quoi ? La mienne aussi est vide. Des années plus tard, Yassir se rend en Égypte. Il assiste pour la première fois à une conférence pastorale. L'un des pasteurs soudanais vient le voir, un homme d'un certain âge, cheveux gris. Il commence à lui parler et lui demander, d'où viens-tu ? Yassir lui raconte son histoire et l'homme commence à pleurer. Alors Yassir demande à ce monsieur pourquoi il pleure et l'homme lui répond « Te rappelles-tu de moi ? Mon nom est Zakaria. » Tout à coup, Yassir se souvient, la dernière fois qu'il l'avait vu, c'était lors de cette nuit sombre, 25 ans plus tôt. Il pouvait encore entendre les cris, il se rappelle, il voit sur cet homme les cicatrices de ce qu'il lui avait infligé, et il en a honte. Et Zacharia le regarde droit dans les yeux et lui dit « Yassir, parce que tu me haïssais tant, j'ai prié sans cesse pour toi. » Il ouvre sa Bible et Yassir voit son nom écrit en première page. Et il va dire « Je le haïssais et il priait pour moi. »
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2: Bienvenue à notre post-it. Aujourd'hui, on va réfléchir à la relation que Jésus avait avec les enfants. Alors si cela t'intéresse, écoute ce post-it jusqu'à la fin. On va lire un texte qui se trouve dans l'évangile de Marc, chapitre 10, et le verset 13 jusqu'à 14. Il nous dit comme ça le texte. Des gens lui amenaient des enfants pour qu'ils le touchent de la main. Mais les disciples les rabrouèrent. Voyant cela, Jésus s'indigna. Il leur dit, « Laissez les enfants venir à moi. Ne les empêchez pas, car le royaume de Dieu est pour ceux qui sont comme eux. » Les enfants, ils n'ont pas la place à côté de Jésus, selon les disciples. C'est le Messie Jésus. Donc, c'est des choses sérieuses qui se passent autour de Jésus. Il ne faut pas l'importuner. Et les enfants font beaucoup trop de bruit. Donc, ils ne peuvent pas être là à côté de Jésus. C'est comme ça que les disciples regardent les enfants. Mais en fait, en regardant toute cette scène, Jésus va faire une révélation très importante pour nous, mais qui a aussi été importante pour les disciples et pour les enfants. Jésus dit que le royaume de Dieu est pour ceux qui sont comme eux, comme les enfants. C'est-à-dire immatures, bruyants, non, c'est pas ça. En fait, ce que les enfants ils ont et que nous on n'a pas, et qu'en l'occurrence les disciples n'avaient pas, c'est qu'ils avaient une compréhension parfaite de qui était Jésus. Et ils avaient été ouverts à la révélation de qui Jésus était et ce qu'il pourrait faire dans leur vie. Vous savez pourquoi je peux dire ça sans problème? Parce que certaines personnes m'écoutent, ils disent « Mais Samuel, ça, ce n'est pas écrit sur la Bible. » Et alors demande à un enfant certaines choses et tu vas comprendre que quand on les raconte quelque chose, quand on les explique quelque chose, quand on dit que Jésus est là, quand on dit que Jésus s'intéresse à eux, ils ne doutent même pas une seconde. Ils sont parfaitement à l'aise avec le fait qu'on ne peut pas voir Dieu, mais que malgré tout ça, il agit dans notre vie. Et ils ne doutent jamais de cela. Ce que Jésus essaie de nous dire avec ce texte, c'est que c'est vrai, les enfants peuvent être immatures, peuvent être bruyants, non, à notre regard, ça c'est clair. Mais c'est vrai qu'eux, ils ont beaucoup plus de facilité à croire et à suivre Jésus que nous, qu'on a tellement de questions, tellement de doutes. Alors cette idée de croire fermement, c'est quelque chose qu'on devrait vraiment imiter chez les enfants.
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2: J'ai vraiment encouragé les couples présents à communiquer et à relire le Cantique des Cantiques, puisque c'est quelque chose de beau, c'est quelque chose que Dieu a créé, la sexualité. Et quand elle est vécue dans le cadre du couple et dans l'épanouissement l'un de l'autre, c'est merveilleux. Mais le plus difficile, c'était vraiment de dire parlez-en. Parlez-en entre vous, parlez de vos besoins. Je veux dire, c'est pas un... voilà, c'est pas un sujet tabou.
1: Grand vos oreilles, aujourd'hui on parle de sexualité dans C'est vous l'histoire. Bonjour et bienvenue. Notre invité que nous appellerons Georges a connu l'adolescence de beaucoup. Face à ces questions en matière de sexualité, pas de dialogue avec ses parents et puis surtout, Georges pense pouvoir gérer tout seul. Mais la pornographie s'installe dans sa vie peu à peu et Georges grandit, se marie et reste prisonnier de ses habitudes. Jusqu'à ce que... Il a confié au micro de notre journaliste François Sergi comment il s'est sorti d'une sexualité focalisée sur la vision obsessionnelle d'images pornographiques à une sexualité de couple au final équilibrée. Sa foi chrétienne l'a bien sûr aidé, mais il nous explique son parcours concrètement. On l'écoute.
2: Alors en fait, ce que j'ai fait en continuant à implorer du soutien et du secours, c'est d'en parler. Alors j'ai fréquenté un club de kayak qui effectivement avait aussi des démarches de foi. J'ai quelqu'un d'assez proche à qui j'ai osé en parler.
3: C'est pas évident.
2: J'en ai pris en... Oui, c'était vraiment, pour moi, c'était vraiment exceptionnel. Puis il m'a pas du tout rejeté, on s'est vraiment encouragé mutuellement parce qu'il avait aussi des soucis. Mais à ce moment-là, je dirais pas que ça n'a pas suffi, mais disons que ça m'a aidé, au moins déjà à briser le silence.
3: C'est une première étape.
2: C'était une première étape, on va dire, vers ouf quoi. Je suis pas le seul à avoir ce genre de problème. En dehors de la démarche de foi que j'avais, voilà, quelqu'un d'humain qui me comprenne et qui m'accompagne. Après est arrivé le mariage à 24 ans. Et là, je me suis dit, c'est bon. Là, à ce moment-là, ça va être...
3: Là, c'est fini.
2: Voilà, ouais. Je vais pouvoir effectivement me permettre de me libérer. Et en fait, non, pas du tout. J'étais un petit peu retombé de mon espoir à ce moment-là. Parce que j'avais des fantasmes, à dire, tellement...
3: C'était très imprégné en vous,
2: c'est ça ? Tout à fait. Ça faisait, partie de moi-même. Et je n'ai pas osé en parler à mon épouse. Voilà, donc on avait... Relations sexuelles, somme toute, tout à fait normales, mais les fantasmes auxquels j'avais accès, entre guillemets, je ne pouvais pas le lui demander, entre guillemets, et je ne me serais pas permis de le faire. Voilà, donc du coup, je me suis retrouvé avec, on va dire, un isolement, on va dire, une culpabilité en plus par rapport à mon épouse. J'ai fini par lui en parler 7-8 ans plus tard, après notre mariage. Je lui ai avoué, et puis au lieu de me rejeter, elle m'a tout à fait compris. Elle a même essayé de se rendre un peu plus disponible pour nos relations, parce que j'avais plus de pulsions ou de besoins qu'elle à ce niveau-là. Mais ça n'a pas suffi. Voilà, l'imprégnation intérieure était trop forte.
3: Oui.
2: Donc ça s'était espacé entre guillemets, mais je replongeais à rechercher des images.
3: Commencez par en parler, c'est une première clé de solution, ça n'a pas suffi.
2: Oui.
3: Vous êtes marié, donc vous avez une relation vraie avec quelqu'un qui vous aime, c'est une deuxième solution, une deuxième clé.
2: Oui.
3: Mais ça ne résout pas forcément complètement le problème.
2: Non.
3: qu'est-ce qui a fait que vous allez pouvoir définitivement vous libérer de ce problème ?
2: J'en avais parlé à un autre homme, marié également, qui faisait partie du cercle chrétien donc, que je fréquentais. Et on a prié, une bonne année ensemble, et on se partageait des sujets. Et on en était arrivé effectivement à la même conclusion que ce qui nous faisait chuter, entre guillemets, c'était la pulsion et la recherche de l'image. Et après, j'ai rencontré un ami qui m'a dit « Non mais attends, on va combattre pour de vrai ». Tu vas pas te laisser abattre avec ça. Comme je vous l'ai dit, je priais par rapport à ça. Je demandais de l'aide, mais je priais toujours, je veux dire, pour l'acte de masturbation en lui-même et pas pour ce qui était à l'origine, en fait. Et après, en fait, ma prière a changé. j'ai prié en fait d'avoir du soutien au moment où j'ai une pulsion, ce qui n'est pas anormal en soi, hein, je veux dire, c'est pas
3: on
2: pas
3: a
2: pour
3: tous
2: ça,
3: une libido,
2: et que j'arrive à le gérer.
3: Oui.
2: À ce moment-là, oui. Parce qu'arrive la pulsion, arrive l'image, arrive tout ce qu'on a déjà vu avant, et puis la recherche, et puis voilà. Je priais aussi pour des moments où j'étais plus vulnérable, où je savais que j'allais l'être. Par exemple, un petit déplacement pour une formation ou une autre, etc. Je priais également pour les personnes qui peut-être seraient un objet de tentation, entre guillemets, pour ne pas commettre de trahison par rapport à mon couple, ni trahir ma femme par rapport à ça, ce que je n'ai jamais fait. Bah, commencer à fréquenter des lieux comme des sex shops, ou aller effectivement acheter un magazine, etc. à ce moment-là. Ce à quoi j'ai toujours réussi à résister. Mais je dirais, ma prière s'est vraiment portée là-dessus. Et ça, ça a vraiment été une délivrance qui a quand même duré 4-5 ans jusqu'à ce que j'arrive au bout.
1: Un psychanalyste a écrit « L'image pornographique est une représentation de la sexualité telle qu'on n'en voit que sa dimension performante à même le corps, réduisant la rencontre à une procédure de possession sans limite. » Notre invité a été libéré grâce à sa vie de couple de ses fantasmes entretenus autour d'une sexualité isolée et masturbatoire. Georges, au micro de François Sergi.
2: Effectivement, mon couple a été une planche de salut, cet ami a été une planche de salut. Aujourd'hui, si je puis témoigner par rapport à la masturbation, je ne considère pas la masturbation comme un mal en soi, mais c'est plutôt ce qui va autour. Et après, la recherche d'images, et puis de tomber, puis d'entretenir un réseau finalement qui vous pousse et qui vous tire vers le bas. Quoi.
3: Et un réseau mafieux qui a derrière ces images et ces pornographies.
2: Hein. Exactement, tout ce qui est lié et tout ce qu'il y a derrière pour ne pas entretenir ce commerce malheureusement grandissant.
3: Donc j'entends bien que c'est votre couple qui a été une planche de salut. Et alors c'est vrai que ça doit être le cas dans beaucoup de couples. L'un en vie, l'autre n'a pas... Voilà, chacun a peut-être une sexualité qui n'est pas au même stade ou avec les mêmes envies. Donc c'est ça qui est difficile à équilibrer.
2: Tout à fait. Moi je pense que c'est vraiment une vraie difficulté. J'ai quand même réussi à briser, entre guillemets, le tabou du silence dans nos milieux chrétiens par rapport à ce sujet. Et j'ai vraiment encouragé les couples, entre guillemets, présents à communiquer et à relire le Cantique des Cantiques, puisque c'est quelque chose de beau, c'est quelque chose que Dieu a créé, la sexualité. Et quand elle est vécue dans le cadre du couple et dans l'épanouissement l'un de l'autre, c'est merveilleux. Mais le plus difficile, à mon sens, et de toutes les personnes que j'ai rencontrées, quelques personnes que j'ai citées, c'était vraiment de dire parlez-en. Parlez-en entre vous, parlez de vos besoins. Je veux dire, c'est pas c'est pas un sujet tabou. Même mon épouse a eu du mal à aborder ce sujet. Elle m'a dit, on le vit. J'ai dit, mais
3: et
2: non.
3: Pourtant,
2: mais
3: moi, vous êtes jeune, pas... Georges. Je veux dire, c'est pas comme des générations passées où on parlait pas de ces choses-là.
2: Ben
3: vous
2: oui,
3: êtes d'une génération quand même.
2: Mais tout à fait, effectivement. Et je pense qu'elle, du côté de son éducation, ils ont pas abordé le sujet. Ou pas spécialement, ou très peu. Elle avec sa mère, moi avec personne, parce que mes parents n'en parlaient pas.
3: Et donc ça, c'est en particulier le milieu chrétien. En fait, il y aurait toujours un peu une vision un peu négative de la sexualité.
2: Je pense pas une vision négative de la sexualité, mais je pense plutôt d'une de pas oser en parler, et puis je pense l'ignorance peut-être. L'ignorance par rapport à un sujet auquel on est confronté, je dirais pas au quotidien, mais je dirais quasiment, quoi. Oui, je pense que là, il y a du travail. À ce niveau-là, je pense.

0: En fait, pourquoi préférer des images ou un film plutôt que d'aller voir une prostituée ou bien d'aller flirter à gauche à droite et d'aller coucher avec quelqu'un en chair et en os?
1: Alors en fait, il y a deux réponses. La première, c'est ma conscience. À me dire, non, mais déjà si quelqu'un me voit, déjà, si ça se passe pas comme je veux, si je tombe sur un mafieux derrière, enfin, il y a tout un... Voilà, aller chercher une prostituée.
0: C'est trop risqué.
1: C'est trop... Pour moi, c'était vraiment la trouille. Ouais. J'avais vraiment la trouille. D'une, et puis, plutôt qu'une rencontre en chair et en os, parce que c'est le fantasme, en fait. C'est le non-limite. En fait, le fantasme ou les
0: fantasme
1: pensées.
0: Est mieux que. C'est toujours décevant, voilà. En fait, la rencontre.
1: La rencontre, en fait, comme je ne l'ai jamais vécu, je ne peux pas répondre par rapport à ça. On a toujours la peur d'être déçu derrière ou de ce qui va se passer autour. Mais dans les pensées, dans le rêve, dans l'imaginaire, dans ce qui n'existe pas, il y a effectivement une satisfaction qui était malheureusement très très courte ou trop courte ou qui laissait toujours insatisfait, comme une drogue en fait, compte, hein, qui vous prend et puis qui vous entraîne toujours plus loin.
0: Alors au final, Georges, plus de tentations, plus de réflexes de vous tourner sur Internet vers des images pornographiques, c'est un problème qui est derrière vous, ou bien est-ce que vous êtes toujours un peu en alerte par rapport à cette question?
1: Alors, je suis toujours en alerte parce que moi, j'ai 47 ans et ça fait une bonne année que je commence à voir le jour. Donc, ça ne veut pas dire que je ne suis plus tenté, bien au contraire, mais j'arrive à gérer. Oui, j'arrive à gérer et j'arrive en fait au moment où je suis seul ou en tentation à le laisser vraiment de côté et à me tourner vers mon activité que je n'arrêterai pas puis que je continue et j'attendrai effectivement un moment favorable pour le vivre sereinement.
0: Est-ce que c'est un problème qui concerne aussi les femmes?
1: Alors ça, je ne sais pas. Je pense que oui.
0: Enfin, votre épouse, elle, ça n'a pas été son problème, elle n'a jamais été tentée.
1: Alors,
0: des
1: pas
0: images pornographiques?
1: Pas du tout. J'étais d'ailleurs assez étonné. J'ai dit, mais toi, comment tu le vis finalement? Elle me dit, mais non, mais moi, de toute façon, d'office, moi, je trouve ça sale, je trouve ça dégradant. Souvent, ce qu'on nous montre, c'est pas des pratiques normales de la sexualité. Je dis, non, moi, je veux pas voir ça.
0: Et vous la satisfaisiez pleinement?
1: Visiblement, oui. Je lui pose encore régulièrement la question et j'ai dit, j'espère qu'on va toujours pouvoir se satisfaire mutuellement. Je dirais l'âge aidant aussi un petit peu, on est mariés depuis 23 ans. Je dirais, il y a une confiance qui s'est installée à ce niveau-là et puis et un partage plus ouvert.
2: La clé principale qui a conduit notre invité vers le début de sa libération a été celle de briser le silence, de sortir de l'isolement, déjà en parlant à Dieu et en lui demandant de placer des personnes bienveillantes sur sa route, car prier ne suffit pas. Le conjoint, un ami, à chacun de trouver ses personnes ressources. Oh là là, mais vous avez vu l'heure? Il est temps pour moi de prendre congé. Toute l'équipe de Radio Réveil qui a préparé cette émission vous salue. On se retrouve très bientôt pour un prochain C'est vous l'histoire. À bientôt.
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1: Bienvenue pour cette nouvelle émission de Petits Sujets Psychologiques et nous sommes avec Éléonore Tarlet. Bonjour.
2: Bonjour Oscar.
1: Vous êtes psychologue, psychothérapeute, on pourrait dire chroniqueuse radio parce que vous intervenez régulièrement ici à ce micro. Et pour faire suite à notre dernière émission sur la thérapie EMDR, eh bien, pour bien comprendre le processus dont vous nous avez parlé, eh bien, vous allez nous parler de votre propre expérience en fait.
2: Eh oui.
1: Alors expliquez-nous Éléonore.
2: C'est ce qu'on appelle de la révélation sur soi, donc c'est pas évident de parler de soi, c'est pour ça que je remercie toujours les personnes qui acceptent de témoigner. Donc évidemment on vient pas à la psychologie par hasard, hein. J'ai aussi une histoire de vie et donc je vais pour vous illustrer ce que c'est que la thérapie EMDR, moi quand je m'y suis formée, il se trouve que j'étais dans une période où j'avais des blessures relationnelles et en fait on me quittait. Et bien, c'était toujours extrêmement douloureux pour moi. Mais vraiment douloureux, c'est pas juste comme le deuil d'une relation. En fait, moi, j'avais l'impression de tomber dans un trou et je ne pouvais plus fonctionner. Enfin, on va dire première rupture, deuxième rupture.
1: Anéanti, quoi.
2: Voilà. Mm-hmm. C'était l'accumulation et au bout d'un moment, je me sentais inutile, comme si c'était impossible que l'on m'aime. Et je ne pouvais plus fonctionner. C'est-à-dire qu'à force, je ne pouvais même pas me nourrir. Enfin, je restais un peu buggée, quoi.
1: Un
2: peu
1: énorme sur vous, quoi.
2: Voilà, comme si j'étais un peu devenue une morte vivante. Alors j'essayais de faire les choses qu'il y avait à faire au quotidien, mais je ne vivais plus, je ne papitais plus.
1: Vous n'aviez plus le goût à la vie.
2: Voilà, mmh. Un petit peu. Donc j'ai été voir une collègue et qui fait de l'EMDR, donc moi en tant que patiente. Et finalement, nous avons identifié un premier événement où j'avais 2 ans. Donc vous allez vous dire, on ne s'en souvient pas. Alors moi, je savais dans l'histoire familiale que ça avait existé parce qu'on m'avait dit qu'à 2 ans, j'avais perdu mes cheveux. Et l'histoire familiale, c'est que j'avais eu la teigne et qu'en fait, on avait eu du mal à me soigner. Et en gros, je suis restée chauve jusqu'au divorce de mes parents jusqu'à 6 ans.
1: Ah oui, pendant 4 ans quand même.
2: Hein. Voilà. Et donc cet événement, je savais qu'il avait eu lieu dans l'histoire familiale, mais vraiment à vous dire, je n'avais pas à souvenir. Par contre, j'avais souvenir que au divorce de mes parents, j'ai été mise en pension à 6 ans et que là, pour moi, c'était vraiment un trauma qui avait été identifié. J'avais vraiment énormément souffert et j'avais vraiment vécu ça comme un abandon, enfin qu'on s'était débarrassé de moi. Et en fait,
1: en même temps, à 6 ans, c'est un peu normal.
2: Voilà. Et c'était oui une pension où moi j'avais souvenir qu'en gros pendant un an j'ai pas vu ma mère mais et finalement avant ça on va dire ça c'était le deuxième finalement puisque avant ça j'avais un premier trauma d'abandon où mes parents m'avaient laissé tout l'été chez mes grands-parents dont ma grand-mère qui était quelqu'un de pas vraiment gentil qui avait pas de cœur et qui d'ailleurs avait battu mon père jusqu'à un âge avancé ce que je ne savais pas mais une femme qui n'aimait pas les enfants qui aurait pas voulu avoir d'enfants et qui j'étais un peu un objet de chantage pour atteindre ma mère en fait pour lui faire du mal et du coup l'exiger de m'avoir avec elle l'été mais je pense enfin en tout cas les souvenirs qui me sont revenus à cet âge-là plutôt sous forme de ressentis dans mon corps de d'images vous savez de pièces sombres d'être seule complètement délaissée je pense que je sais pas c'était tout l'été mais je pense que j'ai été très souvent laissée dans une pièce ou dans une chambre et puis on me sortait pour me donner à manger me faire ma toilette voilà et je pense que ça a été extrêmement violent cet épisode-là donc j'ai perdu tous mes cheveux et je pense aussi que c'était une alopécie de stress, tellement ça avait été extrêmement brutal. Et on a retrouvé ces événements-là où ma collègue était étonnée, m'a dit « Mais tu m'as jamais raconté ça ?» Et je dis « Bah, enfin, moi je pensais pas du tout que ça avait eu un impact à ce point-là. » Et c'est vrai que quand mon cerveau est allé là-dessus, bah, je peux vous dire que émotionnellement, enfin, j'ai bien senti d'où venait le trauma parce que autant il avait dû être mis dans une zone d'amnésie traumatique, autant là, quand il est revenu, ça a été d'une violence. Et vraiment, mais j'ai senti cette souffrance extrême qui m'a envahie. Mais vraiment, ça a été une détresse terrible. Et puis ensuite est venue la colère qu'on ait pu faire subir ça à un enfant. Voilà, cette petite Éléonore qui n'avait rien demandé et qui subissait des choses vraiment pas sympas. Et donc là, on va dire, la grande Éléonore, l'Éléonore adulte, la psychologue, était très en colère qu'on ait pu lui faire subir ça. Et donc, le reprocessing aussi, pour illustrer la partie théorique que j'ai faite précédemment.
1: Et donc, pour revenir à ce que vous avez expliqué, le lien s'est fait, évidemment, entre ce que vous aviez vécu petite et ce que vous aviez vécu âgé, lors de, notamment, des séparations.
2: Voilà, en fait, on part du présent. Moi, ma demande, c'était, mais pourquoi mes ruptures affectives ou amoureuses me mettent dans cet état-là? Moi, je ne veux plus vivre ça. Enfin, je ne veux plus être aussi vulnérable. Donc, ma demande, c'était de travailler dans cette zone-là. Et du coup, le cerveau, il est allé directement, enfin, au fur et à mesure, il a remonté le temps et puis il est allé tout seul se connecter sur ces images-là.
1: Trouver la cause, en quelque sorte.
2: Voilà. Il est allé chez mes grands-parents. Je voyais l'image de ma grand-mère, je voyais cette maison qui me semblait sordide. Et tout ça, c'est revenu, en fait. Et mon cerveau, il a reconnecté de lui-même. Et en fait, j'ai eu un peu, enfin, confirmation, il n'y a pas besoin de confirmation, parce que quand vous le vivez, c'est suffisamment violent pour comprendre que le cerveau, il n'est pas en train de mentir. Enfin, le cerveau, le corps. J'ai fait notamment un cauchemar où on torturait un petit chaton absolument adorable, on le dépeçait, en fait, petit à petit, on lui arrachait la peau. Enfin, c'était vraiment horrible. Et je me souviens, je me suis réveillée vraiment presque en hurlant. Et il y avait l'Éléonore adulte qui regardait ce petit chaton et je savais que je devais aller le sauver. Mais en fait, à ce moment-là, c'était encore trop violent. Enfin, c'était vraiment horrible parce que je voulais vraiment faire quelque chose, mais c'est au-delà de mes forces. Et je finissais par me dire, bah, tant pis, je vais être obligée de le laisser mourir. C'est vraiment horrible, mais je ne peux pas aller le sauver. Et ça, c'est ce qu'on appelle dans une autre thérapie, hein, qui s'appelle l'IFS, on dit la panne éphobique de la PE, c'est-à-dire la panne, la partie adulte, la partie apparemment normale, est phobique de la partie émotionnelle, c'est-à-dire la partie qui est restée justement piégée dans un espace-temps différent et qui a une telle souffrance que même l'adulte a du mal à s'y connecter. Et c'est pour ça que cette partie-là avait été reléguée dans une amnésie traumatique. C'était pour nous protéger pendant un temps, pour nous permettre de grandir, de fonctionner au quotidien. Mais quand le cerveau est suffisamment apte ou suffisamment sécure ou bien dans sa vie, bien il a tendance à laisser revenir des vieux dossiers en disant « Bon, ok, t'es bien maintenant, mais va falloir aller réparer ça ».
1: Et alors, c'est à ce moment-là que vous décidez de faire une thérapie EMDR pour retraiter justement ce que vous aviez vécu enfant ?
2: Ben en fait, moi, ma demande, c'était le présent. Hein. Parce que moi, le passé, je ne voyais pas en quoi ça posait problème. En fait, moi, ma demande, c'était les déclencheurs du présent. Je ne voulais plus vivre ça au présent. Et donc, le cerveau, finalement, déjà, quand on fait un plan de ciblage, on va repérer les événements sur ce canal-là. Mais le cerveau, il a tendance à aller lui-même sur le canal où il y a des problèmes, en fait. C'est comme s'il y avait une petite tête chercheuse où il dit, bon, ok, ah, ben tiens, il y avait ça. Puis, en fait, il appuie un peu sur le bleu, vous voyez. Puis, une fois qu'il a fini de réparer, de purger ça, il continue sa route, puis « Ah mais tiens, il y avait ça aussi !» Et en fait, nous, on a fini de réparer une fois que le cerveau n'apporte plus de matériel et qu'il a fini de réparer tout le canal. Et ensuite, on réévalue si effectivement, il n'y a plus rien. Ensuite, on va installer des cognitions positives. En fait, on installe la mise à jour. C'est-à-dire, qu'est-ce que j'aimerais penser de moi maintenant ?
1: Et alors, cette étape-là, dans votre expérience de vie, elle a été décisive pour que vous-même vous formiez à la thérapie EMDR ?
2: Alors moi, j'étais déjà formée à cette époque-là.
1: Vous étiez déjà formée, c'est pour ça que vous étiez tournée vers cette thérapie ?
2: Voilà, oui. Et en même temps, c'est vrai que d'expérimenter, enfin moi, j'encourage vraiment tous mes collègues qui se forment en EMDR à l'expérimenter sur eux aussi, parce qu'il y a des choses qui sont tellement, enfin j'allais dire, violentes, je veux pas dégoûter les auditeurs, mais en termes d'émotions, c'est puissant, c'est vraiment fort, et bien ça permet vraiment de travailler avec le patient dans une fenêtre de tolérance et de ne pas aller au-delà, hein. C'est ce qu'on nous demande en tant que thérapeute. Mais si on ne l'a pas expérimenté soi-même, c'est vraiment compliqué de jauger où en est le patient. Alors qu'une fois que soi-même on l'a vécu, je peux vous assurer qu'on n'a plus du tout envie de jouer avec la fenêtre de tolérance chez le patient. Parce qu'on sent que c'est vraiment difficile à vivre, donc on a vraiment envie de le maintenir dans une zone, on va dire, confortable, même si c'est une zone de turbulence, mais qui est tout à fait gérable, qui est traversable.
1: Merci beaucoup Éléonore Tarlet. Nous arrivons à la fin de cette émission. C'était Petit Sujet Psychologique et aujourd'hui, vous vous êtes livré à notre micro. Merci encore de ce partage d'expérience. On se retrouve très vite pour une nouvelle émission. À très bientôt.
2: Avec plaisir, à bientôt. Au revoir.
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0: 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Il est 5h.
1: 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À Dreux, le samedi 26 septembre, dans le cadre magnifique de la chapelle au domaine royal de Dreux, le gospel prend une dimension particulière. Les voix résonnent avec profondeur, portées par l'acoustique du lieu et la simplicité du moment. Ne manquez pas le concert donné par le Gospel Victory à 20h au domaine royal de Dreux. Une invitation à partager un moment musical authentique dans un cadre chargé d'histoire. À Launay, en Suisse, à 10 km de Lausanne, samedi 26 septembre, venez assister à un concert de restitution suite à une masterclass avec Pascal Oreca et la formation One Step Gospel. Une heure entre énergie, voix et émotion. C'est le 26 septembre dans l'église One For You de Launay à 18h. Entrée libre, chapeau à la sortie. À Cerquigny, en Normandie, samedi 26 septembre, toujours, la formation Gospel Church avec Céline Languedoc, Judith Frissel-Toto et bien d'autres en concert gratuit place de l'église à Cerquigny. Ils seront le vendredi 9 octobre à 20h30 dans l'église Notre-Dame de l'Assomption à Compans en Seine-et-Marne et le 24 octobre à Lille. À Marseille, dimanche 27 septembre, venez vivre un moment unique de musique, de partage et d'émotion avec le chœur Gospel Mars. Sous la direction de Magali Ponsada, Gospel Mars, c'est une centaine de voix réunies pour faire vibrer l'église au son des grands classiques du gospel. Entre énergie, spiritualité et joie, dimanche 27 septembre à 18h, église de Saint-Barnabé à Marseille. À Ungersheim, proche de Mulhouse, vendredi 2 octobre, la formation Ubuntu Gospel sera en concert à 20h30 à l'espace Le Trèfle. 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
1: La Bible aux mille visages. Éric Denimal, bonjour.
2: Bonjour.
1: Vous êtes l'auteur de plusieurs livres, parmi lesquels celui qui nous sert de base de discussion, La Bible pour les nuls. Et La Bible illustrée pour les nuls, aujourd'hui, vous êtes journaliste, pasteur. Et nous étions là dans les premiers chapitres du commencement, ce premier livre de la Bible qui explique ce qui s'est passé au départ. On ne sait pas quand exactement, mais au départ, Dieu crée le début de l'humanité avec cette présence d'Adam et Ève, ou dans un monde où il dira lui-même tout est bon. Et puis voilà, qu'il y a quelque chose qui se passe, un gros grain de sable. Adam et Ève choisissent de ne plus garder leur confiance en Dieu finalement.
2: Oui.
1: Et voilà, tout est bousculé et tout bascule. Que se passe-t-il à ce moment-là ?
2: À ce moment-là, on retrouve Adam et Ève qui se protègent l'un de l'autre, d'abord, premièrement, puisqu'ils s'habillent. Donc, quelque part, ça veut dire je n'accepte plus que tu me vois tel que je suis. J'étais nu et j'en avais pas peur. Maintenant, je suis nu, mais je pense que je suis devenu vulnérable parce que dans ma nudité, tu vois aussi ma faiblesse. Et tu vas peut-être exploiter ma faiblesse. Donc, je me protège de toi. Et puis, je me protège de Dieu parce que je vais me cacher. Et quand Adam et Ève ont pris conscience de tout cela, effectivement, ils se cachent. Ils se cachent du regard de Dieu, lequel Dieu arrive. Et pose la question, alors où est-ce que tu es, où est-ce que tu en es, et parce que Dieu s'adresse à Adam, parce que Adam est le responsable en quelque sorte, c'est lui qui avait la consigne, c'est lui qui devait garder le jardin, c'est lui qui devait donc prendre soin aussi de ce qui était dans le jardin, et dans ce qui était dans le jardin il y avait sa femme, donc il devait être gardien de tout cela, et donc c'est lui le responsable. Et la question, c'est pas où êtes-vous, c'est où es-tu. C'est pas où est-ce que vous en êtes, mais c'est où est-ce que tu en es, toi. Et donc, on interpelle le responsable, en quelque sorte, et lui va se déresponsabiliser. Première des choses, il va dire, ah non, mais désolé, c'est pas moi, c'est la femme. C'est la femme que tu m'as donnée, et voilà ce qu'elle a fait. Elle a mangé du fruit, elle m'en a donné. Et c'est très intéressant de voir qu'en une toute petite phrase, Adam d'abord se désolidarise complètement de son épouse, enfin d'Ève. Il va la charger, comme on dit aujourd'hui, il va la charger. Voilà, je ne suis pas responsable. Voilà, je te pointe le responsable. Et puis il dit, c'est la femme que tu m'as donnée. Ce qui sous-entend, finalement, si tu ne me l'avais pas donnée, j'en serais pas là. Ça veut dire que non seulement il se défausse sur sa femme, mais il dit, si on y réfléchit bien, quand même, c'est quand même un peu de ta faute. Et ça, c'est un art assez redoutable, mais que l'on trouve partout et tout le temps. C'est-à-dire, je ne suis pas responsable, il y a tout le temps un autre responsable que moi. Et si, à la limite, il y avait une responsabilité, quand même, quelque part, si on y cherche bien, c'est quand même pas moi. C'est comme disait Raymond Devos, moi j'ai toujours raison, et quand j'ai tort, j'ai mes raisons. Quelque part, c'est un peu ça. Et donc, Adam ne dit pas, oui, je suis désolé, qu'est-ce que tu veux, je me suis laissé entraîner. Non, il dit, c'est la femme que tu m'as donnée, et c'est elle, c'est à cause d'elle. Alors, à ce moment-là, Dieu n'argumente pas, il écoute. Parce qu'il veut, quelque part, il analyse un peu la situation et il veut voir jusqu'où chacun va aller. Et la femme va dire, ah mais c'est pas moi. Elle aussi va dire la même chose, c'est pas moi. C'est pas moi, c'est ma sœur. Non, c'est pas ma sœur, c'est le serpent. Et donc, à chaque fois, on essaie de trouver une excuse pour ne pas être coupable, pour ne pas être responsabilisé dans l'erreur. Et donc, Dieu va reprendre chacun des éléments et il va replacer chacun à sa place en disant, bon, ok, d'accord, en quelque sorte. Enfin, je prends acte. je prends acte, je ne suis pas naturellement d'accord, mais je prends acte de cette situation. Le serpent va être châtié, la femme va être châtiée et l'homme va être châtié. Et puis tout le monde va se retrouver hors du jardin.
1: Dans une émission précédente, Éric Denimal, vous nous disiez justement que lorsqu'on se trouve devant ce dialogue entre Dieu et l'homme et la femme, ça n'est pas tant un châtiment tel qu'on l'entend aujourd'hui, tu ne m'as pas obéi, je ne suis pas content, donc je te punis, mais parce que tu t'es séparé de moi, je vois, et au travers des siècles comme des millénaires qui vont s'écouler, eh bien je vois qu'il va y avoir des conséquences à ce que tu as fait. Avec ces sentiments que tu n'avais pas au départ et qui sont maintenant rentrés dans ta vie, eh bien tu vas avoir du mal parce que le doute est rentré, ensuite le sentiment de culpabilité, puis l'accusation, parce que comme vous le disiez, non seulement Adam va accuser Ève, mais par derrière il y a l'accusation, c'est la femme que tu as placée près de moi, c'est le serpent que tu as créé. Donc on a ce côté-là de châtiment qu'il faut peut-être redéfinir justement.
2: Alors ce qu'il faut définir, me semble-t-il, c'est quelque part Dieu dit voilà, vous voulez être adulte, maintenant vous
1: montrez-le.
2: Allez montrez-le, vous allez vous comporter comme les adultes, vous avez fait un choix, assumez le choix. Parce qu'il ne suffit pas simplement de dire voilà ce que je fais, mais il faut que je sois capable d'assumer les choix de ce que je fais. Et ensuite ne pas dire oh, mais j'accepte pas les conséquences. Voilà, j'ai fait un choix, je dois accepter les conséquences, je dois assumer, je dois aller jusqu'au bout, je dois voir ce qu'il en est. Parce que on aurait très bien pu imaginer, je ne sais pas, on peut refaire l'histoire, mais que Dieu dit, bah, écoutez, ça c'est pas bien, hein, parce que voilà ce qui risque d'arriver. Bon, allez, Joker, on recommence. Non, vous avez voulu assumer, vous allez assumer. Vous avez voulu être Dieu, et ben, on va voir ce que ça donne quand vous êtes Dieu. C'est un peu, comment s'appelait ce film de ce personnage qui voulait être Dieu, et puis finalement Dieu lui délègue ses pouvoirs pendant 24 heures et d'un seul coup il se rend compte que c'est insupportable, c'est insupportable comme situation, mais enfin vous avez voulu l'être, hein? Bon ben voilà, c'est comme parfois on dit à nos enfants, t'as voulu faire ça, ben tu le fais, et maintenant tu vas voir. Et puis, parce qu'il faut que chacun puisse aller jusqu'au bout de ses expériences, parce que tu n'as pas cru en ma parole. Ok, d'accord. Donc si je te donne une autre parole, tu n'y croiras pas davantage. Alors tu vas vivre un certain nombre de choses hors de ma parole et tu vas voir si finalement ce que je t'ai dit était juste ou pas juste. Vous savez, quand on dit aux enfants « mets pas ta main là, ça brûle », on le sait par expérience et on ne le dit pas parce qu'on est autoritaire, on dit parce que ça va lui faire mal. S'il le fait, il va se faire mal. Et puis l'enfant pose quand même, au bout d'un certain temps, il va quand même poser la main là où ça brûle et il va se brûler. Et on va lui dire quoi ? Eh bien, que ça te serve de leçon. Je te l'avais dit, tu n'as pas voulu croire, tu as voulu le faire, tu l'as fait, et maintenant, maintenant je sais, je vais dire la même chose que toi, ça brûle. Mais maintenant j'ai compris que ta parole était juste, mais il a fallu que j'aille jusqu'au bout, c'est-à-dire que j'aille jusqu'au refus de ta parole pour me rendre compte que ta parole était juste.
1: Ceci dit, il y a une éruption brutale dans la vie d'être qui, pour l'instant, voyez, y vivait et expérimentait que tout était bon. Éruption brutale de la souffrance, du déséquilibre d'ailleurs, dans la relation entre l'homme et la femme, de la mort également. Alors ceci dit, Dieu va les laisser comme cela ?
2: Alors Dieu va effectivement, en quelque sorte...
1: Parce que c'est dur pour un Dieu aimant.
2: C'est dur pour un Dieu aimant, mais justement, puisque c'est un Dieu qui aime et qui veut donner à ceux qu'il aime la liberté, il la leur donne. On passe du jardin à l'extérieur du jardin. L'extérieur du jardin, c'est quoi ? C'est la nature, mais c'est la nature qui n'est plus jardin. Quelle est la différence entre la nature et le jardin ? Le jardin est une nature qui a été, en quelque sorte, domestiquée. C'est une nature qui a été maîtrisée. C'est une nature qui a été réglementée, etc. Le jardin, c'est ça. Le jardin à la française ou à l'anglaise, qu'importe de quelle façon on fait son jardin ou son potager. Mais ça veut dire, voilà, j'ai maîtrisé la nature. Le jardin, c'est ça. Maintenant, je vais me retrouver dans un jardin qui n'est plus jardin, c'est-à-dire dans une nature qui n'est plus maîtrisée. Je vais devoir tout recommencer. Et à l'extérieur, ça ne va pas être nécessairement facile. Il va y avoir des difficultés. Et Dieu va dire, bon, ben voilà, mais je vous envoie, enfin, je vous chasse du côté ordonné que vous n'avez pas voulu, pour que vous vous retrouviez dans le côté désordonné, que vous prétendez pouvoir ordonner, puisque vous êtes Dieu. Alors vous allez vous débrouiller. Maintenant, ça ne va pas être simple. Et il faut quand même que je vous protège un peu. Je ne vous abandonne pas, et on le sait, toute l'histoire de la suite de l'humanité n'est pas l'abandon total. Je suis encore avec vous. Et puis, je vais vous protéger mieux que ce que vous savez vous protéger. Vous êtes protégé avec des vêtements de feuilles, c'est quand même un peu rudimentaire. Je vais vous protéger autrement, et je vais vous donner des vêtements de bête, des fourrures, en quelque sorte. Et là, dans ce geste-là, il y a plus que simplement la protection. Il y a finalement, comment est-ce qu'on fait pour avoir des vêtements d'animaux ? Il faut tuer l'animal. Et donc Dieu va tuer un animal, ou des animaux, je ne sais pas lesquels. On ne nous dit pas s'il a eu un slip en peau de panthère ou s'il a eu une cape en vison. On ne sait pas. Mais ce que l'on sait, c'est que pour offrir des vêtements de peau d'animaux, il faut tuer les animaux. Et donc pour couvrir... Et ça, c'est la symbolique. Pour couvrir l'erreur, pour couvrir la faute, pour couvrir l'indépendance qu'on a voulu absolument prendre et qu'on a pris, pour couvrir cette erreur-là, il va falloir tuer. Et là, on a tout le sens du sacrifice qui est en filigrane. Pour couvrir votre faute, il va falloir que je tue. Pour couvrir votre faute, il va falloir que du sang soit versé. Et là, on a toute la symbolique de « pour couvrir votre faute, Jésus-Christ plus tard devra verser son sang ». Mais à une dimension beaucoup plus cosmique en quelque sorte. Mais on a déjà cette image en filigrane. Et quelque part, il y a aussi l'annonce d'un salut possible qui viendra. Puisque même Dieu l'annonce, il dit « Et toi, femme, tu verras, dans ta descendance viendra celui qui vous affranchira de toutes ces erreurs, etc. » Et donc, il y a une promesse de restauration, il y a un geste qui montre comment la restauration sera possible, au travers du sang. Alors là, c'est une autre notion, c'est-à-dire que finalement, pour que vous puissiez vivre, il faudra que quelqu'un meure. Et ça, c'est encore une fois, en termes un peu techniques ou un peu théologiques, on va parler du pro-évangile, de l'évangile avant l'évangile, en quelque sorte. La notion du salut au travers de la mort de Jésus-Christ.
1: Alors, vous nous disiez que Dieu laisse libre, et dans cette liberté, il laisse cette liberté à l'homme d'assumer, de vivre ce qu'il veut, d'assumer les conséquences, mais pas autant, pas au point, en tout cas, de le laisser complètement isolé et solitaire. Je vous remercie, Eric Donimal. Peut-être on reviendra justement sur cette notion qui, dès le départ de cette séparation entre Dieu et l'homme, induit l'espérance, finalement,
2: oui,
1: le moteur de la vie. Merci, au revoir. C'était la Bible aux mille visages.
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1: Bonjour à tous. Le ministre de l'économie reconnaît une situation très dure. Le gouvernement a présenté ses nouvelles mesures pour aider les Français face à la hausse des prix des carburants. L'aide grand rouleur est renouvelée. Elle est toujours de 100 euros, mais cette fois pour 5,5 millions de Français couvrant les mois d'octobre à décembre. Pour ceux qui en ont déjà bénéficié entre avril et septembre, l'aide sera versée automatiquement. De plus, les aides pour les pêcheurs, le BTP ou les agriculteurs sont prolongées jusqu'au 31 décembre. La prime carburant qui peut être versée par les entreprises passe de 600 à 1000 euros. Enfin, un bonus de 80 euros sera créé pour plus de 25 000 infirmières libérales. Ne cédons pas les mots d'Emmanuel Macron qui s'est exprimé hier soir à la tribune de l'Assemblée Générale des Nations Unies à New York. Le chef de l'État a défendu une solution à deux États pour les Palestiniens et les Israéliens, déplorant, je cite, un spectacle qui nous fait honte à tous à Gaza. Le président a aussi porté la réouverture du détroit d'Hormuz au rang de priorité. Concernant l'Ukraine, Emmanuel Macron a demandé un double moratoire sur les frappes contre les sites énergétiques. Et justement, ce moratoire, Volodymyr Zelensky est prêt à l'appliquer. Le président ukrainien a rencontré son homologue américain Donald Trump hier en marge de cette Assemblée générale de l'ONU. Les deux hommes ont discuté des mesures de désescalade. Objectif, mettre fin à cette guerre avec la Russie avant l'hiver, selon Volodymyr Zelensky. Othmane Garrido, condamné à 30 ans de réclusion criminelle, l'ex-djihadiste originaire de Montpellier, a été condamné hier par la Cour d'assises spéciale de Paris, reconnu coupable de meurtre en bande organisée en 2015 en Syrie. Othmane Garrido avait rejoint le groupe État islamique en 2012. Lors du procès, il a assuré avoir été contraint de partir en Syrie et s'est présenté comme un djihadiste forcé. Une peine de sûreté des deux tiers a aussi été prononcée. Et puis en sport, en volley, les Français partent en demi-finale de l'Euro. L'équipe de France a battu la Roumanie en quart hier après-midi. La France qui affrontera en demi soit l'Italie soit la Finlande. Réponse ce soir. Voilà pour l'actu. Très bon début de journée à tous.
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1: Pour moi, mon ministère, c'est vraiment c'est servir Dieu. Donc, par exemple, samedi, j'ai fait un cocktail et je chantais Bella, Bella, au nom de Bella. Et quand je regardais les paroles, je me disais, mais qu'est-ce que t'es en train de chanter, là? Mais ça faisait plaisir aux gens. Ils étaient contents. Et puis moi, j'ai touché mon argent. Donc, voilà.
2: Mais pourquoi tu dis pas non, tout simplement?
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1: Bienvenue à l'écoute de votre émission Sentez-vous bien. Lors d'un salon des herboristes qui s'est tenu à Bayonne, je vous propose d'entendre Caroline Gaillet, diététicienne, nutritionniste et phytothérapeute.
2: L'olivier, alors celui-là, vous le connaissez sûrement par son huile, l'huile d'olive. Je suppose que vous devez tous en avoir chez vous, surtout dans le sud. Donc elle fait partie de la famille des oléacées. La partie qu'on utilise, ce sont ses feuilles. Et c'est une plante hyper pratique pour ce qu'on appelle le syndrome métabolique. Alors le syndrome métabolique, pour ceux qui ne connaissent pas, c'est quand on présente 3 des 5 symptômes suivants, à savoir l'hypertension artérielle, l'angor, c'est tout ce qui est angine de poitrine, puisque ça a des vertus hypotensives et c'est un vasodilatateur, l'olivier. Quand on a une intolérance au glucose ou un diabète, l'intolérance au glucose, en fait, c'est le stade juste avant le diabète, c'est quand sur vos analyses de sang, vous êtes entre 1 g et 1 g 26 sur vos glycémies à jeun, alors que le diabète, c'est quand c'est supérieur à 1 g 26. En cas d'hypercholestérolémie et en cas d'hypertriglycéridémie, puisqu'en fait, l'olivier, c'est un draineur hépatique, donc il va augmenter le métabolisme des graisses et qui va permettre de bien les utiliser et de ne pas avoir une surproduction, puisqu'on peut fabriquer soi-même ce cholestérol ou ses triglycérides, et de ne pas avoir un surstockage inutile avec les apports alimentaires. Et aussi, c'est une bonne plante du surpoids ou de l'obésité. Donc, si vous avez 3 de ces symptômes-là, vous avez ce qu'on appelle un syndrome métabolique. C'est assez gênant, puisque si vous courez chez votre généraliste, en général, vous avez un petit trio de médications qui va être une petite statine, un petit fluidifiant du sang et un petit bêta-bloquant ou une petite metformine. C'est des médicaments qui sont intéressants parce qu'ils sauvent quand même des vies, hein, entendons-nous. Hein, je ne suis pas anti-médicament, loin de là. Mais en première intention, je pense qu'il y a toujours mieux à faire et notamment d'éduquer le patient sur son comportement alimentaire et son hygiène de vie globale, l'activité physique, l'arrêt du tabac s'il fume, et puis d'avoir recours à une micronutrition intéressante et à l'usage des plantes, se donner 3 à 6 mois avec ça, et voir ensuite si ça nécessite d'avoir recours aux médicaments. Mais donner des médicaments tout de suite sans responsabiliser le patient et sans lui donner une chance que lui puisse se prendre en main, eh ben, je trouve ça dommage en fait. Aujourd'hui, notre médecine allopathique, en fait, elle médique tout de suite. Donc, comment est-ce qu'on utilise l'olivier ? Donc, classiquement, ma petite tisane à nouveau, à raison d'un demi-litre par jour. La gélule, tout pareil. L'extrait hydroalcoolique, tout pareil. Les cures, toujours 3 semaines par mois qu'on renouvelle. Donc, en général, si justement vous venez en cabinet, que je vous en prescris, ou à l'herboristerie, qu'on vous en conseille, nous, on va vous dire, vous faites 3 semaines par mois pendant 3 mois d'affilée tout le temps. Et puis comme ça, après, vous refaites une petite analyse de sang. Et comme ça, ça permet vraiment d'objectiver votre taux de cholestérol, votre glycémie, de retourner aussi chez le cardio ou d'acheter un tensiomètre et de mesurer votre tension. Et en fonction de ça, on objective si l'effet de l'olivier est suffisant ou pas. Et donc après, est-ce qu'on complète ou est-ce que vraiment votre état est quand même assez sérieux et est-ce qu'on envisage une médication ? Et les précautions d'emploi, assez classiques. Grossesse, allaitement, moins de 12 ans. En cas de traitement médicamenteux, on fera toujours attention. Il y a des gens qui prennent déjà une statine. Donc les statines, c'est les médicaments qui sont utiles pour lutter contre le cholestérol. Donc en cas de prise de statine, en cas de prise de bêta-bloquant ou d'inhibiteur de l'enzyme de conversion, qui sont des médicaments pour l'hypertension, ou en cas de metformine, le glucophage, qui sont des médicaments contre le diabète, vous pouvez quand même prendre de l'olivier, mais il faudra toujours vous surveiller, puisqu'en fait, l'olivier il va venir compléter l'action de votre médicament. Donc du coup, il faut vérifier que vous fassiez de l'hypotension, par exemple, ou que vous fassiez des hypoglycémies. Voilà, on se surveille. Mais ça, nous, en conseil, que ce soit en libéral ou en boutique, on vous met toujours bien en garde sur cette chose-là. L'olivier, il peut s'associer utilement en cas d'hypertension artérielle avec l'aubépine. L'aubépine, il y a la fleur et la sommité fleurie. Donc la fleur est plus puissante sur les vertus régulatrices du cœur. Vous avez l'ail des ours, vous avez le maru blanc, vous avez le chardon béni. En cas d'intolérance au glucose ou de diabète, vous avez... Donc on retrouve ma petite Gymnema sylvestris dont je vous parlais tout à l'heure pour l'appétence au sucre. Mais c'est une plante aussi qui est hypoglycémiante. Et c'est la seule plante dont on peut dire qu'elle est aussi régénératrice pancréatique et donc qui est fort intéressante. Vous avez le mûrier noir, la feuille de myrtille, l'avocat. Il y en a d'autres. Il y a aussi le fenugrec grec, l'aigre moine. Pas ça qui nous manque, les plantes du diabète. En cas d'hypercholestérolémie, vous associez l'olivier avec le chrysanthellum americanum, ou encore avec l'artichaut et le pissenlit. Hypertriglycéridémie. Alors, les triglycérides, c'est en fait le sucre, hein, le fructose qui se transforme en graisse du foie. Donc, on va chercher à drainer le foie, mais à chercher à réguler aussi l'histoire du sucre. C'est pour ça qu'on retrouve encore le gymnema ici, avec l'artichaut et le romarin qui sont surtout des draineurs hépatiques, et le chardon-marie qui agit à la fois sur le foie et le pancréas. Et en cas de surpoids ou d'obésité, l'olivier, on va évidemment l'associer avec mon petit orthosiphon dont je parlais précédemment, mais aussi avec la piloselle qui est un très bon diurétique et qui complète bien les régimes amaigrissants. Le maté vert et le guarana qui sont des plantes qui ont la capacité également d'augmenter le métabolisme. Et puis le fucus, ma petite algue qui sert à bien faire fonctionner votre thyroïde.
1: C'était Caroline Gaillet, diététicienne, nutritionniste et phytothérapeute. Merci de votre écoute, c'était votre émission Sentez-vous bien.
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1: Bonjour à tous. Deux nouvelles aides ciblées pour les Français. Hier soir, le gouvernement a présenté son nouveau lot de mesures pour faire face à la flambée des prix à la pompe. L'aide pour les grands rouleurs qui parcourent au moins 15 km par jour entre leur domicile et leur travail est prolongée. Un chèque de 100 € pour couvrir les mois d'octobre à décembre. Ceux qui l'ont déjà perçu depuis avril le recevront automatiquement. Un bonus ruralité sera créé pour plus de 25 000 infirmières libérales. Emmanuel Macron a plaidé pour trouver des solutions concrètes et bâtir la paix. Le chef de l'État s'est exprimé pour la dernière fois de son mandat devant l'Assemblée générale des Nations Unies hier soir. Il a soutenu un double moratoire sur les frappes contre les sites énergétiques entre l'Ukraine et la Russie. Le président a affirmé que la réouverture du détroit d'Hormuz est une priorité. À noter qu'après son discours à l'ONU, Donald Trump a annoncé la reprise du dialogue avec l'Iran. Il avait menacé d'anéantir le pays à la tribune des Nations Unies. Que s'est-il passé ? À Blois, une fillette de 5 ans a été retrouvée morte lundi, en fin de journée, au domicile de son père, dans le Loir-et-Cher. Le parquet se penche sur la piste d'un infanticide. Le père a, lui, été retrouvé dans un état médical critique. Il aurait tenté de se donner la mort. C'est l'école de la petite fille qui a donné l'alerte après son absence en classe. Les parents sont séparés et engagés dans un conflit aigu, selon le procureur de Blois. Un préavis de grève illimité déposé à la RATP. Dès lundi, la CGT appelle à cesser le travail pour demander une prime carburant et la revalorisation de l'allocation complémentaire de déplacement. Les dernières négociations avec la direction ont échoué selon la CGT-RATP. Et puis, elle détrône Maria Carey au Billboard américain. La chanteuse Ella Langley vient de battre le record de longévité en tête du top 100 des chansons aux États-Unis avec son titre Chosen Texas. Cette ballade country est numéro 1 depuis 23 semaines. Jusqu'ici, c'était Maria Carey et son titre All I Want for Christmas Is You qui détenait ce record. Voilà pour l'actu. Très bon début de journée à tous.
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0: Le gospel jusqu'à chez vous, pour vous. Merci de nous rejoindre. Vous êtes avec Louis Sorano jusqu'à 9h. C'est votre matinale. On est le mercredi 23 septembre. Bienvenue si vous nous rejoignez. Un bon réveil de très bon gospel. Les plus beaux, les plus magnifiques sont à votre disposition toute la journée, ainsi que les émissions, les chroniques et les rubriques. Vous êtes sur Hope Radio. Bienvenue.
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3: Bienvenue à notre post-it. Aujourd'hui, on va réfléchir à la relation que Jésus avait avec les enfants. Alors si cela t'intéresse, écoute ce post-it jusqu'à la fin. On va lire un texte qui se trouve dans l'évangile de Marc, chapitre 10, et le verset 13 jusqu'à 14. Il nous dit comme ça le texte. Des gens lui amenaient des enfants qu'il le touche de la main. Mais les disciples les rabrouèrent. Voyant cela, Jésus s'indigna. Il leur dit, « Laissez les enfants venir à moi. Ne les empêchez pas, car le royaume de Dieu est pour ceux qui sont comme eux. » Les enfants, ils n'ont pas la place à côté de Jésus, selon les disciples. C'est le Messie Jésus. Donc, c'est des choses sérieuses qui se passent autour de Jésus. Il ne faut pas l'importuner. Et les enfants font beaucoup trop de bruit, donc ils ne peuvent pas être là à côté de Jésus. C'est comme ça que les disciples regardent les enfants. Mais en fait, en regardant toute cette scène, Jésus va faire une révélation très importante pour nous, mais qui a aussi été importante pour les disciples et pour les enfants. Jésus dit que le royaume de Dieu est pour ceux qui sont comme eux, comme les enfants. C'est-à-dire immatures, bruyants, non, c'est pas ça. En fait, ce que les enfants, ils ont et que nous, on n'a pas, et qu'en l'occurrence, les disciples n'avaient pas, c'est qu'ils avaient une compréhension parfaite de qui était Jésus. Et ils avaient été ouverts à la révélation de qui Jésus était et ce qu'il pourrait faire dans leur vie. Vous savez pourquoi je peux dire ça sans problème? Parce que certaines personnes m'écoutent, ils disent « Mais Samuel, ça, ce n'est pas écrit sur la Bible. » Et alors, demande à un enfant certaines choses et tu vas comprendre que quand on les raconte quelque chose, quand on les explique quelque chose, quand on dit que Jésus est là, quand on dit que Jésus s'intéresse à eux, ils ne doutent même pas une seconde. Ils sont parfaitement à l'aise avec le fait qu'on ne peut pas voir Dieu, mais que malgré tout ça, il agit dans notre vie. Et ils ne doutent jamais de cela. Ce que Jésus essaie de nous dire avec ce texte, c'est que c'est vrai, les enfants peuvent être immatures, peuvent être bruyants, non, à notre regard, ça c'est clair. Mais c'est vrai qu'eux, ils ont beaucoup plus de facilité à croire et à suivre Jésus que nous, qu'on a tellement de questions, tellement de doutes. Alors cette idée de croire fermement, c'est quelque chose qu'on devrait vraiment imiter chez les enfants.
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0: Ça, c'est de la chorale, de la vraie chorale avec de vraies harmonies, de vraies voix magnifiques. The New Jersey Mass Choir, c'était le nom de la chorale et le titre que cette chorale vient de vous interpréter s'intitule Oh Bless the Name. Petit sujet psychologique avec Oscar Miani qui reçoit la psychologue Éléonore Tarlet. 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
3: Bienvenue pour cette nouvelle émission de Petits Sujets Psychologiques et nous sommes avec Éléonore Tarlet. Bonjour.
4: Bonjour Oscar.
3: Vous êtes psychologue, psychothérapeute, on pourrait dire chroniqueuse radio parce que vous intervenez régulièrement ici à ce micro. Et pour faire suite à notre dernière émission sur la thérapie EMDR, eh bien, pour bien comprendre le processus dont vous nous avez parlé, eh bien, vous allez nous parler de votre propre expérience en fait.
4: Eh oui.
3: Alors expliquez-nous Éléonore.
4: C'est ce qu'on appelle de la révélation sur soi, donc c'est pas évident de parler de soi, c'est pour ça que je remercie toujours les personnes qui acceptent de témoigner. Donc évidemment on ne vient pas à la psychologie par hasard, hein. J'ai aussi une histoire de vie et donc je vais pour vous illustrer ce que c'est que la thérapie EMDR, moi quand je m'y suis formée il se trouve que j'étais dans une période où j'avais des blessures relationnelles et en fait on me quittait et c'était toujours extrêmement douloureux pour moi, mais vraiment douloureux, c'est pas juste comme le deuil d'une relation en fait. Moi j'avais l'impression de tomber dans un trou et je ne pouvais plus fonctionner, enfin on va dire première rupture, deuxième rupture,
3: quoi.
4: Voilà. C'était l'accumulation et au bout d'un moment je me sentais inutile, comme si c'était impossible que l'on m'aime, et je ne pouvais plus fonctionner, c'est-à-dire qu'à force je ne pouvais même pas me nourrir, enfin je restais un peu buggée, quoi,
3: un
4: peu
3: énorme sur vous, quoi.
4: Voilà, comme si j'étais un peu devenue une morte vivante. Alors j'essayais de faire les choses qu'il y avait à faire au quotidien, mais je ne vivais plus, je ne papitais plus.
3: Vous n'aviez plus le goût à la vie.
4: Voilà, un petit peu. Donc j'ai été voir une collègue et qui fait de l'EMDR, donc moi en tant que patiente. Et finalement, nous avons identifié un premier événement où j'avais 2 ans. Donc vous allez vous dire, on ne s'en souvient pas. Alors moi, je savais dans l'histoire familiale que ça avait existé parce qu'on m'avait dit qu'à 2 ans, j'avais perdu mes cheveux. Et l'histoire familiale, c'est que j'avais eu la teigne et qu'en fait, on avait eu du mal à me soigner. Et en gros, je suis restée chauve jusqu'au divorce de mes parents jusqu'à 6 ans.
3: Ah oui, pendant 4 ans quand même.
4: Hein. Voilà. Et donc cet événement, je savais qu'il avait eu lieu dans l'histoire familiale, mais vraiment à vous dire, je n'avais pas à souvenir. Par contre, j'avais souvenir que au divorce de mes parents, j'étais mise en pension à 6 ans et que là, pour moi, c'était vraiment un trauma qui avait été identifié. J'avais vraiment énormément souffert et j'avais vraiment vécu ça comme un abandon, enfin qu'on s'était débarrassé de moi. Et en fait,
3: même temps, à 6 ans, c'est un peu normal.
4: Voilà. Et c'était, oui, une pension où moi, j'avais souvenir qu'en gros, pendant un an, je n'ai pas vu ma mère. Mais Et finalement, avant ça, on va dire ça, c'était le deuxième, finalement, puisque avant ça, j'avais un premier trauma d'abandon où mes parents m'avaient laissé tout l'été chez mes grands-parents, dont ma grand-mère, qui était quelqu'un de pas vraiment gentil, qui n'avait pas de cœur, et qui d'ailleurs avait battu mon père jusqu'à un âge avancé, ce que je ne savais pas. Mais une femme qui n'aimait pas les enfants, qui n'aurait pas voulu avoir d'enfants, et qui. J'étais un peu un objet de chantage pour atteindre ma mère, en fait, pour lui faire du mal, et du coup, l'exiger de m'avoir avec elle l'été. Mais je pense, enfin, en tout cas, les souvenirs qui me sont revenus à cet âge-là, plutôt sous forme de ressenti dans mon corps, d'images, vous savez, de pièces sombres,

0: mais raconter ça. Et je dis, enfin, moi, je pensais pas du tout que ça avait eu un impact à ce point-là. Et c'est vrai que quand mon cerveau est allé là-dessus, je peux vous dire que émotionnellement, j'ai bien senti d'où venait le trauma, parce que autant il avait dû être mis dans une zone d'amnésie traumatique, autant là, quand il est revenu, ça a été d'une violence. Et vraiment, mais j'ai senti cette souffrance extrême qui m'a envahie. Mais vraiment, ça a été une détresse terrible. Et puis ensuite est venue la colère qu'on ait pu faire subir ça à un enfant. Voilà, cette petite Éléonore qui n'avait rien demandé et qui subissait des choses vraiment pas sympas. Et donc là, on va dire, la grande Éléonore, l'Éléonore adulte, la psychologue, était très en colère qu'on ait pu lui faire subir ça. Et donc, le reprocessing aussi, pour illustrer la partie théorique que j'ai faite précédemment.
1: Et donc, pour revenir à ce que vous avez expliqué, le lien s'est fait, évidemment, entre ce que vous aviez vécu petite et ce que vous aviez vécu âgée, lors de, notamment, des séparations.
0: Voilà, en fait, on part du présent. Moi, ma demande, c'était, mais pourquoi mes ruptures affectives ou amoureuses me mettent dans cet état-là? Moi, je ne veux plus vivre ça. Enfin, je ne veux plus être aussi vulnérable. Donc, ma demande, c'était de travailler dans cette zone-là. Et du coup, le cerveau, il est allé directement, enfin, au fur et à mesure, il a remonté le temps, et puis il est allé tout seul se connecter sur ces images-là.
1: Trouver la cause, en quelque sorte.
0: Voilà. Il est allé chez mes grands-parents. Je voyais l'image de ma grand-mère. Je voyais cette maison qui me semblait sordide. Et tout ça, c'est revenu, en fait. Et mon cerveau, il a reconnecté de lui-même. Et en fait, j'ai eu un peu, enfin, confirmation, il n'y a pas besoin de confirmation, parce que quand vous le vivez, c'est suffisamment violent pour comprendre que le cerveau, il n'est pas en train de mentir. Enfin, le cerveau, le corps. J'ai fait notamment un cauchemar où on torturait un petit chaton absolument adorable, on le dépeçait, en fait, petit à petit, on lui arrachait la peau. Enfin, c'était vraiment horrible. Et je me souviens, je me suis réveillée vraiment presque en hurlant. Et il y avait l'Éléonore adulte qui regardait ce petit chaton, et je savais que je devais aller le sauver. Mais en fait, à ce moment-là, c'était encore trop violent. Enfin, c'était vraiment horrible, parce que je voulais vraiment faire quelque chose, mais c'est au-delà de mes forces. Et je finissais par me dire, tant pis, je vais être obligée de le laisser mourir, c'est vraiment horrible, mais je ne peux pas aller le sauver. Et ça, c'est ce qu'on appelle dans une autre thérapie, qui s'appelle l'IFS, on dit la panne éphobique de la PE, c'est-à-dire la panne, la partie adulte, la partie apparemment normale, est phobique de la partie émotionnelle, c'est-à-dire la partie qui est restée justement piégée dans un espace-temps différent et qui a une telle souffrance que même l'adulte a du mal à s'y connecter. Et c'est pour ça que cette partie-là avait été reléguée dans une amnésie traumatique. C'était pour nous protéger pendant un temps, pour nous permettre de grandir, de fonctionner au quotidien. Mais quand le cerveau est suffisamment apte ou suffisamment sécure ou bien dans sa vie, bien il a tendance à laisser revenir des vieux dossiers en disant « Bon, ok, t'es bien maintenant, mais va falloir aller réparer ça ».
1: Et alors, c'est à ce moment-là que vous décidez de faire une thérapie EMDR pour retraiter justement ce que vous aviez vécu enfant ?
0: En fait, moi, ma demande, c'était le présent. Parce que moi, le passé, je ne voyais pas en quoi ça posait problème. En fait, moi, ma demande, c'était les déclencheurs du présent. Je ne voulais plus vivre ça au présent. Et donc, le cerveau, finalement, déjà, quand on fait un plan de ciblage, on va repérer les événements sur ce canal-là. Mais le cerveau, il a tendance à aller lui-même sur le canal où il y a des problèmes, en fait. C'est comme s'il y avait une petite tête chercheuse où il dit, il y avait ça. Puis, en fait, il appuie un peu sur le bleu, vous voyez. Puis, une fois qu'il a fini de réparer, de purger ça, il continue sa route, puis « Ah mais tiens, il y avait ça aussi !» Et en fait, nous, on a fini de réparer une fois que le cerveau n'apporte plus de matériel et qu'il a fini de réparer tout le canal. Et ensuite, on réévalue si effectivement, il n'y a plus rien. Ensuite, on va installer des cognitions positives. En fait, on installe la mise à jour. C'est-à-dire, qu'est-ce que j'aimerais penser de moi maintenant ?
1: Et alors, cette étape-là, dans votre expérience de vie, elle a été décisive pour que vous-même vous formiez à la thérapie EMDR ?
0: Alors moi, j'étais déjà formée à cette époque-là.
1: Vous étiez déjà formée, c'est pour ça que vous étiez tournée vers cette thérapie ?
0: Voilà, oui. Et en même temps, c'est vrai que d'expérimenter, enfin moi j'encourage vraiment tous mes collègues qui se forment en EMDR à l'expérimenter sur eux aussi, parce qu'il y a des choses qui sont tellement, violentes, je ne veux pas dégoûter les auditeurs, mais en termes d'émotions, c'est puissant. C'est vraiment fort, et bien ça permet vraiment de travailler avec le patient dans une fenêtre de tolérance et de pas aller au-delà. C'est ce qu'on nous demande en tant que thérapeute. Mais si on l'a pas expérimenté soi-même, c'est vraiment compliqué de jauger où en est le patient. Alors qu'une fois que soi-même on l'a vécu, je peux vous assurer qu'on n'a plus du tout envie de jouer avec la fenêtre de tolérance chez le patient parce qu'on sent que c'est vraiment difficile à vivre. Donc on a vraiment envie de le maintenir dans une zone, on va dire, confortable, même si c'est une zone de turbulence, mais qui est tout à fait gérable, qui est traversable.
1: Merci beaucoup, Éléonore Tarlet. Nous arrivons à la fin de cette émission. C'était Petit Sujet Psychologique. Et au

0: Aujourd'hui, vous vous êtes livré à notre micro. Merci encore de ce partage d'expérience. On se retrouve très vite pour une nouvelle émission. À très bientôt.
1: Avec plaisir, à bientôt. Au revoir.
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0: 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Il fait beau sur la France, il fait beau en Suisse aussi. Il y a quand même quelques averses sur le sud des Alpes et la Corse avec un petit vent de nord-est assez quand même frisqué quand vous vous retrouvez au bord de la plage. Les températures sur la France varient de 22 à Brest à 33 à Toulouse et pour la Suisse de 23 à 25 degrés.
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3: La Bible aux mille visages. Éric Denimal, bonjour.
4: Bonjour.
3: Vous êtes l'auteur de plusieurs livres, parmi lesquels celui qui nous sert de base de discussion, La Bible pour les nuls. Et la Bible illustrée pour les nuls, aujourd'hui, vous êtes journaliste, pasteur. Et nous étions là dans les premiers chapitres du commencement, ce premier livre de la Bible qui explique ce qui s'est passé au départ. On ne sait pas quand exactement, mais au départ, Dieu crée le début de l'humanité avec cette présence d'Adam et Ève, ou dans un monde où il dira lui-même tout est bon. Et puis voilà, qu'il y a quelque chose qui se passe, un gros grain de sable. Adam et Ève choisissent de ne plus garder leur confiance en Dieu, finalement.
4: Oui.
3: Et voilà, tout est bousculé et tout bascule. Que se passe-t-il à ce moment-là ?
4: À ce moment-là, on retrouve Adam et Ève qui se protègent l'un de l'autre, d'abord, premièrement, puisqu'ils s'habillent. Donc, quelque part, ça veut dire je n'accepte plus que tu me vois tel que je suis. J'étais nu et j'en avais pas peur. Maintenant, je suis nu, mais je pense que je suis devenu vulnérable parce que dans ma nudité, tu vois aussi ma faiblesse et tu vas peut-être exploiter ma faiblesse. Donc, je me protège de toi et puis je me protège de Dieu parce que je vais me cacher. Et quand Adam et Ève ont pris conscience de tout cela, effectivement, ils se cachent du regard de Dieu, lequel Dieu arrive. Et pose la question, alors où est-ce que tu es, où est-ce que tu en es, parce que Dieu s'adresse à Adam, parce que Adam est le responsable en quelque sorte, c'est lui qui avait la consigne, c'est lui qui devait garder le jardin, c'est lui qui devait donc prendre soin aussi de ce qui était dans le jardin, et dans ce qui était dans le jardin il y avait sa femme, donc il devait être gardien de tout cela, et donc c'est lui le responsable. Et la question, c'est pas où êtes-vous, c'est où es-tu. C'est pas où est-ce que vous en êtes, mais c'est où est-ce que tu en es, toi. Et donc, on interpelle le responsable, en quelque sorte, et lui va se déresponsabiliser. Première des choses, il va dire, ah non, mais désolé, c'est pas moi, c'est la femme. C'est la femme que tu m'as donnée, et voilà ce qu'elle a fait. Elle a mangé du fruit, elle m'en a donné. Et c'est très intéressant de voir qu'en une toute petite phrase, Adam d'abord se désolidarise complètement de son épouse, enfin d'Ève. Il va la charger, comme on dit aujourd'hui, il va la charger. Voilà, je ne suis pas responsable. Voilà, je te pointe le responsable. Et puis il dit, c'est la femme que tu m'as donnée. Ce qui sous-entend, finalement, si tu ne me l'avais pas donnée, j'en serais pas là. Ça veut dire que non seulement il se défausse sur sa femme, mais il dit, si on y réfléchit bien, quand même, c'est quand même un peu de ta faute. Et ça, c'est un art assez redoutable, mais que l'on trouve partout et tout le temps. C'est-à-dire, je ne suis pas responsable, il y a tout le temps un autre responsable que moi. Et si, à la limite, il y avait une responsabilité, quand même, quelque part, si on y cherche bien, c'est quand même pas moi. C'est comme disait Raymond Devos, moi j'ai toujours raison, mais, et quand j'ai tort, j'ai mes raisons. Quelque part, c'est un peu ça. Et donc, Adam ne dit pas, oui, je suis désolé, qu'est-ce que tu veux, je me suis laissé entraîner. Non, il dit, c'est la femme que tu m'as donnée, et c'est elle, c'est à cause d'elle. Alors, à ce moment-là, Dieu n'argumente pas, il écoute. Parce qu'il veut, quelque part, il analyse un peu la situation et il veut voir jusqu'où chacun va aller. Et la femme va dire, ah mais c'est pas moi. Elle aussi va dire la même chose, c'est pas moi. C'est pas moi, c'est ma sœur. Non, c'est pas ma sœur, c'est le serpent. Et donc, à chaque fois, on essaie de trouver une excuse pour ne pas être coupable, pour ne pas être responsabilisé dans l'erreur. Et donc, Dieu va reprendre chacun des éléments et il va replacer chacun à sa place en disant, bon, ok, d'accord, en quelque sorte. Enfin, je prends acte. je prends acte, je ne suis pas naturellement d'accord, mais je prends acte de cette situation. Le serpent va être châtié, la femme va être châtiée et l'homme va être châtié. Et puis tout le monde va se retrouver hors du jardin.
3: Dans une émission précédente, Éric Denimal, vous nous disiez justement que lorsqu'on se trouve devant ce dialogue entre Dieu et l'homme et la femme, ça n'est pas tant un châtiment tel qu'on l'entend aujourd'hui, tu ne m'as pas obéi, je ne suis pas content, donc je te punis, mais parce que tu t'es séparé de moi, je vois, et au travers des siècles comme des millénaires qui vont s'écouler, bien je vois qu'il va y avoir des conséquences à ce que tu as fait. Avec ces sentiments que tu n'avais pas au départ et qui sont maintenant rentrés dans ta vie, eh bien tu vas avoir du mal parce que le doute est rentré, ensuite le sentiment de culpabilité, puis l'accusation, parce que comme vous le disiez, non seulement Adam va accuser Ève, mais par derrière il y a l'accusation, c'est la femme que tu as placée près de moi, c'est le serpent que tu as créé. Donc on a ce côté-là de châtiment qu'il faut peut-être redéfinir justement.
4: Alors ce qu'il faut définir, me semble-t-il, c'est quelque part Dieu dit bon ben voilà, vous voulez être adulte, maintenant vous
3: allez montrez-le,
4: vous allez vous comporter comme des adultes. Vous avez fait un choix, assumez le choix. Parce que il suffit pas simplement de dire voilà ce que je fais, mais il faut que je sois capable d'assumer les choix de ce que je fais, et ensuite ne pas dire oh mais j'accepte pas les conséquences. Voilà, j'ai fait un choix, je dois accepter les conséquences, je dois assumer, je dois aller jusqu'au bout, je dois voir ce qu'il en est. Parce que, on aurait très bien pu imaginer, je ne sais pas, on peut refaire l'histoire, mais que Dieu dit, bah, écoutez, ça c'est pas bien, hein, parce que voilà ce qui risque d'arriver. Bon, allez, Joker, on recommence. Non, vous avez voulu assumer, vous allez assumer. Vous avez voulu être Dieu, et ben, on va voir ce que ça donne quand vous êtes Dieu. C'est un peu, comment ça s'appelait ce film de ce personnage qui voulait être Dieu, et puis finalement Dieu lui délègue ses pouvoirs pendant 24 heures, et d'un seul coup il se rend compte que mais c'est insupportable, c'est insupportable comme situation. Mais enfin, vous avez voulu l'être, hein? Bon ben voilà, c'est comme parfois on dit à nos enfants, t'as voulu faire ça, ben tu le fais, et maintenant tu vas voir. Et puis parce qu'il faut que chacun puisse aller jusqu'au bout de ses expériences, parce que tu n'as pas cru en ma parole. Ok, d'accord. Donc si je te donne une autre parole, tu n'y croiras pas davantage. Alors tu vas vivre un certain nombre de choses hors de ma parole, et tu vas voir si finalement ce que je t'ai dit était juste ou pas juste. Vous savez, quand on dit aux enfants « mets pas ta main là, ça brûle », on le sait par expérience, et on le dit pas parce qu'on est autoritaire, on dit parce que ça va lui faire mal. S'il le fait, il va se faire mal. Et puis l'enfant pose quand même, au bout d'un certain temps, il va quand même poser la main là où ça brûle, et il va se brûler. Et on va lui dire quoi ? Eh bien, que ça te serve de leçon. Je te l'avais dit, tu n'as pas voulu croire, tu as voulu le faire, tu l'as fait, et maintenant, ben maintenant je sais, je vais dire la même chose que toi, ça brûle. Mais maintenant j'ai compris que ta parole était juste, mais il a fallu que j'aille jusqu'au bout, c'est-à-dire que j'aille jusqu'au refus de ta parole pour me rendre compte que ta parole était juste.
3: Ceci dit, il y a une éruption brutale dans la vie d'être qui, pour l'instant, voyez, y vivait et expérimentait que tout était bon. Éruption brutale de la souffrance, du déséquilibre d'ailleurs, dans la relation entre l'homme et la femme, de la mort également. Alors ceci dit, Dieu va les laisser comme cela ?
4: Alors Dieu va effectivement, en quelque sorte...
3: Parce que c'est dur pour un Dieu aimant.
4: C'est dur pour un Dieu aimant, mais justement, puisque c'est un Dieu qui aime et qui veut donner à ceux qu'il aime la liberté, il la leur donne. On passe du jardin à l'extérieur du jardin. L'extérieur du jardin, c'est quoi ? C'est la nature, mais c'est la nature qui n'est plus jardin. Quelle est la différence entre la nature et le jardin ? Le jardin est une nature qui a été, en quelque sorte, domestiquée. C'est une nature qui a été maîtrisée. C'est une nature qui a été réglementée, etc. Le jardin, c'est ça. Le jardin à la française ou à l'anglaise, qu'importe de quelle façon on fait son jardin ou son potager. Mais ça veut dire, voilà, j'ai maîtrisé la nature. Le jardin, c'est ça. Maintenant, je vais me retrouver dans un jardin qui n'est plus jardin, c'est-à-dire dans une nature qui n'est plus maîtrisée. Je vais devoir tout recommencer. Et à l'extérieur, ça ne va pas être nécessairement facile. Il va y avoir des difficultés. Et Dieu va dire, bon ben voilà, mais je vous envoie, enfin je vous chasse du côté ordonné que vous n'avez pas voulu, pour que vous vous retrouviez dans le côté désordonné, que vous prétendez pouvoir ordonner, puisque vous êtes Dieu. Alors vous allez vous débrouiller. Maintenant, ça ne va pas être simple. Et il faut quand même que je vous protège un peu. Je ne vous abandonne pas, et on le sait, toute l'histoire de la suite de l'humanité n'est pas l'abandon total. Je suis encore avec vous. Et puis, je vais vous protéger mieux que ce que vous savez vous protéger. Vous êtes protégé avec des vêtements de feuilles, c'est quand même un peu rudimentaire. Je vais vous protéger autrement, et je vais vous donner des vêtements de bête, des fourrures en quelque sorte. Et là, dans ce geste-là, il y a plus que simplement la protection, il y a finalement, comment est-ce qu'on fait pour avoir des vêtements d'animaux ? Il faut tuer l'animal. Et donc, Dieu va tuer un animal, ou des animaux, je ne sais pas lesquels. On ne nous dit pas s'il a eu un slip en peau de panthère ou s'il a eu une cape en vison. On ne sait pas. Mais ce que l'on sait, c'est que pour offrir des vêtements de peau d'animaux, il faut tuer les animaux. Et donc, pour couvrir... Et ça, c'est la symbolique. Pour couvrir l'erreur, pour couvrir la faute, pour couvrir l'indépendance qu'on a voulu absolument prendre et qu'on a pris, pour couvrir cette erreur-là, il va falloir tuer. Et là, on a tout le sens du sacrifice qui est en filigrane. Pour couvrir votre faute, il va falloir que je tue. Pour couvrir votre faute, il va falloir que du sang soit versé. Et là, on a toute la symbolique de « pour couvrir votre faute, Jésus-Christ plus tard devra verser son sang ». Mais à une dimension beaucoup plus cosmique en quelque sorte. Mais on a déjà cette image en filigrane. Et quelque part, il y a aussi l'annonce d'un salut possible qui viendra. Puisque même Dieu l'annonce, il dit « Et toi, femme, tu verras, dans ta descendance viendra celui qui vous affranchira de toutes ces erreurs, etc. » Et donc, il y a une promesse de restauration, il y a un geste qui montre comment la restauration sera possible, au travers du sang. Alors là, c'est une autre notion, c'est-à-dire que finalement, pour que vous puissiez vivre, il faudra que quelqu'un meure. Et ça, c'est encore une fois, en termes un peu techniques ou un peu théologiques, on va parler du pro-évangile, de l'évangile avant l'évangile, en quelque sorte. La notion du salut au travers de la mort de Jésus-Christ.
3: Alors, vous nous disiez que Dieu laisse libre, et dans cette liberté, il laisse cette liberté à l'homme d'assumer, de vivre ce qu'il veut et d'assumer les conséquences, mais pas autant, pas au point, en tout cas, de le laisser complètement isolé et solitaire. Je vous remercie, Eric Donimal. Peut-être on reviendra justement sur cette notion qui, dès le départ de cette séparation entre Dieu et l'homme, induit l'espérance, finalement,
4: oui,
3: le moteur de la vie. Merci, au revoir. C'était la Bible aux mille visages.
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0: Dès que j'entends cette voix de Louis Armstrong, le sourire me vient au visage. Je suis sûr que c'est pareil pour vous. Magnifique voix, elle fait un effet incroyable. Down by the Riverside, juste avant, Mekayla nous a interprété I Found Him. C'est l'agenda culturel à présent de Aurélien sur Hope Radio, le son gospel. Bienvenue.
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3: Le grand week-end du patrimoine est derrière nous, mais la culture, elle, elle ne prend pas de repos. Petite précision avant de commencer, en début de semaine, beaucoup de musées ferment un jour. On va vous guider. À Paris, c'est votre dernière chance pour le Salon des Beaux-Arts à l'Orangerie du Sénat, dans le 6e arrondissement. Peinture, sculpture, gravure, l'entrée est gratuite et cette première session se termine mardi. Au Grand Palais, la foire Fines Arts Paris continue jusqu'à mercredi avec une centaine de galeries venues du monde entier. Et pour les familles, la fête à Neuneux tourne encore au Bois de Boulogne jusqu'au 11 octobre. Manège, attractions et parades gratuites. À Nice, bonne nouvelle, les musées municipaux sont ouverts le lundi, c'est le mardi qu'ils font une pause. Profitez-en donc ce lundi pour filer au musée Matisse, où le dialogue entre Henri Matisse et Yves Saint-Laurent se termine le 28 septembre. Ou alors vous pouvez aller au musée des arts asiatiques avec Mortimer et le Japon de papier, visible jusqu'en janvier. À Marseille, c'est l'inverse, les musées de la ville sont fermés le lundi. Gardez donc mardi pour le château Borély et son exposition Art déco Marseille au cœur des styles. 180 œuvres et c'est la première fois que la ville se raconte à travers ce style. Toujours à Marseille, un parcours sonore gratuit vient de s'ouvrir dans 4 institutions. Des textes poétiques d'Afrique et des diasporas à entendre au musée d'art contemporain, à la Vieille Charité, au musée Cantini et au CIPM. À Monaco, mardi est une belle journée. À la Villa Paloma, l'historienne de l'art Camille Morando donne une conférence sur l'art visionnaire de Victor Brunner en écho à la grande exposition du moment. Et à la médiathèque Caroline, le café littéraire se penche sur la sélection de la Fondation Prince Pierre et ses premiers romans. Enfin, la Suisse romande, ce lundi 21 septembre, c'est le lundi du jeûne fédéral, jour férié dans les cantons de Vaud, de Neuchâtel et dans le Jura bernois. Et pour l'occasion, le musée d'art et d'histoire de Neuchâtel fait sauter sa fermeture habituelle et vous ouvre ses portes de 11h à 18h. Beaux-arts, histoire et les très fameux automates jaquets de rose. Une très belle idée pour un jour de congé. Sans oublier la tarte au pruneau, évidemment. Voilà pour ce début de semaine. Belle sortie à vous et on se retrouve bientôt sur Hope Radio.
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0: Queen Esther Marrow pour Come By Here Lord. Il est bientôt 8h, vous vous rendez vers votre travail. Bon courage, vous nous écoutez en DAB+ sur les villes de Paris, Marseille, Saint-Tropez, Nice et Monaco, notamment en voiture. 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Bienvenue si vous nous rejoignez sur Op Radio. 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
1: À Lyon, les 25, 26 et 27 septembre, c'est la 6e édition du Lyon Gospel Festival. Au programme, 2 soirées de concerts avec Lyon Gospel Academy, Lilo Gospel, The Feeling Good Choir et The Feelings 9 et Emmanuel Pidjob, ainsi qu'une scène tremplin pour mettre les voix amateurs à l'honneur. Le Lyon Gospel Festival avec Emmanuel Pidjob à la Salle Molière et à l'Escale Lyonnaise. À Dreux, le samedi 26 septembre, dans le cadre magnifique de la chapelle au domaine royal de Dreux, le gospel prend une dimension particulière. Les voix résonnent avec profondeur portées par l'acoustique du lieu et la simplicité du moment. Ne manquez pas le concert donné par le Gospel Victory à 20h au domaine royal de Dreux. Une invitation à partager un moment musical authentique dans un cadre chargé d'histoire. À Launay, en Suisse, à 10 km de Lausanne, samedi 26 septembre, venez assister à un concert de restitution suite à une masterclass avec Pascal Oreca et la formation One Step Gospel. Une heure entre énergie, voix et émotion. C'est le 26 septembre dans l'église One For You de Launay à 18h. Entrée libre, chapeau à la sortie. À Cerquigny, en Normandie, samedi 26 septembre, toujours, la formation Gospel Church avec Céline Languedoc, Judith Flessel-Toto et bien d'autres en concert gratuit place de l'église à Cerquigny. Ils seront le vendredi 9 octobre à 20h30 dans l'église Notre-Dame de l'Assomption à Compans en Seine-et-Marne et le 24 octobre à Lille. À Marseille, dimanche 27 septembre, venez vivre un moment unique de musique, de partage et d'émotion avec le chœur Gospel Mars. Sous la direction de Magali Ponsada, Gospel Mars, c'est une centaine de voix réunies pour faire vibrer l'église au son des grands classiques du gospel. Entre énergie, spiritualité et joie, dimanche 27 septembre à 18h, église de Saint-Barnabé à Marseille. À Ungersheim, proche de Mulhouse, vendredi 2 octobre, la formation Ubuntu Gospel sera en concert à 20h30 à l'espace Le Trèfle. 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
5: Bonjour à tous. Le gouvernement a présenté une nouvelle série de mesures pour répondre à la flambée des prix des carburants. L'aide aux grands rouleurs est prolongée jusqu'à la fin de l'année et élargie. 5,5 millions de Français pourront bénéficier des 100 euros contre 3 millions jusqu'ici. Le gouvernement prolonge aussi jusqu'au 31 décembre les aides ciblées pour les secteurs les plus exposés, l'agriculture, la pêche et le BTP. Selon le ministre des Comptes publics, ces aides supplémentaires représentent 450 millions d'euros. C'était sa dernière au pupitre de l'ONU. Emmanuel Macron a pris la parole hier soir à la tribune de la 81e énième session de l'Assemblée générale des Nations Unies. Dans son discours, le chef de l'État a mis en garde contre le retour de la loi de la jungle dans le monde et appelé à se tenir droit aux côtés des Nations Unies pour décider collectivement, notamment concernant la guerre en Ukraine. Emmanuel Macron a réclamé un double moratoire sur les frappes contre les sites énergétiques en Russie et en Ukraine. Une phrase a retenu aussi l'attention concernant la situation à Gaza. Le président a évoqué, je cite, un spectacle qui nous fait honte à tous. Sur X, Benjamin Netanyahou, premier ministre israélien, dénonce l'absurdité grotesque de la déclaration d'Emmanuel Macron. 30 ans de réclusion criminelle, la peine prononcée hier par la cour d'assises spéciale de Paris envers Othmane Garrido. L'ex-djihadiste originaire de Montpellier a été reconnu coupable de meurtre en bande organisée en 2015 en Syrie et d'association de malfaiteurs terroristes. Othmane Garrido était parti en Syrie entre 2012 et 2020 pour rejoindre le groupe État islamique. C'est un garçon. La candidate du Parti des écologistes, Marine Tondelier, annonce à l'agence France Presse avoir accouché. Elle a donné naissance à un petit Léon. Marine Tondelier a fait campagne jusqu'à la dernière semaine de grossesse. Jeudi dernier, elle annonçait des mesures pour un pays à hauteur d'enfant. Et puis, on termine avec un mot de sport et de foot et le coup d'envoi de la Ligue des champions féminines. Les joueuses du Paris Saint-Germain débutent par un nul, 1-1 sur la pelouse du Real Madrid. Ce soir, Lyon affronte le Servette Genève à 18h45 et le Paris FC sera contre le FC Barcelone. Le coup d'envoi est prévu à 21h. Voilà pour l'actualité. Très bonne matinée à tous.
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0: Merci d'être là, merci de vous réveiller avec Hope Radio, le son gospel, vos plus beaux gospel, émission, rubrique, chronique, toute la journée avec vos animateurs préférés. Nous sommes ensemble pour que vous puissiez passer une magnifique journée avec la marque de la joie des gospels. Réussir en 2 minutes chrono, c'est tout de suite avec John Crass sur Hope Radio.
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3: Connaissez-vous l'histoire de l'homme aux 23 échecs majeurs? Voici ses références. Il fit faillite à l'âge de 31 ans et fut battu aux élections législatives à 32 ans. Fit de nouveau faillite à 34 ans. Il vit mourir sa petite amie à 35 ans. Il eut une dépression nerveuse à 36 ans. Il fut battu aux élections locales à 38 ans. Et là, je crois que le message aurait dû être assez fort pour tourner la page de ses ambitions politiques et aussi de ses ambitions professionnelles. Eh bien non, il continue d'échouer. Il fut battu aux élections au Congrès à 43 ans. Il fut encore battu aux élections au Congrès à nouveau à 48 ans, il fut battu aux élections au Sénat à 55 ans. Avec un tel parcours, la sagesse aurait voulu qu'il retourne dans sa petite ville prendre une pré-retraite tranquille. Mais à 56 ans, il ne parvient pas à se présenter à la vice-présidence de son pays. Avec tous ses échecs précédents, il aurait été surprenant qu'il y parvienne. Mais pas découragé pour autant, au moins en apparence, il se présente à nouveau au Sénat. Il a 58 ans. Et devinez la suite, il est battu. Est-ce la fin de l'histoire? Non, car 2 ans plus tard, à 60 ans, il est élu président des États-Unis d'Amérique. De qui s'agit-il? Il s'agit d'Abraham Lincoln, le plus grand des présidents de son pays. Ce qui nous conduit au 6e principe, pour réussir, fais de tes échecs une étape vers la réussite. Demain, nous ouvrirons la 4e partie du livre « Réussir sa vie », un livre publié aux éditions Vie et Santé, intitulé « Le courage de ses convictions ». Et le titre de la chronique est « Je n'ai pas honte ».
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ce matin, vous êtes dit, tiens, je vais mettre Op Radio, je vais me réveiller avec Op Radio. Vous avez bien fait, parce qu'avec Divine Gospel, vous avez été servi. I'll Fly Away. Vous êtes sur Op Radio, c'est le soir jusqu'à 9h. Oscar Miani, à présent, sur Op Radio pour reflet d'actualité. Juste après, je vous ai placé la Sean Pace avec It All Times.

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1: 11 septembre, 25 ans après, avec Oscar Miani.
2: Ce mois de septembre marque les 25 ans des attentats du 11 septembre 2001. À cette occasion, une étude réalisée par l'IFOP pour l'Observatoire B2V des mémoires s'est intéressée à ce qu'il reste aujourd'hui de cet événement dans la mémoire des Français. Et le souvenir est toujours bien là. Lorsqu'on demande aux Français quels sont les événements internationaux les plus importants depuis l'an 2000, le 11 septembre arrive en deuxième position, cité par 40% d'entre eux. Seule la pandémie de Covid-19 fait davantage. Mais il y a un chiffre encore plus étonnant. 36% des 18-24 ans citent eux aussi le 11 septembre parmi les événements majeurs de ce début de siècle. Avec une particularité assez évidente, ils n'étaient pas nés. Ils n'ont jamais vu les tours s'effondrer en direct. Ils ne se souviennent pas de la sidération de cette journée. Et pourtant, cet événement appartient aussi à leur histoire. L'étude nous explique pourquoi. Chez ces jeunes, la mémoire du 11 septembre leur a d'abord été transmise par l'école et par leur entourage. Voilà qui nous rappelle une chose essentielle. Notre histoire ne commence pas le jour de notre naissance.

0: Quelques mots venus de la Bible, vieux de plusieurs millénaires et pourtant d'une étonnante actualité. Ils changent notre regard sur celui qui ne nous ressemble pas. Ils nous rappellent que la valeur d'une personne ne dépend ni de son utilité, ni de sa réussite, ni de sa richesse. Ils nous obligent à regarder le plus fragile, non comme un poids, mais comme notre prochain. Ils opposent le pardon à l'engrenage de la vengeance. Et lorsque tout semble perdu, ils nous invitent encore à croire qu'un recommencement est possible. Voilà ce que peut faire un héritage lorsqu'il reste vivant. Il ne nous enferme pas dans le passé. Il nous donne des repères pour vivre le présent. À une époque où nous cherchons beaucoup ce qui nous divise, nous gagnerions sans doute à nous souvenir aussi de ce qui nous a été transmis. Car recevoir un héritage ne consiste pas simplement à le conserver, c'est choisir de le faire vivre.
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vous êtes là sur Op Radio. Merci de votre fidélité. Vous savez que toute la journée, nous pouvons continuer à nous contacter, à bavarder, à partager, à tchatcher avec les réseaux sociaux de Op Radio, Facebook, Instagram, YouTube, mais aussi opradio.live avec l'espace contact qui vous permet de laisser un message. Merci pour vos messages tellement sympathiques. Bienvenue.

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1: Nous aimons te partager des témoignages de personnes qui cheminent avec Dieu aujourd'hui. On aimerait te raconter l'histoire assez spectaculaire, faut dire. Oui, parce que des fois, les témoignages, c'est tout simple. Et puis des fois, c'est spectaculaire. Il y a les deux. On aimerait te raconter l'histoire de Yassir. C'est un témoignage qui a beaucoup touché sur les réseaux sociaux. Tu l'as même déjà peut-être entendu, c'est en anglais. On l'a traduit pour toi. Et qui vient de la chaîne YouTube One for Israel Ministry. Je tiens à préciser par contre, avant de te raconter ce témoignage, qu'il contient des éléments un peu violents, donc il n'est pas adapté aux plus jeunes. Yassir est élevé dans une famille musulmane qui décrit comme très extrémiste. Quand il a 8 ans, son père l'amène dans une école coranique où, pour mémoriser le Coran, le maître utilise un long fouet pour punir chaque erreur. Rapidement, Yassir développe une dévotion sans faille aux idéologies de ce courant extrémiste et commence à haïr tous ceux qui n'étaient pas comme lui. Dans le même temps, il poursuit son cursus scolaire dans une école de l'État où Zakaria, un jeune homme sympathique et très intelligent, comme le décrit Yassir, est élève. Zakaria est le seul chrétien de toute l'école et Yassir le déteste. Alors il commence avec ses amis à le taper tous les jours. Un soir, ils se disent qu'ils vont même le tuer. Ce soir-là, il fait froid et sombre. Ils sont 5 et ils grimpent dans un arbre pour attendre Zakaria jusqu'au moment où ils voient une torche se rapprocher. Lorsque Zakaria arrive près de l'arbre, il lui saute dessus. Il casse son bras, ses jambes. Zakaria commence à saigner et comme il crie à l'aide, Yassir met sa main dans sa bouche pour le faire taire. Yassir raconte qu'il était très fier de ce qu'il faisait. Il pensait faire quelque chose pour Alain, pour lui plaire. Zakaria ne semble plus respirer, il ne parle plus. Les 5 le laissent dans les bois, entre la vie et la mort. Zakaria n'est jamais revenu et ne l'ont plus jamais vu. Plus tard, le cousin de Yassir tombe gravement malade. Les médecins disent qu'il ne lui reste que quelques jours à vivre et 2 chrétiens coptes arrivent dans cet hôpital. Yassir refuse de leur serrer la main pour les saluer, mais il accepte qu'il prie pour son cousin. Il observe comment ces personnes s'adressent à Dieu comme à un ami. « Seigneur, s'il te plaît, guéris cet enfant. » Au moment où ils disent « Amen », l'enfant ouvre ses yeux pour la première fois depuis 4 semaines. Il commence à bouger ses mains, il s'assit et se remet à parler. L'un des 2 chrétiens dit à Yassir, « Tu sais quoi ? Le vrai miracle, c'est que Dieu veut changer ton cœur. Crois-tu que Jésus est vivant ?» Yassir répond « Oui, car dans la tradition musulmane, Jésus est au ciel vivant et doit revenir un jour. » Le chrétien lui dit alors « Parce qu'il est vivant, tu peux lui parler. » Cette phrase a changé la vie de Yassir. Yassir aimait sa famille, il aimait sa communauté. Quand il a décidé de suivre Jésus, son grand-père et son père lui ont dit « Tu n'es plus l'un des nôtres. » Ils ont organisé un enterrement, invité amis et famille, amené un cercueil au cimetière et ils ont dit « Notre fils est mort. » Déclaré mort sans plus de famille, Yassir demande à Dieu « Où es-tu ? » Et une voix lui répond « Tu sais, la tombe où ton nom est écrit est vide. Devine quoi ? La mienne aussi est vide. » Des années plus tard, Yassir se rend en Égypte. Il assiste pour la première fois à une conférence pastorale. L'un des pasteurs soudanais vient le voir, un homme d'un certain âge, cheveux gris. Il commence à lui parler et lui demander « D'où viens-tu ? » Yassir lui raconte son histoire. Et l'homme commence à pleurer. Alors Yassir demande à ce monsieur pourquoi il pleure et l'homme lui répond « Te rappelles-tu de moi ? Mon nom est Zakaria. » Tout à coup, Yassir se souvient, la dernière fois qu'il l'avait vu, c'était lors de cette nuit sombre, 25 ans plus tôt. Il pouvait encore entendre les cris, il se rappelle, il voit sur cet homme les cicatrices de ce qu'il lui avait infligé. Et il en a honte. Et Zakaria le regarde droit dans les yeux et lui dit « Yassir, parce que tu me haïssais temps, j'ai prié sans cesse pour toi. » Il ouvre sa Bible et Yassir voit son nom écrit en première page. Et il va dire « Je le haïssais et il priait pour moi. »
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0: Nous avons tous reconnu, bien sûr, au Happy Day, et bien sûr, le groupe Sweet Witness qui vient de l'interpréter. Il fait beau en France, partout, sauf peut-être quelques averses. Sur le sud des Alpes et la Corse, les températures en France varient de 23 à Brest à 33 à Toulouse. Et il fait beau aussi en Suisse, avec des températures qui varient de 23 à 25 degrés. Vous êtes sur Hope Radio. Très, très belle journée avec nous.
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3: Bonjour à tous. Les journées peuvent sembler longues lorsque l'on travaille. Il est donc essentiel de faire des pauses régulièrement. Une étude récente confirme que même si elles sont courtes, celles-ci contribuent à favoriser notre bien-être. Une surcharge de travail, de trop longues heures au bureau, le travail peut parfois conduire au burn-out, la forme la plus sévère de l'épuisement professionnel. Et il concerne de plus en plus de personnes. C'est pourquoi il est essentiel de pouvoir se reposer. Certes, les vacances, les week-ends permettent de reprendre des forces. Et les pauses déjeuner participent aussi à ce besoin de repos au quotidien. Mais qu'en est-il des très courtes pauses de moins de 10 minutes durant la journée? C'est sur cette question que des chercheurs roumains se sont penchés. Pour en savoir plus, ils ont passé en revue 22 études publiées au cours des 30 dernières années. Chacune avait pour but d'examiner le bénéfice potentiel de pauses courtes durant une tâche assignée. Les tâches en question étaient variées. Simulation de travail, expérience, tests cognitifs et les types de pauses aussi. Activité physique, activité relaxante, visionnage de vidéos. L'analyse statistique réalisée par les scientifiques a révélé un lien entre ces courtes pauses et une amélioration de l'énergie et une baisse de la fatigue des participants. Ce qui suggère que ces micro-pauses contribuent au bien-être. En revanche, elles n'ont pas permis d'améliorer la performance. Pour cela, la pause devrait durer plus de 10 minutes. Quoi qu'il en soit, n'hésitez pas à faire des breaks de temps en temps pendant votre journée. Ils seront d'autant plus bénéfiques que vous en profiterez pour bouger un peu si vous faites un travail sédentaire.
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Jackson sous un air d'un instant pour Just Across the Walk with the Todd Delaney juste avant pour Psaume 23. Et on reste comme ça, on bouge pas, on s'ambiance avec les plus beaux gospels sur Europe Radio. Église Frontière tout de suite pour Il a tellement fait pour moi, suivi tout de suite après Jéhovah Shalom a cappella pour Hymn Medley. 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
1: Le grand week-end du patrimoine est derrière nous, mais la culture, elle ne prend pas de repos. Petite précision avant de commencer, en début de semaine, beaucoup de musées ferment un jour. On va vous guider. À Paris, c'est votre dernière chance pour le Salon des Beaux-Arts à l'Orangerie du Sénat, dans le 6e arrondissement. Peinture, sculpture, gravure, l'entrée est gratuite et cette première session se termine mardi. Au Grand Palais, la foire Fines Arts Paris continue jusqu'à mercredi avec une centaine de galeries venues du monde entier. Et pour les familles, la fête à Neuneu tourne encore au Bois de Boulogne jusqu'au 11 octobre. Manège, attractions et parades gratuites. À Nice, bonne nouvelle, les musées municipaux sont ouverts le lundi. C'est le mardi qu'ils font une pause. Profitez-en donc ce lundi pour filer au musée Matisse, où le dialogue entre Henri Matisse et Yves Saint-Laurent se termine le 28 septembre. Ou alors vous pouvez aller au musée des arts asiatiques avec Mortimer et le Japon de papier, visible jusqu'en janvier. À Marseille, c'est l'inverse, les musées de la ville sont fermés le lundi. Gardez donc mardi pour le château Borély et son exposition Art déco Marseille au cœur des styles. 180 œuvres et c'est la première fois que la ville se raconte à travers ce style. Toujours à Marseille, un parcours sonore gratuit vient de s'ouvrir dans 4 institutions. Des textes poétiques d'Afrique et des diasporas à entendre au musée d'art contemporain, à la Vieille Charité, au musée Cantini et au CIPM. À Monaco, mardi est une belle journée. À la Villa Paloma, l'historienne de l'art Camille Morando donne une conférence sur l'art visionnaire de Victor Brunner en écho à la grande exposition du moment. Et à la médiathèque Caroline, le café littéraire se penche sur la sélection de la Fondation Prince Pierre et ses premiers romans. Enfin, la Suisse romande, ce lundi 21 septembre, c'est le lundi du jeûne fédéral, jour férié dans les cantons de Vaud, de Neuchâtel et dans le Jura bernois. Et pour l'occasion, le musée d'art et d'histoire de Neuchâtel fait sauter sa fermeture habituelle et vous ouvre ses portes de 11h à 18h. Beaux-arts, histoire et les très fameux automates Jacquet de Rose. Une très belle idée pour un jour de congé. Sans oublier la tarte au pruneau, évidemment. Voilà pour ce début de semaine. Belle sortie à vous et on se retrouve bientôt sur Hope Radio.

Merci Aurélien pour l'agenda culturel. À très vite sur Europe Radio. Liz Maycomb, c'est l'artiste que nous avons écouté juste avant avec le titre Marvelous Child. Ainsi se termine votre matinale de ce mercredi. On se retrouve demain à partir de 7h avec une grande joie. D'ici là, passez un très beau mercredi. À demain. Ciao, ciao.

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1: Bonjour à tous. La situation dans le détroit d'Ormuz a probablement été sous-estimée. Déclaration d'Emmanuel Macron. Le président a accordé une interview aux médias américains ABC News en marge de l'Assemblée générale des Nations Unies à New York. Il assure que la France est prête à s'impliquer davantage afin d'assurer le transit de pétrole dans ce passage stratégique. Il fustige néanmoins les frappes des Américains en Iran. J'estime toujours que ce n'était pas la bonne solution. Fin de citation. En France, ce blocage du détroit d'Ormuz fait grimper les prix à la pompe. Le gouvernement a dévoilé un nouveau paquet de mesures pour aider les Français. L'aide grand rouleur est renouvelée et élargie. 100 euros pour 5,5 millions de Français pour les mois d'octobre à décembre. Les aides pour les pêcheurs, le BTP ou les agriculteurs sont prolongées jusqu'au 31 décembre. Des annonces qui ne suffisent pas aux agriculteurs. Le président de la FNSEA, Arnaud Rousseau, réclame dans une vidéo postée sur les réseaux sociaux le doublement de l'aide à l'achat du gazole non routier. 30 centimes par litre au lieu de 15 depuis avril. Son acquisition devient extrêmement difficile pour les agriculteurs à la veille des travaux d'automne, assure Arnaud Rousseau. Philippe Brun, fixé sur son sort, ce matin, la justice doit rendre sa décision concernant le référé porté par le député socialiste exclu du PS. Il est accusé de violence envers une ancienne collaboratrice, des faits qu'il nie. Philippe Brun demande sa réintégration. La campagne de prévention de lutte contre le sida a-t-elle été annulée? Les organisations anti-sida se disent inquiètes et adressent une lettre ouverte à la ministre de la Santé, Stéphanie Rist. Elles affirment que la campagne nationale consacrée au VIH, qui doit débuter le 1er décembre, a été supprimé par le ministère. Faux, répond le directeur général de la Santé. Selon lui, cette campagne n'a pas été produite. Il ajoute que le gouvernement a dû faire des choix en revoyant ses priorités. Et puis Martin Scorsese et Robert De Niro décorés de la Légion d'honneur par Emmanuel Macron. Le président leur a remis les insignes hier depuis New York pour leur engagement en faveur du cinéma et de sa préservation. Voilà pour l'actu. Très bonne journée à tous.
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3: Si tu pries seulement quand tu as des soucis, alors tu as un souci. Le souci de prier seulement quand tu as des soucis. Pourquoi prier ? D'une manière générale, les gens prient uniquement parce qu'ils ont des demandes à faire. Le Christ semble nous dire exactement le contraire. Quand tu pries, entre dans ta chambre, ferme la porte et parle à ton Père. La prière, dans le cadre religieux comme dans n'importe quel autre cadre, est beaucoup plus de nature relationnelle. Nous prions pas forcément parce que nous sommes dans un besoin particulier, mais parce que nous sentons l'importance d'établir une relation, d'établir un contact, d'établir une ligne téléphonique. Quand c'est avec Dieu, un Dieu en qui nous avons confiance, un Dieu qui nous aime, alors cette prière devient la respiration de notre âme. Si c'est un bon ami, cette prière est aussi quelque chose de beau parce que je sais qu'au bout du fil se trouve quelqu'un que j'aime.
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2: Bonjour à tous, j'espère que vous avez passé une super semaine. Me concernant, très bien. Je posais la question au pasteur Philippe Leduc qui est avec nous aujourd'hui. Philippe, comment vas-tu ?
3: Bonjour, ça va ?
2: Ça va ? Bien, t'as passé une bonne semaine ?
3: Oui, ça a été, merci.
2: Et au pasteur Camille Gétreau.
4: Bonjour Nafi.
2: Tu as passé une bonne semaine ?
4: Oui. Bonjour tout le monde, bonjour maman.
2: Alors aujourd'hui, les pièges de l'ennemi de la liberté. Quand on rentre dans une religion ou quand on connaît certaines religions, pour certaines personnes, on a l'impression qu'il y a beaucoup d'interdits. Alors qu'en fait, on pourrait le prendre sous un autre plan et nous allons aborder ça aujourd'hui. Alors Gétreau, j'aimerais que tu me dises exactement qu'est-ce qu'un interdit pour toi ?
4: Un interdit, c'est quelque chose qui typiquement est assorti d'une condition. Du genre, ne touche pas au chocolat qui est sur la table, sinon tu seras puni. C'est-à-dire qu'un interdit qu'il n'y a pas de conséquences négatives, c'est fait dans ma tête quelque part de petit enfant qui est resté là-haut. Je me dis, bon, si je touche le chocolat, il se passe rien. Voilà. Pour moi, un interdit, c'est quelque chose qu'on t'interdit de faire, mais qui est assorti de sanctions éventuellement. Voilà.
2: D'accord. Et pour toi, Philippe, une recommandation, qu'est-ce que c'est ?
3: Oh, c'est un conseil, mais pour moi, si on me dit c'est une recommandation, j'ai aucune obligation de le faire. C'est-à-dire que ça me laisse ma liberté de choisir ou pas d'aller vers cette recommandation. Donc, ça me plaît bien les recommandations, parce qu'on ne me dicte pas ce que je dois faire.
2: D'accord. Aujourd'hui, on va parler de nouveaux chrétiens. Et du coup, j'aimerais que tu me lises 2 Corinthiens 3, versets 15 à 18, s'il te plaît.
4: En effet, jusqu'à aujourd'hui, chaque fois que les Israélites lisent les livres de Moïse, un voile couvre leur cœur. Mais à chaque fois que les gens se tournent vers le Seigneur, le voile tombe. Le Seigneur, ici, c'est l'Esprit Saint. Et quand l'Esprit du Seigneur est présent, la liberté est là. Notre visage à tous est sans voile et la gloire du Seigneur se reflète sur nous comme un miroir. Alors le Seigneur qui est l'Esprit nous transforme et nous rend semblables à lui, avec une gloire toujours plus grande.
2: Est-ce que tu pourrais m'expliquer un petit peu ce texte, s'il te plaît, Gétreau ?
4: Eh bien, pour comprendre un petit peu ce texte-là, il faut se replonger dans le contexte où les premiers chrétiens sont typiquement des juifs qui ont leurs habitudes, leurs lois, la loi de Moïse, les rites alimentaires, les interdictions, etc. Et il y a de nouveaux chrétiens qui arrivent qui ne sont pas juifs, ils ne sont pas circoncis, ils mangent ce qu'ils veulent, ils n'ont pas tous les interdits que les juifs ont. Et cela pose un gros problème. Ça pose un gros problème parce que du coup, les chrétiens juifs ont l'impression que les chrétiens non-juifs ont beaucoup moins d'obligations et d'interdictions qu'eux et que c'est pas juste et donc veulent les forcer à appliquer la religion de la même manière qu'eux. C'est un petit peu dans ce contexte-là que l'apôtre Paul écrit cela.
2: Et du coup, Philippe, est-ce que tu aurais un texte qui pourrait m'orienter ou m'éclairer un petit peu plus ?
3: Alors, l'épître de Paul aux Galates, il y a un chapitre qui parle de la liberté qui est très très beau. D'accord. Galates chapitre 5 et qui commence par cela. Le Christ nous a libérés pour que nous soyons vraiment libres. Alors, résistez et ne vous laissez plus attacher avec les chaînes de l'esclavage. Alors, quand on lit ce texte-là, qui est très très fort, quand on le compare avec ce que vient de dire Gétreau, alors c'est vrai que l'entrée dans le christianisme est une véritable libération, c'est magnifique. Hein, et donc là, c'est un peu plus attrayant que de se dire on va rentrer dans quelque chose où on aura une liste d'interdits. Non, là... Le christianisme, Christ dit, ben, si vous venez à moi, alors vous serez réellement libre. Ça fait envie, hein, ça donne envie.
4: Alors, si je peux dire un mot par rapport à cela, je te rejoins complètement. Et j'avais entendu un reportage sur un prisonnier qui expliquait qu'il avait fait 10, 15 ans, beaucoup, une très longue période de prison. Et en sortant de prison, il rasait les murs. Il avait du mal à être dans un espace avec beaucoup de vide autour de lui. Il fallait qu'il rase les murs. La liberté, quelque part, lui faisait peur. Et même en matière de religion, parfois c'est ça. Le christianisme idéal dont parle Philippe, c'est le christianisme qui te libère de plein de choses. Mais il y a parfois, y compris dans le christianisme, des gens qui vont essayer de t'asservir en te disant « si tu fais cela, tu seras sauvé, mais si tu ne fais pas cela, tu seras perdu ». Et les vrais chrétiens, ils doivent faire ci, ça, ça, ça, ça. Et ils sont vraiment dans cette dynamique-là, de faire des listes et de réduire les gens en esclavage. Quoi. Donc, il faut quand même être prudent. Ça n'est pas parce qu'on rentre dans une religion que tout va être forcément rose. Il faut être toujours vigilant et ne pas se laisser réduire en esclavage.
2: Quand on entre dans une religion, quelle qu'en soit la religion, et je pense qu'il y a quand même des choses qui sont quand même prohibées, qui sont quand même peut-être interdites, tout ce qui est spiritisme, faire appel à l'au-delà, la voyance, je dirais la magie, c'est interdit.
3: Oui, Dieu met en garde clairement contre ces choses pour ne pas s'approcher de l'adversaire de Dieu, hein, puisque derrière tout ça, c'est l'adversaire de Dieu qui se révèle. Je pensais tout à l'heure au code de la route, par exemple. Quel regard je porte sur le code de la route ? Est-ce que le code de la route, pour moi, c'est quelque chose de contraignant ou c'est libérateur ? Alors, certains voient le code de la route comme étant pénible, parce qu'il ne faut pas rouler trop vite, parce qu'il faut s'arrêter. Il faut, hein. Et puis, quand on y réfléchit, si on n'avait pas le code de la route, on ne pourrait pas circuler, tout simplement. Donc, le code de la route, même si c'est une loi, ce sont des règles, mais grâce à ces règles, on est libre de pouvoir se croiser sans se rentrer dedans, de pouvoir circuler, passer des carrefours en toute sécurité. S'il n'y avait pas ça, on serait complètement perdu. Hein.
4: D'ailleurs, si je peux ajouter un petit quelque chose, il n'y a pas que l'occultisme, la magie, etc. Il y a aussi des interdits. Par exemple, dans ma religion, on me dit « Tu ne convoiteras pas la femme de ton prochain, ni son bœuf, ni son âne, ni sa maison, ni sa voiture. » Enfin, il n'y a pas de voiture à l'époque, donc je rajoute un petit peu. Mais l'idée, elle est là. Et c'est Dieu qui pose quelque part un interdit. Mais cet interdit-là, comme tu le disais au début, je peux le voir de deux manières. Je peux le voir comme une contrainte terrible, mais je peux le voir au contraire comme une libération de l'esclavage de l'envie. Parce que je peux sans cesse être dans la frustration. Oui, j'ai une voiture, mais il a une plus grosse voiture que moi. Oui, sa femme, elle est plus jolie que la mienne. Oui, ceci, oui, cela. Et finalement, ne jamais être heureux alors que j'ai tout pour être heureux. Et donc, les interdits dans la religion sont plutôt là pour baliser un chemin, comme le code de la route, pour reprendre l'image que Philippe a très bien utilisée. Mais ce chemin-là, il est balisé simplement pour que je sois bien, pour que je sois heureux. Et s'il y a quelque chose que je ne comprends pas, il n'y a pas forcément un chantage à l'obéissance en arrière-plan. Il faut juste que je mûrisse pour comprendre que c'est chouette d'avoir, je sais pas, des principes de vie, quoi, tout simplement.
2: Qu'est-ce qui peut menacer ma liberté ?
3: Il y a tellement de choses qui peuvent menacer la liberté, mais on est notre premier ennemi, quelque part, hein, parce que des fois, on a des choses qui nous passent par la tête qui en fait contraignent notre liberté. On a plein de choses qui peuvent... Des mauvaises habitudes, par exemple, hein, des réflexes qu'on a, ou des choses qui ont pris finalement beaucoup de pouvoir dans nos vies et qu'on ne se rend pas compte, qui bouffent notre temps, par exemple. Des choses qui prennent trop de place.
2: La télé ?
3: Il peut y avoir plein de choses, hein, chacun a ses petites choses qui peuvent paraître très bien, à petite dose, mais qui, quand ça envahit tout notre espace, là, il faut commencer à se poser des questions. Et surtout quand on ne peut plus s'en passer.
2: Oui, quand ça devient une addiction, c'est moins bon.
3: Et là, on touche à quelque chose de très, très sensible. Donc oui, notre liberté peut être menacée par ces choses-là. Et des exemples sont multiples. Hein.
4: D'ailleurs, par rapport à ce que tu viens de dire, je pense aux réactions émotionnelles. Il peut y avoir l'addiction au smartphone. On est tous un petit peu accro en ce moment, là, avec ça. Je ne vise personne en particulier. Mais enfin, moi en premier, quoi. Mais aussi des réactions, les émotions. Si, par exemple, quelqu'un me regarde un peu de travers et que tout de suite, je suis dans la colère, dans la suspicion, dans l'angoisse, dans le complexe, je suis esclave de mes propres émotions négatives parce que je n'ai pas appris à les discerner, à les gérer et à être le maître de ma propre vie psycho-émotionnelle. Et donc, voilà, je peux être même l'esclave de mes réactions. En ce sens-là, je peux au contraire... En étant proche de Jésus, je vais vous expliquer pourquoi en une phrase, c'est que Jésus m'aime. Et quand Jésus m'aime, je me sens bien dans ma peau, j'ai rien à prouver à personne. Et du coup, quand je suis proche de Jésus, je suis moins l'esclave de mes réactions, de peur, de on va me juger, etc. Parce que Jésus me libère. Là où est l'esprit du Seigneur, là est la liberté. Ça qui est magnifique.
2: Ça, c'est très bien en théorie, et j'apprécie et merci. Mais comment les enfants de Dieu peuvent... apprendre à discerner, je dirais, les pièges du malin, le piège de Satan, pour ne pas s'enfermer dans toutes ces choses. Comment on peut discerner ?
3: Alors, on a ce qu'on appelle une conscience, et là, tout le monde en a une,
2: oui.
3: J'espère. Et souvent, quand il y a quelque chose qui est nuisible pour nous, on le sait foncièrement. Mais parfois, l'envie passe au-dessus de ça et on dit, ok, je sais que c'est pas bien, mais j'en ai tellement envie. Et on plonge là-dedans. Donc, je dirais, pour discerner, il faut simplement écouter notre conscience. Et elle est de très bons conseils, souvent.
4: D'ailleurs, pour bien écouter sa conscience, c'est important de prendre le temps. Et ça, c'est le petit truc que j'ai envie de partager avec tout le monde, c'est ralentir. Parfois, quand j'ai envie de quelque chose, je sais pas, j'ai envie de la tablette de chocolat qui a été interdite. Oui, ça m'a traumatisé quand j'étais petit, effectivement. C'était un piège de mes parents. Enfin, moi, j'en parle à mon psychothérapeute en ce moment. Je vais pas m'étendre ici. Mais quand je convoite la tablette de chocolat qui est sur la table, parfois, en étant juste un petit peu plus lent, en ne cédant pas rapidement à l'envie, en ralentissant, en prenant le temps de décortiquer tranquillement, je finis peut-être par la prendre, mais avec plus d'intelligence. Non. Peut-être que je me dis, je ne la prends pas, et mes parents me récompenseront en m'en donnant une partie. Voilà, voilà. Donc, bien souvent, nos réactions sont rapides, nos envies, nos réflexes sont rapides. Moi-même, je me retrouve parfois, je le disais tout à l'heure, à prendre mon téléphone, je ne sais même pas pourquoi je l'ai pris. Je n'ai même pas vu à quel moment je l'ai pris. Mais quand je ralentis, quand je prends un peu le temps de me poser, d'analyser tranquillement les choses, alors je ne suis plus l'esclave de mes envies, de mes pulsions, ou bien du regard des autres.
2: On est peut-être un petit peu la génération micro-ondes. On veut que tout aille
4: tout,
2: vite.
4: Tout de suite.
2: On veut tout, tout de suite.
4: Ouais, c'est ça.
2: Et pour nous, c'est important. Je le vois, je le veux, je le prends. Alors qu'en fait, en ayant un petit peu de patience, en ayant un petit peu de discernement, en écoutant un petit peu notre conscience, déjà, ça permet de pouvoir se libérer, c'est ça ?
4: Mais oui, regarde par exemple mon ami Philippe qui est là. Supposons qu'il me dise quelque chose qui ne me plaise pas.
2: Oui.
4: Bon, ça arrive assez régulièrement, en fait. il me dit une chose qui ne me plaît pas. Je peux arriver tout de suite à une conclusion, me dire « Ah ben, il m'en veut, il ne m'aime pas. » Ou « Il est jaloux. » Ça, c'est la version rapide.
2: Oui.
4: En étant un petit peu plus patient, un petit peu plus lent, prenant le temps de parler, on arrive finalement à comprendre qu'on vit dans deux univers. On est tout à fait d'accord, simplement peut-être qu'on énonce les choses différemment, peut-être qu'on vient de cultures différentes. Mais ça, ça se fait dans la lenteur et dans le calme, ça se fait pas dans la précipitation. Arriver tout de suite aux conclusions. Et ça, c'est pas évident à notre époque. Parce qu'à notre époque, quelqu'un balance quelque chose sur quelqu'un sur WhatsApp. Ça part à toute vitesse, c'est répercuté dans 3-4 groupes, puis dans 20-30 groupes. Ça va à toute vitesse et les gens disent « Ah oui, il paraît que telle star a fait telle chose. » Ils prennent même pas le temps de se documenter pour savoir de quoi on parle. Ça va trop vite. Et c'est comme ça que Satan nous plante bien souvent. En ne nous laissant pas le temps de l'analyse tranquille, posée, méthodique, sereine. Voilà, c'est mon petit truc, ma petite astuce du jour, c'est ralentir.
2: Ralentir et peut-être, je dirais, faire confiance à Dieu. Je vais reprendre ton code de la route. Souvent, il y a le code de la route, il est là pour nous guider au quotidien. C'est un peu comme la Bible qui va te guider au quotidien tous les jours. Mais tu as le choix de soit écouter ce qu'elle te dit, soit tu as le choix de griller ce feu rouge. Mais en gros, si tu as eu un accident parce que tu as grillé un feu rouge, c'est pas la faute de la Bible ni du code de la route. Il t'a bien dit qu'il fallait que tu ne passes pas. Donc tu t'es sorti toi-même de la protection. C'est pas la Bible qui t'a sorti du chemin ou le code de la route. Mais si tu roules à 50 km/h et que tu ne grilles pas le feu rouge, peut-être, je dis bien peut-être, que même si tu as un accident d'une autre personne qui n'a pas respecté le code de la route, ça sera beaucoup moins dramatique que si toi aussi tu aurais fait la même chose que cette personne.
3: Les règles sont là pour nous protéger. Hein.
2: Pour nous protéger.
3: Maintenant, c'est vrai que le regard qu'on porte sur ces règles, si on a un regard négatif dès le départ, notre principale envie, ça va être de contourner ces règles sans se faire attraper. Mais si on a conscience que ces règles-là ont été faites par quelqu'un bienveillant, pour notre bien, et c'est le cas des lois qui émanent de Dieu, puisque Dieu, ce sont des lois d'amour. Hein, donc, si je veux savoir si une loi est bonne, je regarde qui est-ce qui a émis cette loi. Hein. Si c'est Dieu qui l'a émise, alors forcément, ça sera bon pour nous. Donc après, c'est une démarche de foi en disant, puisque Dieu m'aime, puisqu'il sait ce qui est bien pour moi, alors les lois qu'il met en place, c'est des lois d'amour pour mon bien. Donc je ne vais pas poser de problème avec ça. Et au contraire, je vais me réjouir comme le psalmiste qui dit « j'aime ta loi ». Je prends plaisir à ta loi, c'est fou, hein.
2: C'est fou.
3: Je la dévore tous les jours et
4: oui,
3: ça fait mes délices.
4: Mais parce que c'est super intelligent. Ne convoite pas, ne vole pas ton prochain, ne raconte pas n'importe quoi, respecte un petit peu les autres, mais c'est super intelligent, c'est la base de toute civilisation qui se respecte.
3: Bah, oui.
2: Eh ben, en tout cas, je vous remercie beaucoup. J'ai tout compris et quand je vais sortir d'ici, je vais mettre ma ceinture de sécurité. Très important. Et en suivant correctement mon code de la route. Je te remercie énormément. Merci beaucoup, Gétro. Je te souhaite de passer une excellente semaine.
4: De même.
2: Philippe, très bonne semaine à toi. Merci d'avoir été avec nous pour cette émission. Très bonne semaine.

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0: 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Il est 10h.
1: Michel Vanhove, bonjour.
2: Bonjour.
1: J'ai le plaisir de vous retrouver semaine après semaine pour ces petites chroniques d'aromathérapie, ces mystères des plantes qui nous font du bien souvent. Alors nous avons commencé une série sur l'eucalyptus et vous nous disiez eucalyptus, oui, mais il y a bien d'autres plantes qui contiennent des éléments essentiels que l'on trouve dans l'eucalyptus mais qui portent un autre nom, c'est le cas aujourd'hui.
2: Eh oui, hein, donc une plante, une huile essentielle qu'on voit de temps en temps et qui était assez connue en France, c'est ce qu'on appelle le cajeput. Alors le cajeput qu'on appelle, il y a différents noms latins, parce qu'on n'était pas sûr de quel nom, et donc on va trouver selon le livre un autre nom latin. Ne soyez pas effrayés, il s'agit toujours du même produit, c'est le melaleuca, leucadendron, ou alors le melaleuca cajeputi, et certains disent non, c'est plutôt le melaleuca minor. Donc j'ai retrouvé ces trois noms dans différents livres. Et parfois tous les trois réunis. Donc il s'agit d'une plante pareille dans les myrtacées, donc il reste toujours vert. Donc ce sont des plantes en général qui supportent le feu, qui repartent. Donc quand on parlera de Niaouli, on donnera quelques anecdotes aussi. Et donc le cajeput était à un certain renommée. Alors pourquoi ? Bon, en parlant des eucalyptus, je vous ai dit, l'eucalyptus, c'est 1788, c'est l'eucalyptus globulus, c'est 1792. Mais le cajeput, il est bien antérieur. En fait, il a une renommée, c'est un peu, je dirais, le premier huile essentielle à eucalyptol, 1,8 cinéol, qu'on a trouvé, tout court. Alors, on trouve des traces, cette huile a été importée par les Néerlandais, de les îles les Moluques, à l'époque, déjà au XVIIe siècle. Vous voyez, c'est bien antérieur à l'eucalyptus globulus. Et on le retrouve dans certains livres vers 1741. Mais c'est resté un produit assez rare. On trouve des traces dans des livres de médecine et de pharmacie en Allemagne, à Leipzig, plus tard. Donc on avait même donné un autre nom avec un nom allemand qu'on n'a pas gardé. Hein. Il a été nommé à un certain moment Olium Vitnebianum. C'est selon un commerçant de Wolfenbüttel qui avait fait beaucoup d'efforts pour importer cette huile. Mais bon, finalement on a retourné sur le nom cajeput. Donc c'est une huile essentielle qui contient de l'eucalyptol, de 1,8 cinéol, et très très doux. En fait, son odeur est plus douce presque que l'eucalyptus globulus. Parce qu'un eucalyptus globulus a une odeur un peu forte. Hein. L'eucalyptus radiata et smithii sont beaucoup plus doux. Mais le cajeput, il est dans le même cas, plus doux. Et on a beaucoup d'applications possibles. Donc c'est une huile essentielle qu'on utilise. En fait, l'eucalyptus a un peu enlevé toute la splendeur du cajeput. Tous les mélanges en pharmacie, tout ce dont on se sert maintenant de l'eucalyptus, c'était le cajeput avant.
1: Alors quel intérêt de se servir du cajeput aujourd'hui? Est-ce qu'il a des distinctions, des points forts que n'a pas l'eucalyptus?
2: Voilà, donc premier point fort, son odeur est plus doux et moins fort. Il contient un peu, en général, il contient un peu moins d'eucalyptol. On peut donc aussi l'utiliser dans des produits pour les voies respiratoires, dans des mélanges, dans des bonbons, pour la gorge, etc. Mais on peut donc aussi l'utiliser sur la peau. Donc c'est un produit qu'on utilise aussi en cosmétique. Et je le connais aussi comme un produit antidouleur, par exemple, dans les cas d'otite. Donc c'est un produit doux, facile. Et aussi les gens qui le diffusent dans la maison avec des problèmes respiratoires, les allergies aux acariens, vont parfois préférer le cajeput à l'eucalyptus globulus. J'aime aussi le cajeput mélangé avec d'autres, donc il se mélange très bien avec d'autres huiles essentielles. Voilà, donc c'est une plante. Alors on le retrouve, il y a une époque, je me souviens au départ quand j'ai commencé avec l'aromathérapie, c'était encore une huile chère, difficile à trouver, mais maintenant il est accessible et puis Donc c'est beaucoup plus facile qu'il y a 15 ou 20 ans.
1: Merci pour tous ces renseignements sur aujourd'hui l'huile essentielle de cache-poudre qu'on pourrait un petit peu définir comme un eucalyptus plus doux, avec des propriétés thérapeutiques qui sont semblables pour certaines et un petit peu différentes pour d'autres. Quelque chose à rajouter, Michel ?
2: Oh, il y aurait beaucoup de choses à dire.
1: Alors on se retrouve la semaine prochaine pour continuer à parler de cette série consacrée aux eucalyptus, ou en tout cas à toutes les plantes qui contiennent certaines propriétés de l'eucalyptus. Je rappelle à nos auditeurs que s'ils veulent poser des questions, s'ils veulent vous demander de parler d'une huile essentielle à notre micro, ils peuvent se renseigner auprès d'un numéro que je laisse, 06 63 22 84 05. Donc pour tout renseignement, 06 63 22 84 05. Je rappelle également à nos auditeurs que durant l'été, en tout cas ça, c'est possible durant l'été, vous faites visiter votre local, vous habitez au Pompidou sur la corniche des Cévennes, votre local avec une petite démonstration de distillerie, puis également vous êtes conférencier. Donc 06 63 22 84 05. À la semaine prochaine.
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1: Pour moi, mon ministère, c'est vraiment c'est servir Dieu. Donc, par exemple, samedi, j'ai fait un cocktail et je chantais Bella, Bella, au nom de Bella. Et quand je regardais les paroles, je me disais, mais qu'est-ce que t'es en train de chanter, là? Mais ça faisait plaisir aux gens. Ils étaient contents. Et puis moi, j'ai touché mon argent. Donc, voilà.
2: Mais pourquoi tu dis pas non, tout simplement?
1: Il faut que je vive. Comme je l'ai dit, c'est alimentaire. En fait, tant que j'élève pas forcément le Dieu que je sers, c'est pas du ministère.
2: D'accord.
3: C'est clair.
2: Oui. Tu dis c'est clair.
1: Oui, non, c'est exactement ça.
2: Oui.
1: Elle a totalement raison. Après, je pense que la particularité qu'on a et ce qui fait qu'on a créé Amazing, c'est de pouvoir faire venir notre ministère dans ce genre de configuration, en fait. C'est-à-dire qu'aujourd'hui, Amazing fait des mariages, des baptêmes, des enterrements. Mais notre plus Amazing, c'est que, en fait, il y a une réelle intention de bénir, en fait, de faire venir Dieu dans cet événement. Donc, et je pense que parfois, on réussit notre challenge. Mais par contre, oui, en effet, on choisit où on veut chanter, mine de rien.
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1: Nous aimons te partager des témoignages de personnes qui cheminent avec Dieu aujourd'hui. On aimerait te raconter l'histoire assez spectaculaire, faut dire. Oui, parce que des fois, les témoignages, c'est tout simple. Et puis des fois, c'est spectaculaire. Il y a les deux. On aimerait te raconter l'histoire de Yassir. C'est un témoignage qui a beaucoup touché sur les réseaux sociaux. Tu l'as même déjà peut-être entendu, c'est en anglais. On l'a traduit pour toi. Et qui vient de la chaîne YouTube One for Israel Ministry. Je tiens à préciser par contre, avant de te raconter ce témoignage, qu'il contient des éléments un peu violents, donc il n'est pas adapté aux plus jeunes. Yassir est élevé dans une famille musulmane qui décrit comme très extrémiste. Quand il a 8 ans, son père l'amène dans une école coranique où, pour mémoriser le Coran, le maître utilise un long fouet pour punir chaque erreur. Rapidement, Yassir développe une dévotion sans faille aux idéologies de ce courant extrémiste et commence à haïr tous ceux qui n'étaient pas comme lui. Dans le même temps, il poursuit son cursus scolaire dans une école de l'État où Zakaria, un jeune homme sympathique et très intelligent, comme le décrit Yassir, est élève. Zakaria est le seul chrétien de toute l'école et Yassir le déteste. Alors il commence avec ses amis à le taper tous les jours. Un soir, ils se disent qu'ils vont même le tuer. Ce soir-là, il fait froid et sombre. Ils sont 5 et ils grimpent dans un arbre pour attendre Zakaria jusqu'au moment où ils voient une torche se rapprocher. Lorsque Zakaria arrive près de l'arbre, il lui saute dessus. Il casse son bras, ses jambes. Zakaria commence à saigner et comme il crie à l'aide, Yassir met sa main dans sa bouche pour le faire taire. Yassir raconte qu'il était très fier de ce qu'il faisait et pensait faire quelque chose pour Allah, pour lui plaire. Zakaria ne semble plus respirer, il ne parle plus. Les 5 le laissent dans les bois, entre la vie et la mort. Zakaria n'est jamais revenu et ne l'ont plus jamais vu. Plus tard, le cousin d'Yassir tombe gravement malade. Les médecins disent qu'il ne lui reste que quelques jours à vivre et 2 chrétiens coptes arrivent dans cet hôpital. Yassir refuse de leur serrer la main pour les saluer, mais il accepte qu'ils prient pour son cousin. Il observe comment ces personnes s'adressent à Dieu comme à un ami. « Seigneur, s'il te plaît, guéris cet enfant. » Au moment où ils disent « Amen », l'enfant ouvre ses yeux pour la première fois depuis 4 semaines. Il commence à bouger ses mains, il s'assit et se remet à parler. L'un des 2 chrétiens dit à Yassir, tu sais quoi ? Le vrai miracle, c'est que Dieu veut changer ton cœur. Crois-tu que Jésus est vivant ? Yassir répond, oui, car dans la tradition musulmane, Jésus est au ciel vivant et doit revenir un jour. Le chrétien lui dit alors, parce qu'il est vivant, tu peux lui parler. Cette phrase a changé la vie de Yassir. Yassir aimait sa famille, il aimait sa communauté. Quand il a décidé de suivre Jésus, son grand-père et son père lui ont dit « Tu n'es plus l'un des nôtres ». Ils ont organisé un enterrement, invité amis et famille, amené un cercueil au cimetière et ils ont dit « Notre fils est mort ». Déclaré mort sans plus de famille, Yassir demande à Dieu « Où es-tu ? » Et une voix lui répond « Tu sais, la tombe où ton nom est écrit est vide. » Devine quoi ? La mienne aussi est vide. Des années plus tard, Yassir se rend en Égypte. Il assiste pour la première fois à une conférence pastorale. L'un des pasteurs soudanais vient le voir, un homme d'un certain âge, cheveux gris. Il commence à lui parler et lui demander « D'où viens-tu ? » Yassir lui raconte son histoire et l'homme commence à pleurer. Alors Yassir demande à ce monsieur pourquoi il pleure et l'homme lui répond « Te rappelles-tu de moi ? Mon nom est Zakaria. » Tout à coup, Yassir se souvient, la dernière fois qu'il l'avait vu, c'était lors de cette nuit sombre, 25 ans plus tôt. Il pouvait encore entendre les cris. Il se rappelle, il voit sur cet homme les cicatrices de ce qu'il lui avait infligé, et il en a honte. Et Zacharia le regarde droit dans les yeux et lui dit « Yassir, parce que tu me haïssais tant, j'ai prié sans cesse pour toi. » Il ouvre sa Bible et Yassir voit son nom écrit en première page. Et il va dire « Je le haïssais et il priait pour moi. »
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0: Et j'ai le plaisir aujourd'hui de recevoir deux sœurs dans le studio de Hope Channel. Deux sœurs, Laura et Kimberly. Alors j'ai entendu que tout le monde t'appelle Kim ou Kimi.
1: Kimi.
0: Mais d'où ça vient déjà ce petit nom-là, Kimi?
1: Depuis que je suis toute petite, Kimi.
0: Alors les parents réfléchissent, ils trouvent Kimberly, mais non, Kimi.
1: Non, c'est bien Kimi.
0: C'est bien Kimi,
1: oui. D'accord. Je suis plus à l'aise avec Kimi.
0: Alors, pour vous mettre à l'aise, justement, mesdemoiselles, je vais vous demander l'une et l'autre de bien vouloir vous présenter. Laura, tu vas me présenter ta sœur, et Kimi, tu vas me présenter ta sœur. Qu'est-ce qui pour vous est important que les auditeurs sachent de vous en tant que personne et en tant qu'artiste? Comment est-ce que tu présenterais ta sœur?
1: Facile. Alors, Kimberly, jeune femme de 35. De 30 combien?
0: Ça commence bien.
1: Jeune femme de 33 ans, soprano d'exception. On ne connaît pas sa limite, clairement. Voilà, en tant qu'artiste, très très bonne soprano de gospel. Voilà, je ne sais pas ce que je peux dire de plus.
0: Ah, moi je sais. Toi, qu'est-ce que tu as envie qu'on sache d'elle?
2: Célibataire. Non.
1: Ça, c'est un problème. On précise. Hein. Et cadette d'une fratrie de quatre chanteurs.
3: J'avoue. C'est vrai.
1: Voilà.
3: On est tous chanteurs.
0: Très bien.
3: Eh bien, Laura, 37 ans. Hein, moi je sais, au moins.
1: Professeur de chant. D'exception, d'ailleurs, très bonne professeure de chant. Quoi d'autre? Mezzo-soprano, parce qu'elle atteint des notes incroyables, mine de rien, mais sans voix du jour. Enfin bref, mezzo-soprano. Qu'est-ce que je peux dire d'autre? Célibataire aussi, hein? Hein? elle est récemment diplômée de l'école de... Je ne sais plus comment s'appelle ton école.
2: Harmonique.
0: Félicitations.
1: Voilà. Et quoi d'autre? Chef de chœur de MLK Choir à l'église MLK... Martin Luther King, pardon, qui est à Créteil.
2: PDG de Messing,
1: collectif Messing. Qui est un collectif de chanteurs de gospel, enfin de gospel, variété, toutes ces choses-là. Et puis, c'est déjà beaucoup, je pense.
0: Mais en tout cas, je constate que ce n'est pas toujours évident de présenter quelqu'un qui nous est proche, qui nous est cher.
1: Exactement.
0: Vous êtes pourtant sœur, vous vous connaissez depuis longtemps, et quand il s'agit de présenter sa propre sœur, ben... Ça rame un peu.
1: Je ne sais pas quoi dire. Sinon, il y a trop de choses à dire en choses. Vrai.
0: Sa plus grande qualité en tant que personne. On ne parle pas de musique et de chant. Là.
1: Sa plus grande qualité, elle n'a pas de qualité là-bas. Ah non, c'est pas vrai.
0: On sait qu'elle en dit une à trop.
1: Non. Alors, franchement, je trouve qu'elle a beaucoup développé ça. Elle est très empathique. Est très très empathique, elle va avoir le souci, en fait le à cœur l'être humain. Donc je pense que les personnes de la chorale pourront témoigner, mais oui, elle a à cœur l'être humain, en fait. Donc voilà.
0: Et ta sœur?
1: La générosité. Malheureusement, elle est avec son entourage très proche. Elle ne compte pas pour les gens qu'elle aime. Après, au-delà de la barrière des très proches, elle peut ressembler à quelqu'un de... C'est, quand je dis ça, je pense que ça peut être, vous devez découvrir, mais elle est très très généreuse.
0: Mais pourquoi malheureusement?
1: Ben, parce qu'elle a une espèce de muraille autour qui est presque infranchissable.
2: C'est vrai. D'accord.
0: Et alors, je voudrais juste m'en profiter parce que j'espère que cette émission sera écoutée par vos familles. Faire un petit coucou à Lucette et Ludivine aussi, le petit frère, je ne m'appelle pas son
2: prénom. Alan.
0: Alan, voilà. Il était petit, lui. Mais en tout cas, Lulu et Ludivine. Comment est-ce que c'est venu de chanter du gospel? Est-ce que l'une ou l'autre a influencé l'autre? Comment c'est venu? Vous disiez tout à l'heure que toute la famille chante. D'où ça vous est venu de chanter comme ça?
1: En réalité, on chante depuis tout petit à l'église. Depuis qu'on est tout petit à l'église, on a fait les chorales, les petits groupes, voilà. Et en fait, y en a deux qui se sont arrêtés et il y en a deux qui ont continué. Donc Alan et Ludivine, ils se sont arrêtés en chemin. Et Laura et moi, en fait, on a continué. Parce qu'en fait, en réalité, on est tout le temps ensemble. Donc, mine de rien, elle m'a influencée à continuer.
0: C'est peut-être aussi pour ça que vous êtes
1: célibataire. Oh, wow.
0: Ah ben oui, si vous êtes tout le temps ensemble. Si vous êtes tout le temps ensemble, les filles.
4: Allez, bonne soirée.
1: Non, mais en fait, on est tout le temps ensemble, en fait. Donc, ce qui fait que, mine de rien, elle m'a influencée. Parce que je n'ai pas du tout de patience, donc ça m'a fait travailler ma patience de chanter. Parce qu'il faut apprendre, il faut écouter, toutes ces choses-là. Parce que c'est la patience, ce n'est pas mon fort. Donc voilà. Et puis en fait, on a continué, et puis jusqu'à ce que Laura, elle a commencé à faire à être en pro. Après, moi aussi. Enfin, on est là aujourd'hui, quoi.
0: Alors, qu'est-ce qui se passe quand on vient? Bon, j'imagine toutes les semaines, chanter à l'église, c'est une chose. Mais de chanter à l'église à en venir, à en faire quasiment son métier, à chanter de manière professionnelle, de manière peut-être même séculière, c'est quoi le pas? Qu'est-ce qui s'est passé pour qu'il y ait ce changement, ce...
5: Je pense que c'est la demande. Hein. Je pense que ça a été la demande. C'est de nous appeler. Moi, toute jeune, j'ai Roland, que tu dois connaître, qui m'a appelé. La première fois, j'avais 16 ans. Et puis, à force de tourner, à un moment donné, je me suis dit, pourquoi pas finalement proposer la même chose à mon entourage, puisqu'il chante très bien. Et ça s'est fait comme ça, hein, tout simplement.
1: D'accord, j'ai commencé les premiers plans avec toi, j'avais 16 ans aussi.
0: Et quand vous parlez, quand tu dis que c'est la demande, donc il y a la demande des gens qui aimeraient vous entendre, est-ce qu'on peut aussi imaginer qu'il y a la demande de Dieu? Est-ce que chanter pour vous aujourd'hui, c'est un ministère ou c'est simplement un art, un plaisir, un loisir?
5: Pour moi, c'est un ministère. Pour moi, c'est un ministère. Maintenant, c'est vrai que je ne me sens pas forcément appelée à chanter dans le séculier. Même pas du tout. Là, ça va vraiment être... Il y a une barrière entre les deux. À chaque fois que je suis dans le séculier, pour moi, ce n'est pas du tout mon appel. C'est pas du tout mon appel. C'est profiter d'un talent que j'ai pour en vivre quelque part. Maintenant, pour moi, mon ministère, c'est vraiment lorsque je suis à l'église. Pour moi, c'est l'église. C'est lorsque je chante du religieux, des choses comme ça. Voilà.
0: Donc chanter pour le public qui n'est pas, on va dire, chanter dans un contexte non spirituel, non croyant, non chrétien. Pour toi, c'est compliqué, c'est pas ta place.
5: C'est pas, non. Pour moi, mon ministère, c'est vraiment c'est servir Dieu. Donc, par exemple, samedi, j'ai fait un cocktail et je chantais Bella, Bella, au nom de Bella. Et quand je regardais les paroles, je me disais, mais qu'est-ce que t'es en train de chanter, là? Mais ça faisait plaisir aux gens, ils étaient contents. Et puis moi, j'ai touché mon argent. Donc, voilà.
0: Mais pourquoi tu dis pas non? Tout simplement.
5: Il faut que je vive. Comme je l'ai dit, c'est alimentaire. En fait, tant que j'élève pas forcément le Dieu que je sers, c'est pas du ministère.
0: D'accord.
1: C'est clair.
0: Oui. Tu dis c'est clair.
1: Oui, non, c'est exactement ça.
0: Oui.
1: Elle a totalement raison. Après, je pense que la particularité qu'on a et ce qui fait qu'on a créé Amazing, c'est de pouvoir faire venir notre ministère dans ce genre de configuration, en fait. C'est-à-dire qu'aujourd'hui, Amazing fait des mariages, des baptêmes, des enterrements, mais notre plus Amazing, c'est que en fait, il y a une réelle intention de bénir, en fait, de faire venir Dieu dans cet événement. Donc, et je pense que parfois on réussit notre challenge. Mais par contre, oui, en effet, on choisit où on veut chanter, mine de rien. On choisit où on veut chanter. Certains vont totalement dans le séculier et font aussi du gospel, enfin, font des événements chrétiens. Laura et moi, on a choisi de faire des événements principalement chrétiens. Donc on accompagne des artistes tels que Derek Jones, des choses comme ça, enfin des personnes comme ça, pardon. Mais après, on ne nous verra pas derrière Taïk ou Dadju. C'est pas notre appel.
0: Alors justement, présentez-moi un petit peu ces différentes chorales, parce que je me mélange un petit peu. Donc, je vois sur les t-shirts de vos copains et copines, il y a MLK Choir. Est-ce que c'est une chorale d'église? Vous parlez de MSing? Présentez-moi un petit peu toutes ces différentes structures ou formations ou chorales.
5: Alors, la chorale MLK Choir, c'est une activité de chant que propose l'église MLK. C'est pas une chorale d'église.
0: Elle la propose à qui ?
5: Elle propose à qui veut. Donc sur les réseaux sociaux de l'église MLK justement, chaque année il y a toute une promotion qui est faite pour pouvoir intégrer la chorale MLK Choir. Donc c'est vraiment ouvert au public large. Ce n'est pas une chorale d'église. C'est pas consacré aux gens qui vont à l'église. Voilà. Donc, on intègre qui veut, tous ceux qui ont envie de chanter du gospel, qui ont envie de chanter de la louange. On fait principalement de la louange, c'est ce que vous allez entendre avec ce qu'on a chanté. C'est surtout de la louange, voilà. Ensuite, Amazing, c'est un collectif de chanteurs professionnels. Qui s'adapte en fait à l'événement en question. S'ils veulent qu'il y ait qu'une chanteuse, il n'y a qu'une chanteuse, 3, 4, 5, une chorale, voilà.
0: D'accord. Voilà. Et là, vous êtes un noyau ou bien il y a tout MLK Choir?
1: Un noyau, un petit noyau.
0: Un petit noyau. C'est combien de choristes MLK Choir?
1: Une centaine.
0: Ah oui, quand même.
1: Oui.
0: Faites pas les choses à moitié.
1: Voilà. 4

0: reprenons notre discussion avec Laura et Kimi Sénéron de MLK Choir. Que représente le gospel pour vous? Parce qu'on est sur une radio, donc Hop Radio, qui a une particularité, c'est que toutes nos plages musicales ne diffusent que du gospel. Mais aujourd'hui, vous le savez aussi bien que moi, le gospel, il y a un peu de tout, voilà. Qu'est-ce que c'est que le gospel pour vous? C'est quoi le gospel?
1: Je dirais que c'est notre âme, en vrai. Ouais, c'est notre âme, le gospel. Parce qu'en vrai, on aura beau aller à gauche, à droite, on revient toujours au gospel.
2: J'avoue.
1: On en revient toujours au gospel. Le gospel, c'est notre âme. C'est... Comment dire? Entre guillemets, pour moi, la façon la plus rapide d'être en relation avec Dieu, clairement. Donc, c'est mon âme.
2: C'est au travers du gospel qu'on vit, pour moi, mes plus belles connexions avec Dieu. Après, au-delà de ça, musicalement, c'est parce que, en fait, on aime la musique. On aime la musique, donc moi c'est dans le gospel vraiment que je retrouve des vibrations, des choses que je peux pas retrouver ailleurs en fait.
1: Exactement.
2: Surtout aujourd'hui, ce qu'ils en ont fait du gospel, c'est juste incroyable, les gars. Quand on écoute des musiques, c'est juste fabuleux, quoi. C'est waouh.
0: Est-ce que vous pourriez nous raconter, alors je dis nous parce que donc nous sommes entourés de choristes, nous ne sommes pas que tous les trois, nous raconter, je sais pas, un souvenir marquant que vous auriez vécu toutes les deux justement grâce ou à cause du gospel, un souvenir soit de scène, soit de concert, de répète, je sais pas, quelque chose de marquant.
1: La vache.
2: Il y a toujours des choses marquantes.
1: avec MLK, MLK Choir, on a beaucoup de choses marquantes en fait. On vit les choses intensément tous ensemble. Et du coup, on a plein de petites anecdotes comme ça.
0: Racontez-moi une.
1: Et en fait, on est ensemble dans la joie, comme dans la détresse. On a des personnes qui ont perdu soit leur conjoint, leurs parents. Et en fait, toutes ces épreuves-là, on les vit tous ensemble, mine de rien. Laura et moi, déjà en 2022, papa, il est mort. Mmh. Donc, et en réalité, ils nous ont portés comme jamais. Et ça fait qu'on a... une bonne centaine d'anecdotes comme ça qu'on pourrait raconter. Il y en a vraiment beaucoup, beaucoup, beaucoup.
0: Tu disais tout à l'heure, Laura, que le gospel, quoi, tu l'as dit à demi-mot, que tu disais, oui, ce que les gars ont fait du gospel, bon, je ne sais pas c'est qui les gars, de qui tu penses, mais justement, comment est-ce que vous vivez, comment vous ressentez l'évolution du gospel? Quand vous avez commencé à chanter, alors, je ne sais plus, c'était le groupe Espérance. Le groupe Espérance, ouais. Vous étiez pas là, vous autres. Hein.
1: Non.
0: Et c'était comme ça, là, moi, je chantais.
2: Chemise verte, bas noir, vert pomme.
1: Ouais, en plus.
0: Donc, comment est-ce que vous vivez aujourd'hui cette évolution du gospel?
2: Ça dépend.
1: Après, Espérance, vous étiez un peu, mine de rien, un peu avant-gardiste en certains chants.
2: Ouais. L'évolution du gospel, ça dépend dans le sens où ça va dépendre du territoire. L'évolution du gospel en France, par exemple, pour moi, c'est une catastrophe.
1: Oh, wow.
2: Le mot est lourd, mais c'est vraiment ce que je ressens. Et l'évolution du gospel aux États-Unis, pour moi, le gospel se perd. Il n'y a plus de gospel, pratiquement.
0: Il y a plus de gospel,
2: ouais. Parce qu'en fait, le gospel est très métissé. En fait, aujourd'hui, entendre du pur gospel... aujourd'hui, on peut te mettre du gospel et ça va sonner dancehall, ça va sonner hard rock, ça va sonner... voilà, c'est hyper métissé. Donc, et puis, il y a eu, voilà, au fil des années, il y a eu des gros mouvements qui se sont emparés, on va dire, de la musique religieuse et qui ont influencé, on va dire, l'évolution du gospel. Là, je pense par exemple à la pop avec Hillsong.

0: multitude de gospel aujourd'hui.
1: Et alors, quand tu disais qu'en France, pour toi, c'est...
0: Ben, écoute, pour moi, le gospel, c'est vocal. C'est très vocal. Et aujourd'hui, ben, en France, moi, ma chorale, je leur fais la misère. Alors, si on chante du gospel, on chante. C'est on vient pas avec des petites voix fluettes. C'est quoi le genre? Il y a quelqu'un qui m'a parlé d'un nouveau genre là de chant où c'est
2: névrosé.
0: C'est quoi en fait? C'est quoi ces voix fluettes là qui sortent de partout? Le gospel, c'est vocal. C'est vocal et ici en France, on a peur de ce qui est vocal. À partir du moment où on chante en voix de poitrine et qu'on envoie sa voix, ça fait peur. Pour être coach vocal, les gens, je les reçois, c'est « Ah non, mais là, j'entends trop ma voix, c'est pas beau, moi, j'aime pas, je préfère retenir un petit peu plus, mais qu'est-ce que t'aimes pas dans ta voix ?» Ouais, ça crie trop, et puis de toute manière, et souvent, les gens, ils ont des histoires avec leur voix, les gens leur disaient qu'ils criaient lorsqu'ils chantaient, donc du coup, ils se sont habitués à chanter doucement, et en fait, on retrouve ça beaucoup ici, et en fait, malheureusement, c'est pas notre histoire aussi. Le gospel, il y a toute une histoire qu'on va retrouver dans là où ça a été créé, aux États-Unis. Mais nous, on n'a rien à voir avec ça, en fait. Donc, quand on vient et qu'on chante du gospel, bah, la profondeur qu'on est censé retrouver, on la retrouve pas forcément. C'est pour ça que, pour moi, je dis qu'en France, il y a presque plus de gospel, au final.
1: Et alors, comment est-ce que vous expliquez en même temps cette soi-disant disparition du gospel dans son essence et en même temps l'explosion à tous les coins de rue, il y a une chorale gospel?
0: Alors, en fait, ce qui se passe dans un regroupement de personnes qui chantent ensemble, c'est qu'on développe beaucoup de liens, on partage des choses qui sont super fortes. C'est le cas, c'est notre cas. Hein. C'est aujourd'hui, je pense que quand ils reviennent chaque année, quand ils re-signent chaque année, c'est pas seulement pour ce qu'on chante. C'est pas seulement pour la musique, pour le chant. C'est parce qu'en fin de compte, il y a des liens qui se sont créés. Aujourd'hui, c'est plus une famille qu'autre chose. Donc chaque mercredi venir en répétition, c'est même plus un fardeau. C'est même plus une répétition. C'est aller retrouver les nôtres, quoi. Et en fait, les gens, ils sont en quête de ça. Les gens se sentent seuls, en fait. Et plutôt que d'aller dans une église, ils vont aller faire du gospel. Parce que dans leur chorale de gospel, ils retrouvent toutes ces valeurs-là, en fait. C'est pour ça.
1: Mais je connais des chorales où ils chantent de la chanson française, des variétés. Ils reprennent Enrico Macias, Claude François, je ne sais pas quoi. Et ils vivent les mêmes choses.
0: C'est exactement
1: ça. Les liens se resserrent aussi.
0: C'est exactement ça.
1: On pourrait se retrouver tous les mardis soirs et manger des crêpes sans chanter. Il se passerait les mêmes choses.
0: Non, le chant regroupe. Le chant fédère. Le chant rassemble.
1: Oui, mais chanter et manger des crêpes en même temps, c'est...
3: Bon, si nous, on y arrive, nous, on y arrive. Nous, on y arrive.
1: Il y a des risques d'étouffement, quand
3: on
1: même.
3: On y arrive, on y arrive.
0: C'est du poulet, par contre.
3: Des crêpes, beaucoup de poulet.
1: J'ai beaucoup apprécié tout à l'heure, quand tu cherchais cette définition du gospel, et tu dis, en fait, c'est mon âme. Donc, tu dis, ça disparaît, mais en même temps, c'est mon âme, le gospel. Donc, si c'est mon âme, ça disparaît pas.
0: Bah, moi, pendant un petit moment, j'ai été en détresse. Hein. J'étais en détresse. Je me disais, mais pourquoi les artistes, ils ne viennent pas en France? Faut qu'ils viennent en France, j'en peux plus. J'ai envie de m'asseoir, regarder un concert et entendre du gospel. Et j'étais en détresse, vraiment, parce que ça se perd. Il y a eu vraiment un moment où on avait tout ça. On avait Patrick Bonhomme, on avait Ricardo Apollon, tu te souviens, ça, Stéphane? On avait tous ces gars-là, ils faisaient du gospel. On allait dans un concert, quand on ressortait de là, on était... Oui, mais là, aujourd'hui, il n'y a plus. Il n'y a plus du tout. Et oui, mon âme est en détresse, clairement.
1: Alors, est-ce que ce ne serait pas parce que des gens... Alors, je vais plutôt lire ma question, je trouve qu'elle a été bien écrite. Faut-il adapter son style musical pour toucher plus de monde ou rester fidèle à une forme classique du gospel? Elle est bien la question, hein?
3: Ouais,
1: mais dites-le!
3: Elle est bien.
1: Merci. Ça, je vais le laisser dans l'enregistrement.
0: Moi, je pense qu'il faut s'adapter à là où on vit. J'aime le gospel.

0: j'aime le gospel. Mais
1: s'adapter, c'est peut-être aussi le voir disparaître.
0: C'est ça. C'est ça. Donc,
2: mais ça plaît pas à tout le monde,
0: par exemple, les morceaux que j'ai sortis, c'est pas du pur gospel. Je me suis adaptée à mon environnement. Pour être audible, il faut s'adapter, en fait. Mm. Par contre, si j'étais aux États-Unis, oui, là, j'aurais pu faire du vrai gospel. Pour être audible, en fait, si je vis en France, je vais faire de la musique pour les Français. Mm. Je vais pas faire de la musique pour les...
1: Mais... Oui, ok. Mais il me semble que tu dis des choses qui sont contradictoires.
0: Ouais, je sais.
1: Tu viens de nous dire que tu étais en détresse, tu avais besoin de gospel, tu étais en demande, tu en recherchais, tu as l'occasion d'en chanter, mais finalement tu chantes un peu différemment pour répondre aux besoins des gens. Mais les besoins des gens, c'est aussi peut-être d'entendre du vrai gospel. Si vous deux, vous me dites aujourd'hui que le gospel, c'est votre âme, c'est votre respiration, c'est ce qui est le plus... je ne sais pas si c'est toi, Kimi, qui l'a dit, c'est la façon la plus rapide de connecter avec Dieu. Eh bien, pourquoi vous n'en chantez pas, les filles? Je ne sais pas. Et si vous, qui êtes des chanteuses de gospel, c'est dans votre âme, si vous, ici aussi, c'est ce que vous aimez, continuez à le faire, parce que, vous l'avez dit, il y a des gens qui sont en demande, qui attendent d'entendre ça, d'écouter ça.

0: Je vous propose un petit jeu, les filles. Vous allez pouvoir constituer une équipe avec les choristes de MLK Choir.
1: Taquet ou taquet.
0: Voilà, chacune son équipe. Quelle est la chanteuse gospel internationale la plus connue?
2: Comment elle s'appelle? Cici Winans.
1: Ah, bien joué!
0: On peut l'applaudir.
1: Bien joué!
0: Quel est le chanteur gospel international le plus connu?
1: Kirk Franklin.
0: Quel est le titre gospel le plus connu?
3: Happy Day.
2: Ah oui, Happy Day, c'est sûr. Ah, quoi que, Amazing Grace.
0: Amazing Grace.
2: Amazing Grace. Il le chante à toutes les sauces.
0: Il a une histoire qui c'est mon chant gospel préféré.
2: Ouais, magnifique.
0: Mais il a une histoire, ce chant, qui est particulière. Donc, il a été écrit en 1772 par qui?
4: C'est vrai.
0: John Newton, ancien capitaine de navire négrier. Et c'est lui qui a écrit Amazing Grace. Il s'est converti entre temps.
2: Ah, d'accord.
0: C'est beau. Happy Day. Alors, petite question là, bon, c'est l'auto-promo. Hein. Combien est-ce qu'il y a de radios gospel en France qui diffusent exclusivement du gospel?
2: Une seule, mais dans plusieurs villes.
5: Just one.
4: Une seule, dans plusieurs villes.
0: Et pouvez-vous citer cette radio?
1: C'est nous qui avons.
0: Effectivement, Hop Radio. Dernière question, elle est compliquée celle-ci. Combien y a-t-il de chorales gospel en France?
2: Environ.
0: À 500 près.
1: Ça suffit, 3500.
0: 3500?
2: À 500 près, ben je dis 4000.
5: Voilà, 4000, comme ça on est.
0: C'est votre dernier mot?
2: Oui. Ouais.
0: Jean-Pierre. Non. Ils sont comptés 1100 chorales.
1: On a gagné.
0: 1100 chorales. Alors, c'est pas moi qui ai inventé ces chiffres. Hein. Bon, sur les réseaux, vous le trouvez sur My Name is Aurélien. Et il a écrit un bouquin, mais le bouquin date d'il y a déjà 3 ans. Donc ces chiffres sont peut-être...

0: C'est toujours l'invité gospel et j'ai le plaisir d'être avec Kimi et Laura Sénéron, toutes deux sœurs, pas jumelles, mais toutes deux sœurs, fusionnelles peut-être, de ce que vous avez raconté un petit peu.
1: Complices, plutôt des sœurs complices que fusionnelles,
0: ouais, d'accord. Voilà, membre de MLK Choir, ouais. Membre et créatrice de Amazing Gospel Singers.
2: Collectif.
0: Pardon.
2: Non, pas de soucis. Je sais pas, beaucoup de personnes veulent mettre singers derrière. Singer. Les singers. Okay. Voilà.
0: J'aimerais entendre un petit peu votre avis sur des questions d'actualité. L'état du monde actuel, que ce soit en France ou n'importe où ailleurs, entre les guerres, les crises sociales, tout ce qu'on veut. Est-ce que vous, en tant que chrétienne, est-ce que ça vous fait peur un peu?
3: Moi, perso, j'attends la fin, donc ça me fait pas peur.
0: La fin de quoi?
3: Ben, de notre passage sur Terre. J'attends la vraie vie. Donc, moi, en vrai, j'écoute pas ce qui se passe dans le monde parce que j'ai peut-être un avis que certains vont pas apprécier, mais je sais pas, écouter tous les jours des informations qui donnent des trucs négatifs, c'est déjà super difficile de rester positif avec ce qui nous arrive dans nos propres vies. Et écouter, oui, un tel a eu ceci, un tel a eu cela, je sais pas, mais moi je peux pas.
2: Du coup, on n'écoute pas les infos.
3: Donc je suis au courant de rien du tout, moi, c'est pas ce qui se passe dans le monde.
0: Un minimum, il faut quand même un minimum.
2: Un très minimum.
0: Pour savoir ce qui se passe autour de chez vous, quand même. D'accord. Alors malheureusement, ma deuxième question, j'imagine que vous n'êtes au courant de rien.
3: Absolument.
0: Si je vous dis Carlo Acutis.
2: Non, je sais c'est qui. C'est celui qui a été mis saint, qui a été nommé saint, non?
3: Le petit jeune, là.
2: Ouais, ouais.
3: Ah, ok.
2: Qui est mort à 16 ans parce que je ne sais plus quelle maladie.
0: Mais sa particularité, c'est qu'on l'appelait le geek de Dieu.
3: Oui, c'est ça.
0: Parce qu'il avait des capacités extraordinaires, ou je ne sais pas quoi, dans l'informatique. Et il s'en est servi pour développer sa foi, pour l'Église, quoi, bref. Est-ce important pour vous, en tant que chrétien, en tant que chrétienne, d'être reconnu par les gens qui nous entourent, pour ce que vous faites ?
3: C'est une importance parce que il y a pas très longtemps, on a perdu un frère et en fait le témoignage qu'il a laissé est juste incroyable. C'est en fait on a fait les veillées, tout ça et tout, et en fait le gars a laissé une trace, mais c'est fou. Et en fait moi depuis ça je me suis dit, mais Laura, quand tu pars, il faut absolument que ce soit pareil. Il faut que ce soit pareil et que ça aille bien plus loin, que ce soit pas seulement ta localité, mais que voilà, que ça ait eu un impact vraiment national, pourquoi pas mondial, mais vraiment que j'ai servi à quelque chose, quoi.
0: C'est important pour toi.
3: Ouais.
0: Kimi.
2: C'est important pour moi maintenant, et c'est là qu'on n'est pas du tout fusionnel, c'est que ça m'importe peu d'être reconnu des gens. Ça, c'est moi, ça.
0: Voilà. C'est ton droit.
2: C'est comme ça.
0: Il y a ce passage de la Bible que vous connaissez aussi bien que moi, où on dit que nous sommes appelés pour être lumière du monde, celle de la terre, qu'une lampe, on ne la met pas sous un boisseau, mais qu'on la met... Il me semble comprendre dans ces textes bibliques que j'ai une part à laisser. J'ai une part à laisser, alors est-ce qu'on me reconnaîtra pour ce que... Et d'ailleurs, il y a plusieurs textes bibliques qui parlent qu'ils seront reconnus à leurs fruits. Mais en tant que chanteur et chanteuse de gospel, vous tous qui êtes là, est-ce que... quand vous chantez, est-ce que vous avez ça à l'esprit? De laisser quelque chose à ceux qui entendent. Quel est le message primordial que vous voulez laisser dans les oreilles, dans les cœurs des gens qui vous écoutent?
3: Ce qui me motive vraiment, c'est de pouvoir faire du bien aux gens. Et nous, en tant que chorale, c'est vraiment ça. Quand on intervient ensemble, c'est de pouvoir la plupart du temps on intervient à Créteil, à MLK, c'est de pas que les gens ne repartent pas comme ils sont arrivés. Clairement, c'est que vraiment il se passe quelque chose, que les gens soient touchés, que le cœur soit vraiment pris. C'est vraiment notre objectif. Et c'est vrai que lorsqu'on chante, jusqu'à maintenant, je crois que ça s'est toujours réalisé. Hein.
2: Clairement.
3: Vraiment, ça, quand la chorale passe, c'est extraordinaire.
0: Est-ce que pour toi, est-ce que pour vous, la place du gospel, c'est dans l'église ?
3: Il y a une chorale que j'avais qui était à l'université. Qui a été créée
2: à Ivry University Gospel. Voilà.
3: Et c'était intéressant parce que du coup, c'était ouvert à tous les étudiants. Et ils passaient une année, en fait, à travailler un répertoire et tout. Et presque les mêmes conditions qu'une chorale d'église, finalement. Hein, des répétitions régulièrement et tout. La seule chose qu'on faisait ensemble, c'est prier ensemble, à part lorsqu'on chantait. Et beaucoup se convertissaient. Beaucoup, beaucoup donnaient leur vie à Dieu, au final. Donc non, je pense pas que ce soit que ça ait vocation à rester vraiment dans l'église. Bien au contraire. Bien au contraire. Pour moi, ça doit sortir de là. En tout cas, si notre mission c'est de faire des nations des disciples, il faut pas que ça reste à l'église.
2: Exactement.
0: Justement, donc j'ai une question plus personnellement pour Stanley, qui est directeur de la chorale. Si tu veux te rapprocher du micro et nous dire, alors dans le désordre, nous expliquer comment on entre en contact avec MLK Choir et nous dire aussi l'actualité d'MLK Choir. Tu parlais de c'est la rentrée. Voilà. Allez, on t'écoute.
1: Ok, donc MLK Choir, on fonctionne par année, hein, donc généralement d'octobre à juin-juillet. Là, surtout le mois de septembre, on passe les auditions, donc c'est là on prépare la rentrée. Donc premier mercredi du mois d'octobre, on prépare la nouvelle saison. Donc avec Laura, donc du coup les personnes qui se sont inscrites pour passer les auditions via notre page Instagram, donc MLK Choir. Donc du coup ils ont été sollicités à ce moment-là. En fait, on a une pub quand même, une campagne de recrutement. Donc d'abord expliquer la fin d'année. Chaque année, on renouvelle, donc il y a des personnes qui restent et qui partent. Donc du coup, celles qui veulent rejoindre le groupe, c'est via donc du coup cette page Instagram avec le lien, etc. On a aussi une bonne communication à l'espace Grand Paris, là où on fait les répétitions. Et donc du coup, voilà, surtout septembre, on a accueilli un collectif de personnes. On fait les auditions, on fait la rentrée. D'accord. Pas de date vraiment définie parce qu'on fonctionne à la demande.
0: D'accord.
1: Donc là, on prépare d'abord avec Laura les personnes qui rentrent. On voit un peu comment on prépare l'année. Et donc du coup, là, on prépare quelque chose de plutôt général, de façon à pouvoir intervenir en tout type d'événement, évidemment restant dans le cadre et la valeur, les valeurs de la chorale. Quoi.
0: D'accord. Donc juste pour synthétiser. Pour prendre contact avec MLK Choir, le plus simple, c'est la page Instagram. Ou sinon, on peut vous trouver aussi à l'espace Grand Paris,
1: exactement,
0: l'église MLK.
1: Exactement. Donc la page Instagram MLK Choir, ou sinon à l'espace Grand Paris, à la banque d'accueil.
0: D'accord. Est-ce que vous avez envie de partager quelque chose que vous n'avez pas dit, quelque chose qui vous tient à cœur par rapport aux artistes que vous êtes, par rapport au gospel, par rapport au message que vous aimeriez laisser?
3: Moi, je voudrais juste remercier MLK Choir d'être là. C'est l'une de nos premières petites sorties comme ça. Donc, je suis très reconnaissante d'être avec ma chorale. Voilà.
4: Pareil.
0: En tout cas, moi, je vous remercie d'être venu, d'avoir répondu à l'invitation. Merci. Et également donc aux choristes qui vous ont accompagnés, d'être bénis dans vos ministères, que ce soit Amazing, que ce soit MLK Choir ou dans vos vies personnelles. Continuez à chanter et mon petit souhait du cœur, chanter du gospel.
3: Yeah.
0: Merci beaucoup.
3: Merci
2: à toi.

Laura et Kimi Sénéron de MLK Choir étaient mes invités. C'était l'invité gospel. À très bientôt avec de nouveaux artistes.

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1: Bonjour, bonjour à tous. Des nouvelles aides carburants qui vont soulager un peu les automobilistes, mais de nombreux domaines restent en grande difficulté, comme les associations. Philippe Brun, une nouvelle fois écarté, la justice vient de rejeter sa demande de réintégration à la primaire socialiste, mais il ne baisse pas les bras. Et puis retraiter et réutiliser les dispositifs médicaux à usage unique, c'est possible. Une expérimentation nationale vient d'être lancée dans une dizaine d'hôpitaux. Un coup de pouce qui devrait faire du bien à des millions de Français qui font le plein. Après les annonces du gouvernement hier soir sur les aides au carburant, le ministre du Commerce et du Pouvoir d'Achat, Serge Papin, a confirmé ce matin que l'échec de 100 euros allait arriver en octobre. La nouvelle aide grand rouleur concerne 5,5 millions de Français. Une usine à gaz pour la secrétaire générale de la CGT, Sophie Binet, qui demande de bloquer les prix. Et la hausse des prix à la pompe n'impacte pas que les entreprises ou les particuliers. Les associations aussi sont touchées. Des interventions de plus en plus compliquées alors que les différentes structures sont souvent assez fragiles financièrement. C'est le cas par exemple du Secours Populaire qui lutte contre la pauvreté. Écoutez le secrétaire général de l'organisation en charge des solidarités en France, Nicolas Champion.
2: Comme l'ensemble de nos concitoyens, évidemment, on le découvre. Une fois de plus, on essaye d'en minimiser les impacts parce que notre force et notre seule préoccupation, c'est d'être présent et d'organiser la solidarité. Mais effectivement, ça risque de devenir compliqué. Oui. En premier lieu, c'est les activités de logistique. Nous aussi, on a des véhicules, on doit mettre de l'essence dedans, on doit chauffer nos bâtiments l'hiver et puis parfois les rafraîchir l'été. C'est aussi un sujet que l'on découvre. Donc évidemment, tous ces coûts de matières énergétiques et puis plus largement d'inflation sont effectivement impactants pour nos activités.
1: Et pour le moment, malgré la hausse des prix des carburants, l'association affirme ne renoncer à aucune de ses missions. Crise énergétique et situation internationale qui seront encore au cœur des discussions aujourd'hui à New York. Le président iranien Massoud Pezeshkian et le président ukrainien Volodymyr Zelensky doivent s'exprimer aujourd'hui à la tribune de l'Assemblée générale des Nations Unies. La primaire de la gauche se fera très certainement sans Philippe Brun. La justice a rendu sa décision. Ce matin, elle a rejeté le référé lancé par le député socialiste de l'Eure qui demandait sa réintégration au sein du PS après son exclusion suite à des accusations de violence. Philippe Brun ne lâche pas tout de même. Il veut participer à cette primaire et il a décidé de faire appel.
3: Il s'agit donc, on le sait maintenant aujourd'hui, d'un coup monté. Et il n'y a pas d'affaire Brun. Il y a une affaire Olivier Faure. Et donc je vous annonce ce matin que j'ai demandé à mes avocats, et ils viennent de le faire, de saisir la Cour d'appel de Paris, qui devra se prononcer en vertu de ces éléments nouveaux. Car le jugement rendu ce matin est caduque, car ne prend pas en compte les informations du cadavre enchaîné, qui change absolument tout. Je demande aujourd'hui à Olivier Faure et à Johanna Roland de convoquer en urgence le bureau national du Parti Socialiste. Le bureau national doit maintenant dire la vérité et me permettre d'être candidat à la primaire.
1: Et en attendant, le premier débat de la primaire aura lieu ce soir sur LCI. Nous allons devoir être inventifs pour concilier une campagne présidentielle et le quotidien avec un nouveau-né. Marine Tondelier annonce avoir accouché d'un petit garçon prénommé Léon. La patronne des écologistes et candidate à la présidentielle veut profiter de cette naissance pour, je cite, « parler du pays à hauteur d'enfant que nous voulons inventer ». Il avait été condamné en appel à 10 ans de prison en Azerbaïdjan pour espionnage. Le Français Martin Rayan a été gracié. L'homme d'affaires de 38 ans devait passer devant la Cour suprême azerbaïdjanaise en novembre. Jusqu'où peut-on pousser la logique de recyclage à l'intérieur d'un bloc opératoire? C'est la question qui entoure le lancement d'une expérimentation nationale dans 11 hôpitaux. Certains dispositifs chirurgicaux à usage unique vont désormais être désinfectés et réutilisés. Sur le papier, l'initiative répond à des critères écologiques et promet de sérieuses économies. Mais sur le terrain, cette transition interroge les professionnels, comme l'une des membres de la direction de la Fédération CGT Santé Action Sociale, Ophélie Labelle.
4: On n'est ni pour ni contre. Le problème est qu'aujourd'hui, on n'a pas mesuré, encore une fois, l'impact de cette réutilisation. Déjà, il faudrait savoir pourquoi. Alors, la question de l'impact écologique, je veux bien, mais il ne peut pas y avoir que ça quand il y a la santé des patients et des professionnels en ligne de mire. Nous, on demande pourquoi, quel est l'impact, alors certes écologique, quel est l'impact sur les patients, quel est l'impact sur les professionnels, quel est l'impact sur les budgets, parce que politique d'austérité, moins d'achats de matériel à usage unique, parce que ça a quand même un coût, mais quid des entreprises spécialisées, puisque c'est bien ce qu'ils disent, hein, de stérilisation, de lavage et de désinfection. Voilà, d'abord, c'est pourquoi.
1: Et cette phase doit durer jusqu'au 1er septembre 2028. Et puis en foot, suite et fin de la première journée de la Ligue des Champions féminines, ce soir avec deux clubs français qui jouent. Lyon se déplace sur la pelouse du Servette FC à 18h45 et le Paris FC affronte le FC Barcelone en Espagne à 21h. Très bonne journée à tous.
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1: La Bible aux mille visages. Éric Denimal, bonjour.
2: Bonjour.
1: Vous êtes l'auteur de plusieurs livres, parmi lesquels celui qui nous sert de base de discussion, La Bible pour les nuls. Et la Bible illustrée pour les nuls aujourd'hui, vous êtes journaliste, pasteur. Et nous étions là dans les premiers chapitres du commencement, ce premier livre de la Bible qui explique ce qui s'est passé au départ. On ne sait pas quand exactement, mais au départ, Dieu crée le début de l'humanité avec cette présence d'Adam et Ève, ou dans un monde où il dira lui-même tout est bon. Et puis voilà, qu'il y a quelque chose qui se passe, un gros grain de sable. Adam et Ève choisissent de ne plus garder leur confiance en Dieu, finalement.
2: Oui.
1: Et voilà, tout est bousculé et tout bascule. Que se passe-t-il à ce moment-là?
2: À ce moment-là, on retrouve Adam et Ève qui se protègent l'un de l'autre, d'abord, premièrement, puisqu'ils s'habillent. Donc, quelque part, ça veut dire je n'accepte plus que tu me vois tel que je suis. J'étais nu et j'en avais pas peur. Maintenant, je suis nu, mais je pense que je suis devenu vulnérable parce que dans ma nudité, tu vois aussi ma faiblesse et tu vas peut-être exploiter ma faiblesse. Donc, je me protège de toi et puis je me protège de Dieu parce que je vais me cacher. Et quand Adam et Ève ont pris conscience de tout cela, effectivement, ils se cachent du regard de Dieu, lequel Dieu arrive. Et pose la question, alors où est-ce que tu es, où est-ce que tu en es? Et parce que Dieu s'adresse à Adam, parce que Adam est le responsable en quelque sorte. Et c'est lui qui avait la consigne, c'est lui qui devait garder le jardin, c'est lui qui devait donc prendre soin aussi de ce qui était dans le jardin. Et dans ce qui était dans le jardin, il y avait sa femme, donc il devait être gardien de tout cela. Et donc c'est lui le responsable. Et la question, c'est pas où êtes-vous? C'est où es-tu? C'est pas où est-ce que vous en êtes, mais c'est où est-ce que tu en es, toi? Et donc, on interpelle le responsable, en quelque sorte, et lui va se déresponsabiliser. Première des choses, il va dire, ah non, mais désolé, c'est pas moi, c'est la femme. C'est la femme que tu m'as donnée, et voilà ce qu'elle a fait. Elle a mangé du fruit, elle m'en a donné. Et c'est très intéressant de voir qu'en une toute petite phrase, Adam d'abord se désolidarise complètement de son épouse, enfin d'Ève. Il va la charger, comme on dit aujourd'hui, il va la charger. Voilà, je ne suis pas responsable. Voilà, je te pointe le responsable. Et puis il dit, c'est la femme que tu m'as donnée, ce qui sous-entend, finalement, si tu ne me l'avais pas donnée, j'en serais pas là. Ça veut dire que non seulement il se défausse sur sa femme, mais il dit, si on y réfléchit bien, quand même, c'est quand même un peu de ta faute. Et ça, c'est un art assez redoutable, mais que l'on trouve partout et tout le temps. C'est-à-dire, je ne suis pas responsable, il y a tout le temps un autre responsable que moi. Et si, à la limite, il y avait une responsabilité, quand même, quelque part, si on y cherche bien, c'est quand même pas moi. C'est comme disait Raymond Devos, moi j'ai toujours raison. Mais, et quand j'ai tort, j'ai mes raisons. Quelque part, c'est un peu ça. Et donc, Adam ne dit pas, oui, je suis désolé, qu'est-ce que tu veux, je me suis laissé entraîner. Non, il dit, c'est la femme que tu m'as donnée, et c'est elle. C'est à cause d'elle. Alors, à ce moment-là, Dieu n'argumente pas, il écoute. Il écoute. Parce qu'il veut, quelque part, il analyse un peu la situation et il veut voir jusqu'où chacun va aller. Et la femme va dire, ah mais c'est pas moi. Elle aussi va dire la même chose, c'est pas moi. C'est pas moi, c'est ma sœur. Non, c'est pas ma sœur, c'est le serpent. Et donc, à chaque fois, on essaie de trouver une excuse pour ne pas être coupable, pour ne pas être responsabilisé dans l'erreur. Et donc, Dieu va reprendre chacun des éléments et il va replacer chacun à sa place en disant, bon, ok, d'accord, en quelque sorte. Enfin, je prends acte Je prends acte, je ne suis pas naturellement d'accord, mais je prends acte de cette situation. Le serpent va être châtié, la femme va être châtiée et l'homme va être châtié. Et puis tout le monde va se retrouver hors du jardin.
1: Dans une émission précédente, Éric Denival, vous nous disiez justement que lorsqu'on se trouve devant ce dialogue entre Dieu et l'homme et la femme, ça n'est pas tant un châtiment tel qu'on l'entend aujourd'hui, tu ne m'as pas obéi, je ne suis pas content, donc je te punis, mais parce que tu t'es séparé de moi, je vois, et au travers des siècles, comme des millénaires qui vont s'écouler, bien je vois qu'il va y avoir des conséquences à ce que tu as fait. Avec ces sentiments que tu n'avais pas au départ et qui sont maintenant rentrés dans ta vie, eh bien tu vas avoir du mal parce que le doute est rentré. Ensuite, le sentiment de culpabilité, puis l'accusation, parce que, comme vous le disiez, non seulement Adam va accuser Ève, mais par derrière, il y a l'accusation, c'est la femme que tu as placée près de moi, c'est le serpent que tu as créé. Donc on a ce côté-là de châtiment qu'il faut peut-être redéfinir, justement.
2: Alors, ce qu'il faut définir, me semble-t-il, c'est quelque part, Dieu dit, voilà, vous voulez être adulte. Maintenant, vous
1: montrez-le.
2: Allez, montrez-le. Vous allez vous comporter comme des adultes. Vous avez fait un choix, assumez le choix. Parce qu'il ne suffit pas simplement de dire voilà ce que je fais, mais il faut que je sois capable d'assumer les choix de ce que je fais. Et ensuite ne pas dire mais j'accepte pas les conséquences. Voilà, j'ai fait un choix, je dois accepter les conséquences, je dois assumer, je dois aller jusqu'au bout, je dois voir ce qu'il en est. Parce que, on aurait très bien pu imaginer, je ne sais pas, on peut refaire l'histoire, mais que Dieu dit, écoutez, ça c'est pas bien, hein, parce que voilà ce qui risque d'arriver. Bon, allez, Joker, on recommence. Non, vous avez voulu assumer, vous allez assumer. Vous avez voulu être Dieu, et on va voir ce que ça donne quand vous êtes Dieu. C'est un peu, comment ça s'appelait ce film de ce personnage qui voulait être Dieu, et puis finalement Dieu lui délègue ses pouvoirs pendant 24 heures. Et d'un seul coup, il se rend compte que c'est insupportable. C'est insupportable comme situation. Mais enfin, vous avez voulu l'être. Hein? Voilà, c'est comme parfois on dit à nos enfants, t'as voulu faire ça, tu le fais. Et maintenant, tu vas voir. Et puis, parce qu'il faut que chacun puisse aller jusqu'au bout de ses expériences, parce que tu n'as pas cru en ma parole. Ok, d'accord. Donc, si je te donne une autre parole, tu n'y croiras pas davantage. Alors, tu vas vivre un certain nombre de choses hors de ma parole, et tu vas voir si, finalement, ce que je t'ai dit était juste ou pas juste. Vous savez, quand on dit aux enfants, mets pas ta main là, ça brûle, on le sait par expérience, et on ne le dit pas parce qu'on est autoritaire, on dit parce que ça va lui faire mal. S'il le fait, il va se faire mal. Et puis l'enfant pose quand même, au bout d'un certain temps, il va quand même poser la main là où ça brûle, et il va se brûler. Et on va lui dire quoi ? Eh bien, que ça te serve de leçon. Je te l'avais dit, tu n'as pas voulu croire, tu as voulu le faire, tu l'as fait, et maintenant, maintenant je sais, je vais dire la même chose que toi, ça brûle. Mais maintenant j'ai compris que ta parole était juste, mais il a fallu que j'aille jusqu'au bout, c'est-à-dire que j'aille jusqu'au refus de ta parole pour me rendre compte que ta parole était juste.
1: Ceci dit, il y a une irruption brutale dans la vie d'être qui, pour l'instant, voyez, il vivait et expérimentait que tout était bon. Irruption brutale de la souffrance, du déséquilibre d'ailleurs, dans la relation entre l'homme et la femme, de la mort également. Alors ceci dit, Dieu va les laisser comme cela ?
2: Alors Dieu va effectivement, en quelque sorte...
1: Parce que c'est dur pour un Dieu aimant.
2: C'est dur pour un Dieu aimant, mais justement, puisque c'est un Dieu qui aime et qui veut donner à ceux qu'il aime la liberté, il la leur donne. On passe du jardin à l'extérieur du jardin. L'extérieur du jardin, c'est quoi ? C'est la nature, mais c'est la nature qui n'est plus jardin. Quelle est la différence entre la nature et le jardin ? Le jardin est une nature qui a été, en quelque sorte, domestiquée. C'est une nature qui a été maîtrisée. C'est une nature qui a été réglementée, etc. Le jardin, c'est ça. Le jardin à la française ou à l'anglaise, qu'importe de quelle façon on fait son jardin ou son potager. Mais ça veut dire, voilà, j'ai maîtrisé la nature. Le jardin, c'est ça. Maintenant, je vais me retrouver dans un jardin qui n'est plus jardin, c'est-à-dire dans une nature qui n'est plus maîtrisée. Je vais devoir tout recommencer. Et à l'extérieur, ça ne va pas être nécessairement facile. Il va y avoir des difficultés. Et Dieu va dire, je vous chasse du côté ordonné que vous n'avez pas voulu, pour que vous vous retrouviez dans le côté désordonné, que vous prétendez pouvoir ordonner, puisque vous êtes Dieu. Alors vous allez vous débrouiller. Maintenant, ça ne va pas être simple. Et il faut quand même que je vous protège un peu. Je ne vous abandonne pas, et on le sait, toute l'histoire de la suite de l'humanité n'est pas l'abandon total. Je suis encore avec vous. Et puis, je vais vous protéger mieux que ce que vous savez vous protéger. Vous êtes protégé avec des vêtements de feuilles, c'est quand même un peu rudimentaire. Je vais vous protéger autrement, et je vais vous donner des vêtements de bête, des fourrures en quelque sorte. Et là, dans ce geste-là, il y a plus que simplement la protection, il y a... finalement, comment est-ce qu'on fait pour avoir des vêtements d'animaux ? Il faut tuer l'animal. Et donc, Dieu va tuer un animal, ou des animaux, je ne sais pas lesquels. On ne nous dit pas s'il a eu un slip en peau de panthère, ou s'il a eu une cape en vison. On ne sait pas. Mais ce que l'on sait, c'est que pour offrir des vêtements de peau d'animaux, il faut tuer les animaux. Et donc, pour couvrir... Et ça, c'est la symbolique. Pour couvrir l'erreur, pour couvrir la faute, pour couvrir l'indépendance qu'on a voulu absolument prendre et qu'on a pris, pour couvrir cette erreur-là, il va falloir tuer. Et là, on a tout le sens du sacrifice qui est en filigrane. Pour couvrir votre faute, il va falloir que je tue. Pour couvrir votre faute, il va falloir que du sang soit versé. Et là, on a toute la symbolique de « pour couvrir votre faute, Jésus-Christ plus tard devra verser son sang ». Mais à une dimension beaucoup plus cosmique en quelque sorte. Mais on a déjà cette image en filigrane. Et quelque part, il y a aussi l'annonce d'un salut possible qui viendra. Puisque même Dieu l'annonce, il dit « Et toi, femme, tu verras, dans ta descendance viendra celui qui vous affranchira de toutes ces erreurs, etc. » Et donc, il y a une promesse de restauration, il y a un geste qui montre comment la restauration sera possible, au travers du sang. Alors là, c'est une autre notion, c'est-à-dire que finalement, pour que vous puissiez vivre, il faudra que quelqu'un meure. Et ça, c'est encore une fois, en termes un peu techniques ou un peu théologiques, on va parler du proto-évangile, de l'évangile avant l'évangile, en quelque sorte. La notion du salut au travers de la mort de Jésus-Christ.
1: Alors, vous nous disiez que Dieu laisse libre, et dans cette liberté, il laisse cette liberté à l'homme d'assumer, de vivre ce qu'il veut et d'assumer les conséquences, mais pas autant, pas au point, en tout cas, de le laisser complètement isolé et solitaire. Je vous remercie, Éric Denimal. Peut-être on reviendra justement sur cette notion qui, dès le départ de cette séparation entre Dieu et l'homme, induit l'espérance, finalement,
2: oui,
1: le moteur de la vie. Merci, au revoir. C'était la Bible aux mille visages.
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1: Bonjour à tous. Il se dit victime d'un coup monté et d'une exécution politique. Philippe Brun dénonce son exclusion de la primaire socialiste et du parti. Exclusion confirmée ce matin par la justice. Le député de l'Eure va faire appel. Philippe Brun assure que c'est le cabinet du premier secrétaire du parti, Olivier Faure, qui a passé l'appel de dénonciation l'accusant de violence contre une femme. Philippe Brun estime qu'on a menti à la justice. Dans quelques heures se tiendra le premier débat télévisé de cette primaire qui réunira ce soir sur LCI les 5 candidats, Ségolène Royal, Olivier Faure, Jérôme Guedj, Emmanuel Morel et Raphaël Glucksmann. Jean-Luc Mélenchon critique les aides du gouvernement sur les prix des carburants. Pour le candidat insoumis à la présidentielle, l'exécutif est dépassé par la situation. Le gouvernement a annoncé hier un élargissement de l'aide aux grands rouleurs. Cette prime de 100 euros concerne désormais 5,5 millions de personnes contre 3 millions jusqu'ici. Un homme de 90 ans placé en garde à vue dans les Pyrénées-Atlantiques, accusé d'avoir tué ses voisins, un couple d'octogénaires, à l'aide d'un fusil de chasse. Il aurait pris son arme après avoir reçu une pierre jetée par son voisin. Un conflit les aurait opposés pendant de longues années. Le suspect est déjà défavorablement connu de la justice. Un homme d'affaires français bénéficiait d'une grâce présidentielle en Azerbaïdjan. Il était emprisonné dans le pays depuis près de 3 ans pour espionnage. Une grâce qui intervient quelques heures après la levée des sanctions européennes visant un oligarque russo-ouzbek. La France réclamait depuis des mois la libération de son ressortissant. Le ministère français des Affaires étrangères a toujours rejeté les accusations d'espionnage, qualifiant cette détention d'arbitraire. Et puis en foot, après le bain de foule et l'entraînement ouvert au public hier, les joueurs de l'équipe de France s'entraînent à huis clos aujourd'hui à Clairefontaine. Les tricolores et leur sélectionneur Zinedine Zidane s'envoleront demain pour la Turquie, où ils disputeront vendredi soir la première de leurs 4 rencontres de Ligue des Nations de ce rassemblement. Voilà pour l'info, excellente journée.
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1: Bonjour à tous. Les journées peuvent sembler longues lorsque l'on travaille. Il est donc essentiel de faire des pauses régulièrement. Une étude récente confirme que même si elles sont courtes, celles-ci contribuent à favoriser notre bien-être. Une surcharge de travail, de trop longues heures au bureau, le travail peut parfois conduire au burn-out, la forme la plus sévère de l'épuisement professionnel. Et il concerne de plus en plus de personnes. C'est pourquoi il est essentiel de pouvoir se reposer. Certes, les vacances, les week-ends permettent de reprendre des forces. Et les pauses déjeuner participent aussi à ce besoin de repos au quotidien. Mais qu'en est-il des très courtes pauses de moins de 10 minutes durant la journée? C'est sur cette question que des chercheurs roumains se sont penchés. Pour en savoir plus, ils ont passé en revue 22 études publiées au cours des 30 dernières années. Chacune avait pour but d'examiner le bénéfice potentiel de pauses courtes durant une tâche assignée. Les tâches en question étaient variées. Simulation de travail, expérience, tests cognitifs et les types de pauses aussi. Activité physique, activité relaxante, visionnage de vidéos. L'analyse statistique réalisée par les scientifiques a révélé un lien entre ces courtes pauses et une amélioration de l'énergie et une baisse de la fatigue des participants. Ce qui suggère que ces micro-pauses contribuent au bien-être. En revanche, elles n'ont pas permis d'améliorer la performance. Pour cela, la pause devrait durer plus de 10 minutes. Quoi qu'il en soit, n'hésitez pas à faire des breaks de temps en temps pendant votre journée. Ils seront d'autant plus bénéfiques que vous en profiterez pour bouger un peu si vous faites un travail sédentaire.
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2: Bienvenue à notre post-it. Aujourd'hui, on va réfléchir à la relation que Jésus avait avec les enfants. Alors si cela t'intéresse, écoute ce post-it jusqu'à la fin. On va lire un texte qui se trouve dans l'évangile de Marc, chapitre 10, et le verset 13 jusqu'à 14. Il nous dit comme ça le texte. Des gens lui amenaient des enfants pour qu'ils le touchent de la main. Mais les disciples les rabrouèrent. Voyant cela, Jésus s'indigna. Il leur dit, « Laissez les enfants venir à moi. Ne les empêchez pas, car le royaume de Dieu est pour ceux qui sont comme eux. » Les enfants, ils n'ont pas la place à côté de Jésus, selon les disciples. C'est le Messie Jésus. Donc, c'est des choses sérieuses qui se passent autour de Jésus. Il ne faut pas l'importuner. Et les enfants font beaucoup trop de bruit, donc ils ne peuvent pas être là à côté de Jésus. C'est comme ça que les disciples regardent les enfants. Mais en fait, en regardant toute cette scène, Jésus va faire une révélation très importante pour nous, mais qui a aussi été importante pour les disciples et pour les enfants. Jésus dit que le royaume de Dieu est pour ceux qui sont comme eux, comme les enfants. C'est-à-dire immatures, bruyants, non, c'est pas ça. En fait, ce que les enfants ils ont et que nous on n'a pas, et qu'en l'occurrence les disciples n'avaient pas, c'est qu'ils avaient une compréhension parfaite de qui était Jésus. Et ils avaient été ouverts à la révélation de qui Jésus était et ce qu'il pouvait faire dans leur vie. Vous savez pourquoi je peux dire ça sans problème? Parce que certaines personnes m'écoutent, ils disent « Mais Samuel, ça, ce n'est pas écrit sur la Bible. » Et alors demande à un enfant certaines choses et tu vas comprendre que quand on les raconte quelque chose, quand on les explique quelque chose, quand on dit que Jésus est là, quand on dit que Jésus s'intéresse à eux, ils ne doutent même pas une seconde. Ils sont parfaitement à l'aise avec le fait qu'on ne peut pas voir Dieu, mais que malgré tout ça, il agit dans notre vie. Et ils ne doutent jamais de cela. Ce que Jésus essaie de nous dire avec ce texte, c'est que c'est vrai, les enfants peuvent être immatures, peuvent être bruyants à notre regard, ça c'est clair. Mais c'est vrai qu'eux, ils ont beaucoup plus de facilité à croire et à suivre Jésus que nous, qu'on a tellement de questions, tellement de doutes. Alors cette idée de croire fermement, c'est quelque chose qu'on devrait vraiment imiter chez les enfants.
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1: Le grand week-end du patrimoine est derrière nous, mais la culture, elle ne prend pas de repos. Petite précision avant de commencer, en début de semaine, beaucoup de musées ferment un jour. On va vous guider. À Paris, c'est votre dernière chance pour le Salon des Beaux-Arts à l'Orangerie du Sénat, dans le 6e arrondissement. Peinture, sculpture, gravure, l'entrée est gratuite et cette première session se termine mardi. Au Grand Palais, la foire Fines Arts Paris continue jusqu'à mercredi avec une centaine de galeries venues du monde entier. Et pour les familles, la fête à Neuneu tourne encore au Bois de Boulogne jusqu'au 11 octobre. Manège, attractions et parades gratuites. À Nice, bonne nouvelle, les musées municipaux sont ouverts le lundi. C'est le mardi qu'ils font une pause. Profitez-en donc ce lundi pour filer au musée Matisse, où le dialogue entre Henri Matisse et Yves Saint-Laurent se termine le 28 septembre. Ou alors vous pouvez aller au musée des arts asiatiques avec Mortimer et le Japon de papier, visible jusqu'en janvier. À Marseille, c'est l'inverse, les musées de la ville sont fermés le lundi. Gardez donc mardi pour le château Borély et son exposition Art déco Marseille au cœur des styles, 180 œuvres. Et c'est la première fois que la ville se raconte à travers ce style. Toujours à Marseille, un parcours sonore gratuit vient de s'ouvrir dans 4 institutions. Des textes poétiques d'Afrique et des diasporas à entendre au musée d'art contemporain, à la Vieille Charité, au musée Cantini et au CIPM. À Monaco, mardi est une belle journée. À la Villa Paloma, l'historienne de l'art Camille Morando donne une conférence sur l'art visionnaire de Victor Brunner en écho à la grande exposition du moment. Et à la médiathèque Caroline, le café littéraire se penche sur la sélection de la Fondation Prince Pierre et ses premiers romans. Enfin, la Suisse romande, ce lundi 21 septembre, c'est le lundi du jeûne fédéral, jour férié dans les cantons de Vaud, de Neuchâtel et dans le Jura bernois. Et pour l'occasion, le musée d'art et d'histoire de Neuchâtel fait sauter sa fermeture habituelle et vous ouvre ses portes de 11h à 18h. Beaux-arts, histoire et les très fameux automates Jacquet de Rose. Une très belle idée pour un jour de congé. Sans oublier la tarte au pruneau, évidemment. Voilà pour ce début de semaine. Belle sortie à vous et on se retrouve bientôt sur Hope Radio.
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2: Petit traité de la jouissance. Et ça, ça va nous faire du bien. Évidemment, on est au Salon du Livre de Monaco avec Pascal Bataille, animateur, journaliste, producteur. On connaît bien, mais on ne le connaît pas sur le côté philosophe, réflexif d'une certaine manière. Pascal, si vous avez souhaité sortir un traité sur ce sujet, c'est que vous en aviez besoin déjà pour vous.
3: Exactement. Alors, vous ne pouvez pas mieux dire parce que j'ai écrit ce livre. Ça va paraître prétentieux, mais ça ne l'est pas du tout. J'ai écrit ce livre pour pouvoir le lire. Alors, qu'est-ce que ça veut dire ? En fait, ça paraît très prétentieux, mais pas du tout. C'est que je suis allé, ce livre, moi je ne suis pas un gourou, je ne suis pas quelqu'un qui détient des vérités absolues. Et je suis allé pour écrire ce livre, moi-même à la recherche de la jouissance, du bonheur du quotidien, de la façon de mieux habiter le présent et l'instant pour mieux savourer la vie, comme un cadeau de tous les jours. Je suis allé chercher des leçons chez tous les grands penseurs, depuis les philosophes présocratiques jusqu'aux chercheurs qui travaillent aujourd'hui sur le cerveau et sur notre psychologie et notre biologie, et j'ai essayé de chercher chez eux donc toutes ces leçons pour arriver à se débarrasser de ce conditionnement qui fait que depuis le plus jeune âge, on nous apprend soit à ressasser le passé, soit à angoisser pour l'avenir, et on oublie en permanence d'être dans l'instant et dans le moment, qui est la seule chose certaine en fait. Le passé, c'est fini, l'avenir, personne ne le contrôle et personne ne le connaît, et la seule chose certaine et dont il faut s'assurer et sur laquelle il faut se concentrer, c'est le présent. Voilà, donc vivre au présent. Alors j'avais fait il y a 2 ans un livre sur le silence, qui était aussi quelque chose d'important pour moi, et après avoir été malade, j'ai eu un cancer du poumon il y a quelques temps, dont je suis aujourd'hui en rémission, et bien je me suis dit qu'il fallait plus que jamais considérer chaque journée comme un cadeau, et donc arriver à aller chercher les leçons, les principes de vie, les petits préceptes qui me permettent de travailler. C'est une discipline de tous les jours, mais on y arrive.
2: Alors, j'ai ouvert au hasard Pascal Bataille, page 47. Alors, si l'on devait mourir demain, ça c'est Pascal au dispo, vous avez pris une parole de Sénèque, jouir de savoir que je vais mourir. Alors ça, c'est vrai que c'est fondamental dans la philosophie, hein, ce rapport au bonheur, parce qu'il y a une fin, sinon voilà. C'est éternel. Il y a même des tas d'ouvrages qui travaillent sur le fait qu'on s'ennuierait autrement. Mais vous, comment vous prenez ce côté de la présence de la mort dans la vie, quoi, d'une certaine manière ?
3: Eh bien, j'ai longtemps vécu, là aussi, par exemple, dans l'angoisse de la mort. Or, angoisser pour la mort, ça ne sert à rien, parce que, encore une fois, personne n'a la réponse de ce qu'il y a après. Il y en a qui ont la foi, d'autres non, peu importe. Et là encore, ce qui importe, ce n'est pas le fait que je vais mourir, c'est le fait que, sachant que je vais mourir, il faut que je savoure l'instant que je suis en train de vivre, parce qu'il peut s'arrêter dans une seconde, ou dans 3 minutes, ou dans 10 ans, personne ne le sait. Et donc, c'est ce que dit la philosophie depuis effectivement Sénèque et même ses prédécesseurs, c'est comment apprendre à vivre en ayant la notion que cette vie, elle est extrêmement précieuse parce qu'elle va s'arrêter un jour. Mais il ne faut pas être dans l'anxiété du fait qu'elle va s'arrêter, il faut être dans le fait d'être gourmand du fait qu'on est vivant.
2: Ah, c'est aussi des pensées à contre-pied d'une certaine manière, c'est ça aussi l'intérêt, me faire mal pour jouir. Alors là, qu'avez-vous voulu dire, Pascal Bataille, dans cette expression, dans ce chapitre ?
3: Ce que j'ai voulu dire, alors il y a un chapitre juste avant qui s'appelle « Jouir de ne rien faire ». Donc ça peut paraître paradoxal, parce que ça aussi, savoir se déculpabiliser de ne rien faire, savoir ne pas être sans arrêt dans la performance, dans l'utilitarisme, etc., c'est très important. Mais à l'inverse, parfois, il faut savoir se donner du mal. Mais là encore, ce n'est pas forcément pour obtenir, pour avoir un objectif ou réaliser un objectif. Juste être meilleur dans le moment qu'on est en train de vivre. Vous qui êtes sportif, vous le comprenez forcément. C'est que, effectivement, cette discipline qu'on s'impose, mais que ça, il faut se l'imposer à soi-même et pas que ce soit une contrainte imposée par d'autres. Et cette discipline qu'on s'impose, notamment quand on est sportif de haut niveau, qu'on se fait mal, effectivement, mais la jouissance qui en résulte, vous ne me contredirez pas, elle est formidable. Tous les sportifs savent qu'il y a ce bénéfice incroyable de l'après, quand on est content d'avoir réussi, et puis même le corps et le cerveau sécrètent des endorphines merveilleuses, on est dans le plaisir. Voilà, donc savoir se faire mal, c'est-à-dire savoir quand même être toujours dans la volonté d'être meilleur pour mieux savourer encore ce qu'on est en train de faire.
2: Et vous avez l'air, alors aussi bien dans vos productions qu'en réalité, quelqu'un d'assez jovial et bien dans sa peau. Alors c'est vrai que c'est un peu étonnant. Vous l'avez dit, c'était pour le lire vous-même, oui. Pour vous faire du bien. Est-ce que ça a marché? Du coup,
3: Ça marche. C'est une discipline quotidienne. Évidemment, c'est un chemin sur lequel on marche et c'est pas quelque chose d'abouti. Tous les jours, je me remets en question. Tous les jours, je suis soumis, moi aussi, comme tout le monde, à des contrariétés, à des angoisses, à des nostalgies, à des remords ou des regrets. Mais effectivement, l'idée, c'est d'essayer d'être meilleur et de mieux savourer tout ce que la vie m'offre comme un cadeau. Et je commence le livre par un pastiche de cette célèbre phrase de Marcel Proust dans « À la recherche du temps perdu » qui dit « Longtemps, je me suis couché de bonheur ». Et moi, je commence le livre en écrivant « Longtemps, je me suis couché avant le bonheur ». Pourquoi ? Parce que je me suis, comme beaucoup d'entre nous, empêché d'être pleinement heureux, parce qu'en permanence, j'appréhendais le lendemain où je me remémorais des passés pas forcément joyeux, au lieu d'être juste dans le bonheur d'être là.
2: Je crois qu'on prend rendez-vous avec vous, Pascal Bataille, sur un prochain livre. Vous allez faire les pensées actuelles, peut-être. En tout cas, petit traité de la jouissance à l'usage de ceux qui en rêvent. Et vous en avez rêvé. Vous nous parlez aussi de votre expérience aux éditions Guy Trédaniel. Merci à vous, à bientôt.
3: Merci,
2: et bon salon à Monaco.
3: Merci beaucoup, je reviendrai.
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1: Bonjour à tous. Jean-Luc Mélenchon critique les aides du gouvernement sur les prix des carburants. Pour le candidat insoumis à la présidentielle, l'exécutif est dépassé par la situation. Le gouvernement a annoncé hier un élargissement de l'aide aux grands rouleurs. Cette prime de 100 euros concerne désormais 5,5 millions de personnes contre 3 millions jusqu'ici. Il se dit victime d'un coup monté et d'une exécution politique. Philippe Brun dénonce son exclusion de la primaire socialiste et du parti. Exclusion confirmée ce matin par la justice. Le député de l'Eure va faire appel. Philippe Brun assure que c'est le cabinet du premier secrétaire du parti, Olivier Faure, qui a passé l'appel de dénonciation l'accusant de violence contre une femme. Philippe Brun estime qu'on a menti à la justice. Dans quelques heures se tiendra le premier débat télévisé de cette primaire qui réunira ce soir sur LCI les 5 candidats: Ségolène Royal, Olivier Faure, Jérôme Guedj, Emmanuel Morel et Raphaël Glucksmann. Un homme de 90 ans placé en garde à vue dans les Pyrénées-Atlantiques, accusé d'avoir tué ses voisins, un couple d'octogénaires, à l'aide d'un fusil de chasse. Il aurait pris son arme après avoir reçu une pierre jetée par son voisin. Un conflit les aurait opposés pendant de longues années. Le suspect est déjà défavorablement connu de la justice. Plus de 84 000 chiens et chats refusés dans les refuges l'an passé en France. La faute au manque de place, c'est ce qui ressort d'une étude de la SPA qui déplore un manque de moyens pour les structures d'accueil et appelle à un meilleur soutien des pouvoirs publics. C'est une première depuis 11 ans, la France redevient la première destination mondiale du ski, portée par les Alpes et les Pyrénées. La fréquentation des massifs français a progressé de 2,4% lors de la dernière saison, une première place devant l'Autriche et les États-Unis. Et puis en volleyball, l'équipe de France connaîtra ce soir son adversaire en demi-finale de l'Euro, match qui sera disputé vendredi. Les Bleus restent sur une nette victoire contre la Roumanie, 3-7-0. La demi-finale se jouera soit contre l'Italie, soit contre la Finlande. Les deux nations s'affrontent ce soir. Voilà pour l'info, excellente journée.
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1: Bienvenue à l'écoute de votre émission Sentez-vous bien. Lors d'un salon des herboristes qui s'est tenu à Bayonne, je vous propose d'entendre Caroline Gaillet, diététicienne, nutritionniste et phytothérapeute.
2: L'olivier, alors celui-là, vous le connaissez sûrement par son huile, l'huile d'olive. Je suppose que vous devez tous en avoir chez vous, surtout dans le sud. Donc elle fait partie de la famille des oléacées. La partie qu'on utilise, ce sont ses feuilles. Et c'est une plante hyper pratique pour ce qu'on appelle le syndrome métabolique. Alors le syndrome métabolique, pour ceux qui ne connaissent pas, c'est quand on présente 3 des 5 symptômes suivants, à savoir l'hypertension artérielle, l'angor, c'est tout ce qui est angine de poitrine, puisque ça a des vertus hypotensives et c'est un vasodilatateur, l'olivier. Quand on a une intolérance au glucose ou un diabète, l'intolérance au glucose, en fait, c'est le stade juste avant le diabète, c'est quand sur vos analyses de sang, vous êtes entre 1 g et 1 g 26 sur vos glycémies à jeun. Alors que le diabète, c'est quand c'est supérieur à 1 g 26. En cas d'hypercholestérolémie et en cas d'hypertriglycéridémie, puisqu'en fait, l'olivier, c'est un draineur hépatique, donc il va augmenter le métabolisme des graisses et qui va permettre de bien les utiliser, de ne pas avoir une surproduction, puisqu'on peut fabriquer soi-même son cholestérol ou ses triglycérides. Et de ne pas avoir un surstockage inutile avec les apports alimentaires. Et aussi, c'est une bonne plante du surpoids ou de l'obésité. Donc, si vous avez 3 de ces symptômes-là, vous avez ce qu'on appelle un syndrome métabolique. C'est assez gênant, puisque si vous courez chez votre généraliste, en général, vous avez un petit trio de médications qui va être une petite statine, un petit fluidifiant du sang et un petit bêta-bloquant ou une petite metformine. C'est des médicaments qui sont intéressants parce qu'ils sauvent quand même des vies, hein, entendons-nous. Hein, je suis pas anti-médicaments, loin de là. Mais en première intention, je pense qu'il y a toujours mieux à faire et notamment d'éduquer le patient sur son comportement alimentaire et son hygiène de vie globale, l'activité physique, l'arrêt du tabac s'il fume, et puis d'avoir recours à une micronutrition intéressante et à l'usage des plantes, se donner 3 à 6 mois avec ça, et voir ensuite si ça nécessite d'avoir recours aux médicaments. Mais donner des médicaments tout de suite sans responsabiliser le patient et sans lui donner une chance que lui puisse se prendre en main, eh ben, je trouve ça dommage en fait. Aujourd'hui, notre médecine allopathique, en fait, elle médique tout de suite. Donc, comment est-ce qu'on utilise l'olivier ? Donc, classiquement, ma petite tisane à nouveau, à raison d'un demi-litre par jour. La gélule, tout pareil. L'extrait hydroalcoolique, tout pareil. Les cures, toujours 3 semaines par mois qu'on renouvelle. Donc, en général, si justement vous venez en cabinet, que je vous en prescris, ou à l'herboristerie, qu'on vous en conseille, nous, on va vous dire, vous faites 3 semaines par mois pendant 3 mois d'affilée tout le temps. Et puis comme ça, après, vous refaites une petite analyse de sang. Et comme ça, ça permet vraiment d'objectiver votre taux de cholestérol, votre glycémie, de retourner aussi chez le cardio ou d'acheter un tensiomètre et de mesurer votre tension. Et en fonction de ça, on objective si l'effet de l'olivier est suffisant ou pas. Et donc après, est-ce qu'on complète ou est-ce que vraiment votre état est quand même assez sérieux et est-ce qu'on envisage une médication ? Et les précautions d'emploi, assez classiques, grossesse, allaitement, moins de 12 ans. En cas de traitement médicamenteux, on fera toujours attention. Il y a des gens qui prennent déjà une statine. Donc les statines, c'est les médicaments qui sont utiles pour lutter contre le cholestérol. Donc en cas de prise de statine, en cas de prise de bêta-bloquant ou d'inhibiteur de l'enzyme de conversion, qui sont des médicaments pour l'hypertension, ou en cas de metformine, le glucophage, qui sont des médicaments contre le diabète, vous pouvez quand même prendre de l'olivier, mais il faudra toujours vous surveiller, puisqu'en fait, l'olivier, il va venir compléter l'action de votre médicament. Donc du coup, il faut vérifier que vous fassiez de l'hypotension, par exemple, ou que vous fassiez des hypoglycémies. Voilà, on se surveille. Mais ça, nous, en conseil, que ce soit en libéral ou en boutique, on vous met toujours bien en garde sur cette chose-là. L'olivier, il peut s'associer utilement en cas d'hypertension artérielle avec l'aubépine. L'aubépine, il y a la fleur et la sommité fleurie, donc la fleur est plus puissante sur les vertus régulatrices du cœur. Vous avez l'ail des ours, vous avez le maru blanc, vous avez le chardon béni. En cas d'intolérance au glucose ou de diabète, vous avez, donc on retrouve ma petite Gymnema sylvestris dont je vous parlais tout à l'heure pour l'appétence au sucre, mais c'est une plante aussi qui est hypoglycémiante et c'est la seule plante dont on peut dire qu'elle est aussi régénératrice pancréatique et donc qui est fort intéressante. Vous avez le mûrier noir, la feuille de myrtille, l'avocat, il y en a d'autres, hein, il y a aussi le fenugrec, grec, l'aigre moine, pas ça qui nous manque, les plantes du diabète. En cas d'hypercholestérolémie, vous associez l'olivier avec le chrysanthellum americanum ou encore avec l'artichaut et le pissenlit. Hypertriglycéridémie, alors les triglycérides, c'est en fait le sucre, hein, le fructose qui se transforme en graisse du foie. Donc on va chercher à drainer le foie, mais à chercher à réguler aussi l'histoire du sucre. C'est pour ça qu'on retrouve encore le gymnema ici, avec l'artichaut et le romarin qui sont surtout des draineurs hépatiques, et le chardon-marie qui agit à la fois sur le foie et le pancréas. Et en cas de surpoids ou d'obésité, l'olivier, on va évidemment l'associer avec mon petit orthosiphon dont je parlais précédemment, mais aussi avec la piloselle qui est un très bon diurétique et qui complète bien les régimes amaigrissants. Le maté vert et le guarana qui sont des plantes qui ont la capacité également d'augmenter le métabolisme. Et puis le fucus, ma petite algue qui sert à bien faire fonctionner votre thyroïde.
1: C'était Caroline Gaillet, diététicienne, nutritionniste et phytothérapeute. Merci de votre écoute, c'était votre émission Sentez-vous bien.
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1: Bienvenue pour cette nouvelle émission de Petits Sujets Psychologiques et nous sommes avec Éléonore Tarlet. Bonjour.
2: Bonjour Oscar.
1: Vous êtes psychologue, psychothérapeute, on pourrait dire chroniqueuse radio parce que vous intervenez régulièrement ici à ce micro. Et pour faire suite à notre dernière émission sur la thérapie EMDR, eh bien, pour bien comprendre le processus dont vous nous avez parlé, eh bien, vous allez nous parler de votre propre expérience en fait.
2: Et oui.
1: Alors expliquez-nous Éléonore.
2: C'est ce qu'on appelle de la révélation sur soi, donc c'est pas évident de parler de soi, c'est pour ça que je remercie toujours les personnes qui acceptent de témoigner. Donc évidemment on vient pas à la psychologie par hasard, hein. J'ai aussi une histoire de vie et donc je vais pour vous illustrer ce que c'est que la thérapie EMDR, moi quand je m'y suis formée, il se trouve que j'étais dans une période où j'avais des blessures relationnelles et en fait on me quittait. Et c'était toujours extrêmement douloureux pour moi. Mais vraiment douloureux, c'est pas juste comme le deuil d'une relation. En fait, moi, j'avais l'impression de tomber dans un trou et je ne pouvais plus fonctionner. Enfin, on va dire première rupture, deuxième rupture.
1: Quoi.
2: Voilà. Mm-hmm. C'était l'accumulation et au bout d'un moment, je me sentais inutile, comme si c'était impossible que l'on m'aime. Et je ne pouvais plus fonctionner. C'est-à-dire qu'à force, je pouvais même pas me nourrir. Enfin, je restais un peu buggée,
1: c'est
2: quoi.
1: Énorme sur vous, quoi.
2: Voilà, comme si j'étais un peu devenue une morte vivante. Alors j'essayais de faire les choses qu'il y avait à faire au quotidien, mais je ne vivais plus, je ne papitais plus.
1: J'avais plus le goût à la vie.
2: Voilà, un petit peu. Donc j'ai été voir une collègue qui fait de l'EMDR, donc moi en tant que patiente. Et finalement, nous avons identifié un premier événement où j'avais 2 ans. Donc vous allez vous dire, on ne s'en souvient pas. Alors moi, je savais dans l'histoire familiale que ça avait existé parce qu'on m'avait dit qu'à 2 ans, j'avais perdu mes cheveux. Et l'histoire familiale, c'est que j'avais eu la teigne et qu'en fait, on avait eu du mal à me soigner. Et en gros, je suis restée chauve jusqu'au divorce de mes parents jusqu'à 6 ans.
1: Ah oui, pendant 4 ans quand même.
2: Hein. Voilà. Et donc cet événement, je savais qu'il avait eu lieu dans l'histoire familiale, mais vraiment à vous dire, j'avais pas à souvenir. Par contre, j'avais souvenir que au divorce de mes parents, j'ai été mise en pension à 6 ans et que là pour moi, c'était vraiment un trauma qui avait été identifié. J'avais vraiment énormément souffert et j'avais vraiment vécu ça comme un abandon, enfin qu'on s'était débarrassé de moi et en même temps,
1: à 6 ans, c'est un peu normal.
2: Voilà. Et c'était oui, une pension moi j'avais souvenir qu'en gros pendant un an, j'ai pas vu ma mère, mais et finalement avant ça, on va dire ça, c'était le deuxième finalement, puisque avant ça, j'avais un premier trauma d'abandon où mes parents m'avaient laissé tout l'été chez mes grands-parents, dont ma grand-mère qui était quelqu'un de pas vraiment gentil, qui avait pas de cœur et qui d'ailleurs avait battu mon père jusqu'à un âge avancé, ce que je ne savais pas, mais une femme qui n'aimait pas les enfants, qui aurait pas voulu avoir d'enfants et qui j'étais un peu un objet de chantage pour atteindre ma mère en fait, pour lui faire du mal et du coup l'exiger de m'avoir avec elle l'été. Mais je pense, enfin en tout cas les souvenirs qui me sont revenus à cet âge-là, plutôt sous forme de ressentis dans mon corps, d'images, vous savez, de pièces sombres, d'être seule, complètement délaissée. Je pense que, je sais pas, c'était tout l'été, mais je pense que j'ai été très souvent laissée dans une pièce ou dans une chambre, et puis on me sortait pour me donner à manger, me faire ma toilette. Voilà, et je pense que ça a été extrêmement violent, cet épisode-là. Donc j'ai perdu tous mes cheveux, et je pense aussi que c'était une alopécie de stress, tellement ça avait été extrêmement brutal. Et on a retrouvé ces événements-là, où ma collègue était étonnée, elle m'a dit, mais tu m'as jamais raconté ça? Et je dis, enfin, moi, je ne pensais pas du tout que ça avait un impact à ce point-là. Et c'est vrai que quand mon cerveau est allé là-dessus, je peux vous dire que, émotionnellement, j'ai bien senti d'où venait le trauma. Parce que, autant il avait dû être mis dans une zone d'amnésie traumatique, autant là, quand il est revenu, ça a été d'une violence. Et vraiment, mais j'ai senti cette souffrance extrême qui m'a envahie. Mais vraiment, ça a été une détresse terrible. Et puis ensuite est venue la colère qu'on ait pu faire subir ça à un enfant. Voilà, cette petite Éléonore qui n'avait rien demandé et qui subissait des choses vraiment pas sympas. Et donc là, on va dire, la grande Éléonore, l'Éléonore adulte, la psychologue, était très en colère qu'on ait pu lui faire subir ça. Et donc, le reprocessing aussi, pour illustrer la partie théorique que j'ai faite précédemment.
1: Et donc, pour revenir à ce que vous avez expliqué, le lien s'est fait, évidemment, entre ce que vous aviez vécu petite Est-ce que vous aviez vécu plus âgé, lors de notamment des séparations?
2: Voilà, en fait, on part du présent. Moi, ma demande, c'était mais pourquoi mes ruptures affectives ou amoureuses me mettent dans cet état-là? Moi, je veux plus vivre ça. Enfin, je veux plus être aussi vulnérable. Donc, ma demande, c'était de travailler dans cette zone-là. Et du coup, le cerveau, il est allé directement. Enfin, au fur et à mesure, il a remonté le temps et puis il est allé tout seul se connecter sur ces images-là.
1: Trouver la cause, en quelque sorte.
2: Voilà, il est allé chez mes grands-parents. Je voyais l'image de ma grand-mère, je voyais cette maison qui me semblait sordide, et tout ça c'est revenu en fait, et mon cerveau il a reconnecté de lui-même. Et en fait j'ai eu un peu, enfin confirmation, il n'y a pas besoin de confirmation, parce que quand vous le vivez c'est suffisamment violent pour comprendre que le cerveau il n'est pas en train de mentir, enfin le cerveau, le corps. J'ai fait notamment un cauchemar où on torturait un petit chaton absolument adorable, on le dépeçait en fait petit à petit, on lui arrachait la peau, enfin, c'était vraiment horrible. Et je me souviens, je me suis réveillée vraiment presque en hurlant. Et il y avait l'Éléonore adulte qui regardait ce petit chaton. Et je savais que je devais aller le sauver. Mais en fait, à ce moment-là, c'était encore trop violent. Enfin, c'était vraiment horrible parce que je voulais vraiment faire quelque chose, mais c'est au-delà de mes forces. Et je finissais par me dire, bah, tant pis, je vais être obligée de le laisser mourir. C'est vraiment horrible, mais je ne peux pas aller le sauver. Et ça, c'est ce qu'on appelle dans une autre thérapie, hein, qui s'appelle l'IFS, on dit la panne éphobique de la PE, c'est-à-dire la panne, la partie adulte, la partie apparemment normale, et phobique de la partie émotionnelle, c'est-à-dire la partie qui est restée justement piégée dans un espace-temps différent et qui a une telle souffrance que même l'adulte a du mal à s'y connecter. Et c'est pour ça que cette partie-là avait été reléguée dans une amnésie traumatique. C'était pour nous protéger pendant un temps, pour nous permettre de grandir, de fonctionner au quotidien. Mais quand le cerveau est suffisamment apte ou suffisamment sécure ou bien dans sa vie, bien il a tendance à laisser revenir des vieux dossiers en disant « Bon, ok, t'es bien maintenant, mais va falloir aller réparer ça ».
1: Et alors, c'est à ce moment-là que vous décidez de faire une thérapie EMDR pour retraiter justement ce que vous aviez vécu enfant ?
2: Ben en fait, moi, ma demande, c'était le présent. Hein. Parce que moi, le passé, je ne voyais pas en quoi ça posait problème. En fait, moi, ma demande, c'était les déclencheurs du présent. Je ne voulais plus vivre ça au présent. Et donc, le cerveau, finalement, déjà, quand on fait un plan de ciblage, on va repérer les événements sur ce canal-là. Mais le cerveau, il a tendance à aller lui-même sur le canal où il y a des problèmes, en fait. C'est comme s'il y avait une petite tête chercheuse où il dit, tiens, il y avait ça. Puis en fait, il appuie un peu sur le bleu, vous voyez. Puis une fois qu'il a fini de réparer, de purger ça, il continue sa route, puis ah mais tiens, il y avait ça aussi. Et en fait, nous on a fini de réparer une fois que le cerveau n'apporte plus de matériel et qu'il a fini de réparer tout le canal. Et ensuite, on réévalue si effectivement il n'y a plus rien. Ensuite, on va installer des cognitions positives. En fait, on installe la mise à jour. C'est-à-dire, qu'est-ce que j'aimerais penser de moi maintenant ?
1: Et alors, cette étape-là, dans votre expérience de vie, elle a été décisive pour que vous-même vous formiez à la thérapie EMDR ?
2: Alors moi, j'étais déjà formée à cette époque-là.
1: Vous étiez déjà formée, c'est pour ça que vous étiez tournée vers cette thérapie ?
2: Voilà, oui. Et en même temps, c'est vrai que d'expérimenter, enfin moi j'encourage vraiment tous mes collègues qui se forment en EMDR à l'expérimenter sur eux aussi, parce qu'il y a des choses qui sont tellement, enfin j'allais dire violentes, je ne veux pas dégoûter les auditeurs, mais en termes d'émotion, c'est puissant, c'est vraiment fort, et bien ça permet vraiment de travailler avec le patient dans une fenêtre de tolérance et de ne pas aller au-delà, hein. C'est ce qu'on nous demande en tant que thérapeute. Mais si on ne l'a pas expérimenté soi-même, c'est vraiment compliqué de jauger où en est le patient. Alors qu'une fois que soi-même on l'a vécu, je peux vous assurer qu'on n'a plus du tout envie de jouer avec la fenêtre de tolérance chez le patient. Parce qu'on sent que c'est vraiment difficile à vivre, donc on a vraiment envie de le maintenir dans une zone, on va dire, confortable, même si c'est une zone de turbulence, mais qui est tout à fait gérable, qui est traversable.
1: Merci beaucoup Éléonore Tarlé. Nous arrivons à la fin de cette émission. C'était Petit Sujet Psychologique et aujourd'hui, vous vous êtes livrée à notre micro. Merci encore de ce partage d'expérience. On se retrouve très vite pour une nouvelle émission. À très bientôt.
2: Avec plaisir, à bientôt. Au revoir.
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2: Ce mois de septembre marque les 25 ans des attentats du 11 septembre 2001. À cette occasion, une étude réalisée par l'IFOP pour l'Observatoire B2V des mémoires s'est intéressée à ce qu'il reste aujourd'hui de cet événement dans la mémoire des Français. Et le souvenir est toujours bien là. Lorsqu'on demande aux Français quels sont les événements internationaux les plus importants depuis l'an 2000, le 11 septembre arrive en deuxième position, cité par 40% d'entre eux. Seule la pandémie de Covid-19 fait davantage. Mais il y a un chiffre encore plus étonnant. 36% des 18-24 ans citent eux aussi le 11 septembre parmi les événements majeurs de ce début de siècle. Avec une particularité assez évidente, ils n'étaient pas nés. Ils n'ont jamais vu les tours s'effondrer en direct. Ils ne se souviennent pas de la sidération de cette journée. Et pourtant, cet événement appartient aussi à leur histoire. L'étude nous explique pourquoi. Chez ces jeunes, la mémoire du 11 septembre leur a d'abord été transmise par l'école et par leur entourage. Voilà qui nous rappelle une chose essentielle. Notre histoire ne commence pas le jour de notre naissance. Nous sommes tous les héritiers d'un passé que nous n'avons pas choisi. Et parmi les héritages qui ont profondément façonné notre société, il y a aussi notre héritage judéo-chrétien. Même dans une société largement sécularisée, il continue d'imprégner notre manière de considérer l'être humain, sa dignité, notre responsabilité envers les plus fragiles, le pardon, la justice ou encore l'espérance. Tu aimeras ton prochain comme toi-même. Quelques mots venus de la Bible, vieux de plusieurs millénaires et pourtant d'une étonnante actualité. Il change notre regard sur celui qui ne nous ressemble pas. Il nous rappelle que la valeur d'une personne ne dépend ni de son utilité, ni de sa réussite, ni de sa richesse. Il nous oblige à regarder le plus fragile, non comme un poids, mais comme notre prochain. Il oppose le pardon à l'engrenage de la vengeance. Et lorsque tout semble perdu, il nous invite encore à croire qu'un recommencement est possible. Voilà ce que peut faire un héritage lorsqu'il reste vivant. Il ne nous enferme pas dans le passé. Il nous donne des repères pour vivre le présent. À une époque où nous cherchons beaucoup ce qui nous divise, nous gagnerions sans doute à nous souvenir aussi de ce qui nous a été transmis. Car recevoir un héritage ne consiste pas simplement à le conserver, c'est choisir de le faire vivre.
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Et bonjour à tous, bienvenue à l'écoute de Hope Radio, merci de votre fidélité, c'est Ed au micro avec vous du lundi au vendredi entre 16 et 20 heures. Je vous accompagne pour partager la joie et la profondeur du gospel. En ce premier jour de l'automne, j'espère que tout va bien pour vous, que vous passez une bonne journée. Et puis donc on va continuer sur cette lancée avec dans cette première demi-heure Jonathan McReynolds associé à Marvin Willens qui chante Hey Ball. Nous aurons également Pyro Batterie et puis Kurt Carr. Et tout de suite, voici Dynamic Praise.

C'était un titre en créole, titre de Pierrot Battry, Voyez un ange sur Op Radio. Pierrot Battry que vous retrouverez très prochainement dans l'invité gospel sur Op Radio. Dans quelques minutes à 16h30, l'instant Bible animé par Nafi Bonine.

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2: Bonjour à tous, j'espère que vous avez passé une super semaine. Me concernant, très bien. Je vais poser la question au pasteur Philippe Leduc qui est avec nous aujourd'hui. Philippe, comment vas-tu ?
3: Bonjour, ça va ?
2: Ça va ? Bien, t'as passé une bonne semaine ?
3: Oui, ça a été, merci.
2: Et au pasteur Camille Gétreau.
4: Bonjour la fille.
2: Tu as passé une bonne semaine ?
5: Oui, bonjour tout le monde, bonjour maman.
2: Alors aujourd'hui, les pièges de l'ennemi de la liberté.

0: quand on rentre dans une religion, ou quand on connaît certaines religions, pour certaines personnes, on a l'impression qu'il y a beaucoup d'interdits. Alors qu'en fait, on pourrait le prendre sous un autre plan. Et nous allons aborder ça aujourd'hui. Alors, Jethro, j'aimerais que tu me dises exactement qu'est-ce qu'un interdit pour toi ?
1: Un interdit, c'est quelque chose qui typiquement est assorti d'une condition. Du genre, ne touche pas au chocolat s'il est sur la table, sinon tu seras puni. C'est-à-dire qu'un interdit qu'il n'y a pas de conséquences négatives, c'est fait dans ma tête quelque part de petit enfant qui est resté là-haut. Je me dis, bon, si je touche le chocolat, il ne se passe rien. Voilà. Pour moi, un interdit, c'est quelque chose qu'on t'interdit de faire, mais qui est assorti de sanctions éventuellement. Voilà.
0: D'accord. Et pour toi, Philippe, une recommandation, qu'est-ce que c'est ?
2: Oh, c'est un conseil, mais pour moi, si on me dit que c'est une recommandation, je n'ai aucune obligation de le faire. C'est-à-dire que ça me laisse ma liberté de choisir ou pas d'aller vers cette recommandation. Donc, ça me plaît bien les recommandations, parce qu'on ne me dicte pas ce que je dois faire.
0: D'accord. Aujourd'hui, on va parler de nouveaux chrétiens. Et du coup, j'aimerais que tu me lises 2 Corinthiens 3, versets 15 à 18, s'il te plaît.
1: En effet, jusqu'à aujourd'hui, chaque fois que les Israélites lisent les livres de Moïse, un voile couvre leur cœur. Mais à chaque fois que les gens se tournent vers le Seigneur, le voile tombe. Le Seigneur, ici, c'est l'Esprit Saint. Et quand l'Esprit du Seigneur est présent, la liberté est là. Notre visage à tous est sans voile et la gloire du Seigneur se reflète sur nous comme un miroir. Alors le Seigneur qui est l'Esprit nous transforme et nous rend semblables à lui, avec une gloire toujours plus grande.
0: Est-ce que tu pourrais m'expliquer un petit peu ce texte, s'il te plaît, Jethro ?
1: Eh bien, pour comprendre un petit peu ce texte-là, il faut se replonger dans le contexte où les premiers chrétiens sont typiquement des juifs qui ont leurs habitudes, leurs lois, la loi de Moïse, les rites alimentaires, les interdictions, etc. Et il y a de nouveaux chrétiens qui arrivent qui ne sont pas juifs, ils ne sont pas circoncis, ils mangent ce qu'ils veulent, ils n'ont pas tous les interdits que les juifs ont. Et cela pose un gros problème. Ça pose un gros problème parce que du coup, les chrétiens juifs ont l'impression que les chrétiens non-juifs ont beaucoup moins d'obligations et d'interdictions qu'eux et que ce n'est pas juste, et donc veulent les forcer à appliquer la religion de la même manière qu'eux. C'est un petit peu dans ce contexte-là que l'apôtre Paul écrit cela.
0: Et du coup, Philippe, est-ce que tu aurais un texte qui pourrait m'orienter ou m'éclairer un petit peu plus ?
2: Alors, l'épître de Paul aux Galates, il y a un chapitre qui parle de la liberté, qui est très très beau, Galates chapitre 5, et qui commence par cela. Le Christ nous a libérés pour que nous soyons vraiment libres. Alors, résistez et ne vous laissez plus attacher avec les chaînes de l'esclavage. Alors, quand on lit ce texte-là, qui est très très fort, quand on le compare avec ce que vient de dire Jethro, alors c'est vrai que l'entrée dans le christianisme est une véritable libération, c'est magnifique. Hein, et donc là, c'est un peu plus attrayant que de se dire on va rentrer dans quelque chose où on aura une liste d'interdits. Non, là, le christianisme, Christ dit, si vous venez à moi, alors vous serez réellement libre. Ça fait envie, hein, ça donne envie.
1: Alors, si je peux dire un mot par rapport à cela, je te rejoins complètement. Et j'avais entendu un reportage sur un prisonnier qui expliquait qu'il avait fait 10, 15 ans, beaucoup, une très longue période de prison. Et en sortant de prison, il rasait les murs. Il avait du mal à être dans un espace avec beaucoup de vide autour de lui. Il fallait qu'il rase les murs. La liberté, quelque part, lui faisait peur. Et même en matière de religion, parfois c'est ça. Le christianisme idéal dont parle Philippe, c'est le christianisme qui te libère de plein de choses. Mais il y a parfois, y compris dans le christianisme, des gens qui vont essayer de t'asservir en te disant « si tu fais cela, tu seras sauvé, mais si tu fais pas cela, tu seras perdu ». Et les vrais chrétiens, ils doivent faire ci, ça, ça, ça, ça. Et ils sont vraiment dans cette dynamique-là de faire des listes et de réduire les gens en esclavage. Quoi. Donc, il faut quand même être prudent. Ça n'est pas parce qu'on rentre dans une religion que tout va être forcément rose. Il faut être toujours vigilant et ne pas se laisser réduire en esclavage.
0: Quand on entre dans une religion, quelle qu'en soit la religion, je pense qu'il y a quand même des choses qui sont quand même prohibées, qui sont quand même peut-être interdites. Tout ce qui est spiritisme, faire appel à l'au-delà, la voyance, je dirais la magie, c'est interdit.
2: Oui, Dieu met en garde clairement contre ces choses. Pour ne pas s'approcher de l'adversaire de Dieu, hein, puisque derrière tout ça, c'est l'adversaire de Dieu qui se révèle. Je pensais tout à l'heure au code de la route, par exemple. Quel regard je porte sur le code de la route ? Est-ce que le code de la route, pour moi, c'est quelque chose de contraignant ou c'est libérateur? Alors certains voient le code de la route comme étant pénible parce qu'il faut pas rouler trop vite, parce qu'il faut s'arrêter, il faut hein. Et puis quand on y réfléchit, si on n'avait pas le code de la route, on pourrait pas circuler tout simplement. Donc le code de la route, même si c'est une loi, ce sont des règles. Mais grâce à ces règles, on est libre de pouvoir se croiser sans se rentrer dedans, de pouvoir circuler, passer des carrefours en toute sécurité. S'il n'y avait pas ça, on serait complètement perdu. Hein.
1: D'ailleurs, si je peux ajouter un petit quelque chose, il n'y a pas que l'occultisme, la magie, etc. Il y a aussi des interdits. Dans ma religion, on me dit tu ne convoiteras pas la femme de ton prochain, ni son bœuf, ni son âne, ni sa maison, ni sa voiture. Enfin, il n'y a pas de voiture à l'époque, donc je rajoute un petit peu. Mais l'idée, elle est là. Et c'est Dieu qui pose quelque part un interdit. Mais cet interdit-là, comme tu le disais au début, je peux le voir de deux manières. Je peux le voir comme une contrainte terrible. Mais je peux le voir au contraire comme une libération de l'esclavage de l'envie. Parce que je peux sans cesse être dans la frustration. Oui, j'ai une voiture, mais il a une plus grosse voiture que moi. Oui, sa femme, elle est plus jolie que la mienne. Oui, ceci, oui, cela. Et finalement, ne jamais être heureux alors que j'ai tout pour être heureux. Et donc, les interdits dans la religion sont plutôt là pour baliser un chemin, comme le code de la route, pour reprendre l'image que Philippe a très bien utilisée. Mais ce chemin-là, il est balisé simplement pour que je sois bien, pour que je sois heureux. Et s'il y a quelque chose que je ne comprends pas, il n'y a pas forcément un chantage à l'obéissance en arrière-plan. Il faut juste que je mûrisse pour comprendre que c'est chouette d'avoir, je ne sais pas, des principes de vie, quoi, tout simplement.
0: Qu'est-ce qui peut menacer ma liberté ?
2: Il y a tellement de choses qui peuvent menacer la liberté, mais on est notre premier ennemi, quelque part. Hein, parce que des fois, on a des choses qui nous passent par la tête qui, en fait, contraignent notre liberté. On a plein de choses qui peuvent... Des mauvaises habitudes, par exemple, hein, des réflexes qu'on a, ou des choses qui ont pris finalement beaucoup de pouvoir dans nos vies et qu'on se rend pas compte, qui bouffent notre temps, par exemple, des choses qui prennent trop de place.
0: La télé?
2: Il peut y avoir plein de choses, hein, chacun a ses petites choses qui peuvent paraître très bien à petite dose, mais qui, quand ça envahit tout notre espace, là, il faut commencer à se poser des questions. Et surtout quand on peut plus s'en passer.
0: Oui. Quand ça devient une addiction, c'est moins bon.
2: Et là, on touche à quelque chose de très, très sensible. Donc oui, notre liberté peut être menacée par ces choses-là. Et des exemples sont multiples. Hein.
1: D'ailleurs, par rapport à ce que tu viens de dire, je pense aux réactions émotionnelles. Il peut y avoir l'addiction au smartphone, on est tous un petit peu accro en ce moment, là, avec ça. Je ne vise personne en particulier. Mais enfin, moi en premier, quoi. Mais aussi des réactions, les émotions. Si, par exemple, quelqu'un me regarde un peu de travers et que tout de suite, je suis dans la colère, dans la suspicion, dans l'angoisse, dans le complexe, je suis esclave de mes propres émotions négatives parce que je n'ai pas appris à les discerner, à les gérer et à être le maître de ma propre vie psycho-émotionnelle. Et donc, voilà, je peux être même l'esclave de mes réactions. En ce sens-là, je peux au contraire... En étant proche de Jésus, je vais vous expliquer pourquoi en une phrase, c'est que Jésus m'aime. Et quand Jésus m'aime, je me sens bien dans ma peau, j'ai rien à prouver à personne. Et du coup, quand je suis proche de Jésus, je suis moins l'esclave de mes réactions, de peur, de on va me juger, etc. Parce que Jésus me libère. Là où est l'esprit du Seigneur, là est la liberté. Ça qui est magnifique.
0: Ça, c'est très bien en théorie, et j'apprécie et merci. Mais comment les enfants de Dieu peuvent... apprendre à discerner, je dirais, les pièges du malin, le piège de Satan, pour ne pas s'enfermer dans toutes ces choses. Comment on peut discerner ?
2: Alors, on a ce qu'on appelle une conscience, et là, tout le monde en a une,
0: oui.
2: J'espère. Et souvent, quand il y a quelque chose qui est nuisible pour nous, on le sait foncièrement, mais parfois, l'envie passe au-dessus de ça, et on dit, ok, je sais que c'est pas bien, mais j'en ai tellement envie. Et on plonge là-dedans. Donc, je dirais, pour discerner, il faut simplement écouter notre conscience. Et elle est de très bons conseils, souvent.
1: D'ailleurs, pour bien écouter sa conscience, c'est important de prendre le temps. Et ça, c'est le petit truc que j'ai envie de partager avec tout le monde, c'est ralentir. Parfois, quand j'ai envie de quelque chose, je ne sais pas, j'ai envie de la tablette de chocolat qui a été interdite. Oui, ça m'a traumatisé quand j'étais petit, effectivement. C'était un piège de mes parents. Enfin, j'en parle à mon psychothérapeute en ce moment. Je ne vais pas m'étendre ici. Mais quand je convoite la tablette de chocolat qui est sur la table, parfois, en étant juste un petit peu plus lent, en ne cédant pas rapidement à l'envie, en ralentissant, en prenant le temps de décortiquer tranquillement, je finis peut-être par la prendre, mais avec plus d'intelligence. Non, peut-être que je me dis, je ne l'apprends pas, et mes parents me récompenseront en m'en donnant une partie. Voilà, voilà. Donc, bien souvent, nos réactions sont rapides, nos envies, nos réflexes sont rapides. Moi-même, je me retrouve parfois, je le disais tout à l'heure, à prendre mon téléphone, je ne sais même pas pourquoi je l'ai pris. Je n'ai même pas vu à quel moment je l'ai pris. Mais quand je ralentis, quand je prends un peu le temps de me poser, d'analyser tranquillement les choses, alors je ne suis plus l'esclave de mes envies, de mes pulsions ou bien du regard des autres.
0: On est peut-être un petit peu la génération micro-ondes. On veut que tout aille
1: tout,
0: vite.
1: Tout de suite.
0: On veut tout, tout de suite.
1: Ouais, c'est ça.
0: Et pour nous, c'est important. Je le vois, je le veux, je le prends. Alors qu'en fait, en ayant un petit peu de patience, en ayant un petit peu de discernement, en écoutant un petit peu notre conscience, déjà, ça permet de pouvoir se libérer, c'est ça ?
1: Mais oui, regarde par exemple mon ami Philippe qui est là. Supposons qu'il me dise quelque chose qui ne me plaise pas.
0: Oui.
1: Bon, ça arrive assez régulièrement, en fait. il me dit une chose qui ne me plaît pas. Je peux arriver tout de suite à une conclusion, me dire « Ah ben, il m'en veut. Il m'en veut, il ne m'aime pas. » Ou « Il est jaloux. » Ça, c'est la version rapide.
0: Oui.
1: En étant un petit peu plus patient, un petit peu plus lent, prenant le temps de parler, on arrive finalement à comprendre qu'on vit dans deux univers. On est tout à fait d'accord, simplement peut-être qu'on énonce les choses différemment, peut-être qu'on vient de cultures différentes. Mais ça, ça se fait dans la lenteur et dans le calme, ça se fait pas dans la précipitation, arriver tout de suite aux conclusions. Et ça, c'est pas évident à notre époque, parce qu'à notre époque, quelqu'un balance quelque chose sur quelqu'un sur WhatsApp, ça part à toute vitesse, c'est répercuté dans 3-4 groupes, puis dans 20-30 groupes, ça va à toute vitesse, et les gens disent « Ah oui, il paraît que telle star a fait telle chose », ils prennent même pas le temps de se documenter pour savoir de quoi on parle, ça va trop vite. Et c'est comme ça que Satan nous plante bien souvent, en ne nous laissant pas le temps de l'analyse tranquille, posée, méthodique, sereine. Voilà. C'est mon petit truc, ma petite astuce du jour, c'est ralentir.
0: Ralentir et peut-être, je dirais, faire confiance à Dieu. Je vais reprendre ton code de la route. Souvent, il y a le code de la route, il est là pour nous guider au quotidien. C'est un peu comme la Bible qui va te guider au quotidien tous les jours. Mais tu as le choix de soit écouter ce qu'elle te dit, soit tu as le choix de griller ce feu rouge. Mais en gros, si tu as eu un accident parce que tu as grillé un feu rouge, c'est pas la faute de la Bible ni du code de la route. Il t'a bien dit qu'il fallait que tu ne passes pas. Donc tu t'es sorti toi-même de la protection. C'est pas la Bible qui t'a sorti du chemin ou le code de la route. Mais si tu roules à 50 km/h et que tu ne grilles pas le feu rouge, peut-être, je dis bien peut-être, que même si tu as un accident d'une autre personne qui n'a pas respecté le code de la route, ça sera beaucoup moins dramatique que si toi aussi tu aurais fait la même chose que cette personne.
2: Les règles sont là pour nous protéger. Hein.
0: Pour nous protéger.
2: Maintenant, c'est vrai que le regard qu'on porte sur ces règles, si on a un regard négatif dès le départ, notre principale envie, ça va être de contourner ces règles, sans se faire attraper. Mais si on a conscience que ces règles-là ont été faites par quelqu'un bienveillant, pour notre bien, et c'est le cas des lois qui émanent de Dieu, puisque Dieu, ce sont des lois d'amour. Hein, donc, si je veux savoir si une loi est bonne, je regarde qui est-ce qui a émis cette loi. Hein. Si c'est Dieu qui l'a émise, alors forcément, ça sera bon pour nous. Donc après, c'est une démarche de foi en disant, puisque Dieu m'aime, puisqu'il sait ce qui est bien pour moi, alors les lois qu'il met en place, c'est des lois d'amour pour mon bien. Donc je ne vais pas poser de problème avec ça. Et au contraire, je vais me réjouir comme le psalmiste qui dit « j'aime ta loi ». Je prends plaisir à ta loi, c'est fou. Hein
0: c'est fou.
2: Je la dévore tous les jours et
1: oui,
2: ça fait mes délices.
1: Mais parce que c'est super intelligent. Ne convoite pas, ne vole pas ton prochain, ne raconte pas n'importe quoi, respecte un petit peu les autres. Mais c'est super intelligent, c'est la base de toute civilisation qui se respecte.
2: Bah, oui.
0: Eh ben, en tout cas, je vous remercie beaucoup. J'ai tout compris et quand je vais sortir d'ici, je vais mettre ma ceinture de sécurité. Très important. Et en suivant correctement mon code de la route. Je te remercie énormément. Merci beaucoup, Gétro. Je te souhaite de passer une excellente semaine.
1: De même.
0: Philippe, très bonne semaine à toi. Merci d'avoir été avec nous pour cette émission. Très bonne semaine.

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Vous êtes à l'écoute de Hope Radio, n'hésitez pas à nous laisser vos messages sur hoperadio.live dans la rubrique contact sur le site internet ou bien sur les pages Facebook ou Instagram, hoperadio.live. On poursuit avec Brandon Joyner, il interprète Stay Real.

C'était la chorale New Gospel Family sur Hope Radio. Dans moins de 5 minutes maintenant, le retour de l'actualité avec le Flash Info, c'est à 17h, juste après Wintley Phipps.

0: 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Il est 17h. 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
1: Bonsoir à tous. L'Iran n'a jamais été un agresseur, n'a jamais démarré de guerre. Les mots du président iranien à la tribune des Nations Unies cet après-midi à New York. Selon Massoud Pezeshkian, les États-Unis ne respectent aucune des règles du droit international. Il estime que son pays est victime de terrorisme. Donald Trump a annoncé la reprise du dialogue avec les autorités iraniennes. D'ailleurs, c'est la première fois que le département d'État américain accorde des visas à un chef d'État en guerre avec les États-Unis. Il se dit victime d'un coup monté et d'une exécution politique. Philippe Brun dénonce son exclusion de la primaire socialiste et du parti. Exclusion confirmée ce matin par la justice. Le député de l'Eure va faire appel. Philippe Brun assure que c'est le cabinet du premier secrétaire du parti, Olivier Faure, qui a passé l'appel de dénonciation l'accusant de violence contre une femme. Philippe Brun estime qu'on a menti à la justice. Dans quelques heures se tiendra le premier débat télévisé de cette primaire qui réunira ce soir sur LCI les 5 candidats, Ségolène Royal, Olivier Faure, Jérôme Gage, Emmanuel Morel et Raphaël Glucksmann. Achraf Hakimi sera bien jugé pour viol. La Cour de cassation confirme le renvoi en procès du joueur du PSG, accusé par une jeune femme de faits qui se seraient produits il y a 3 ans chez lui. L'international marocain encourt une peine maximale de 15 ans de réclusion criminelle. Achraf Hakimi continue de contester fermement ces accusations. Un homme de 90 ans placé en garde à vue dans les Pyrénées-Atlantiques, accusé d'avoir tué ses voisins, un couple d'octogénaires, à l'aide d'un fusil de chasse. Il aurait pris son arme après avoir reçu une pierre jetée par son voisin. Un conflit les aurait opposés pendant de longues années. Le suspect est déjà défavorablement connu de la justice. Et puis c'est une première depuis 11 ans. La France redevient la première destination mondiale du ski. Portée par les Alpes et les Pyrénées, la fréquentation des massifs français a progressé de 2,4% lors de la dernière saison. Une première place devant l'Autriche et les États-Unis. Voilà pour l'info. Excellente fin d'après-midi.
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0: C'était Stand By Me, chanté par Lise Macomb. Vous êtes à l'écoute de Hope Radio, merci de votre fidélité. C'est Ed au micro avec vous jusqu'à 20h. Je vous accompagne pour partager la joie du gospel. Laissez-moi vous donner quelques rendez-vous à venir à 17h30. Un extrait de l'invité gospel de cette semaine avec Laura et Kimi Sénéron, toutes deux membres de la chorale MLK Choir. Vous pourrez d'ailleurs dès demain à 18h05 retrouver l'intégrale de leur interview. À 17h33, l'agenda gospel de ce mercredi 23 septembre. À 17h45, votre chronique bien-être aromathérapie. Et puis à 18h, le retour de l'information avec le journal. Tout de suite, il est 17h15. Voici votre rendez-vous avec Boost Espoir.
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3: Nous aimons te partager des témoignages de personnes qui cheminent avec Dieu aujourd'hui. On aimerait te raconter l'histoire assez spectaculaire, faut dire. Oui, parce que des fois, les témoignages, c'est tout simple. Et puis des fois, c'est spectaculaire. Il y a les deux. On aimerait te raconter l'histoire de Yassir. C'est un témoignage qui a beaucoup touché sur les réseaux sociaux. Tu l'as même déjà peut-être entendu, c'est en anglais. On l'a traduit pour toi. Et qui vient de la chaîne YouTube One for Israel Ministry. Je tiens à préciser par contre, avant de te raconter ce témoignage, qu'il contient des éléments un peu violents, donc il n'est pas adapté aux plus jeunes. Yassir est élevé dans une famille musulmane qui est décrit comme très extrémiste. Quand il a 8 ans, son père l'amène dans une école coranique où, pour mémoriser le Coran, le maître utilise un long fouet pour punir chaque erreur. Rapidement, Yassir développe une dévotion sans faille aux idéologies de ce courant extrémiste et commence à haïr tous ceux qui n'étaient pas comme lui. Dans le même temps, il poursuit son cursus scolaire dans une école de l'État où Zakaria, un jeune homme sympathique et très intelligent, comme le décrit Yassir, est élève. Zakaria est le seul chrétien de toute l'école et Yassir le déteste. Alors il commence avec ses amis à le taper tous les jours. Un soir, ils se disent qu'ils vont même le tuer. Ce soir-là, il fait froid et sombre. Ils sont 5 et ils grimpent dans un arbre pour attendre Zakaria jusqu'au moment où ils voient une torche se rapprocher. Lorsque Zakaria arrive près de l'arbre, il lui saute dessus. Il casse son bras, ses jambes. Zakaria commence à saigner et comme il crie à l'aide, Yassir met sa main dans sa bouche pour le faire taire. Yassir raconte qu'il était très fier de ce qu'il faisait et pensait faire quelque chose pour Allah, pour lui plaire. Zakaria ne semble plus respirer, il ne parle plus. Les 5 le laissent dans les bois, entre la vie et la mort. Zakaria n'est jamais revenu et ne l'ont plus jamais vu. Plus tard, le cousin d'Yassir tombe gravement malade. Les médecins disent qu'il ne lui reste que quelques jours à vivre et 2 chrétiens coptes arrivent dans cet hôpital. Yassir refuse de leur serrer la main pour les saluer, mais il accepte qu'ils prient pour son cousin. Il observe comment ces personnes s'adressent à Dieu comme à un ami. « Seigneur, s'il te plaît, guéris cet enfant. » Au moment où ils disent « Amen », l'enfant ouvre ses yeux pour la première fois depuis 4 semaines. Il commence à bouger ses mains, il s'assit et se remet à parler. L'un des 2 chrétiens dit à Yassir, tu sais quoi? Le vrai miracle, c'est que Dieu veut changer ton cœur. Crois-tu que Jésus est vivant? Yassir répond, oui, car dans la tradition musulmane, Jésus est au ciel vivant et doit revenir un jour. Le chrétien lui dit alors, parce qu'il est vivant, tu peux lui parler. Cette phrase a changé la vie de Yassir. Yassir aimait sa famille, il aimait sa communauté. Quand il a décidé de suivre Jésus, son grand-père et son père lui ont dit « Tu n'es plus l'un des nôtres ». Ils ont organisé un enterrement, invité amis et famille, amené un cercueil au cimetière et ils ont dit « Notre fils est mort ». Déclaré mort sans plus de famille, Yassir demande à Dieu « Où es-tu ?» Et une voix lui répond, « Tu sais, la tombe où ton nom est écrit est vide. » Devine quoi? La mienne aussi est vide. Des années plus tard, Yassir se rend en Égypte. Il assiste pour la première fois à une conférence pastorale. L'un des pasteurs soudanais vient le voir, un homme d'un certain âge, cheveux gris. Il commence à lui parler et lui demander « D'où viens-tu ?» Yassir lui raconte son histoire et l'homme commence à pleurer. Alors Yassir demande à ce monsieur pourquoi il pleure et l'homme lui répond « Te rappelles-tu de moi ? Mon nom est Zacharia. » Tout à coup, Yassir se souvient, la dernière fois qu'il l'avait vu, c'était lors de cette nuit sombre, 25 ans plus tôt. Il pouvait encore entendre les cris, il se rappelle, il voit sur cet homme les cicatrices de ce qu'il lui avait infligé, et il en a honte. Et Zacharia le regarde droit dans les yeux et lui dit « Yassir, parce que tu me haïssais tant, j'ai prié sans cesse pour toi. » Il ouvre sa Bible et Yassir voit son nom écrit en première page. Et il va dire « Je le haïssais et il priait pour moi. »
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0: Voici un extrait de l'invité gospel de cette semaine avec Laura et Kimi Sénéron, deux sœurs, membres de la chorale MLK Choir et du collectif gospel professionnel Amazing.
1: Pour moi, mon ministère, c'est vraiment c'est servir Dieu. Donc, par exemple, samedi, j'ai fait un cocktail et je chantais Bella, Bella, au nom de Bella. Et quand je regardais les paroles, je me disais, mais qu'est-ce que t'es en train de chanter, là? Mais ça faisait plaisir aux gens. Ils étaient contents. Et puis moi, j'ai touché mon argent. Donc, voilà.
2: Mais pourquoi tu dis pas non, tout simplement?
1: Il faut que je vive. Comme je l'ai dit, c'est alimentaire. En fait, tant que j'élève pas forcément le Dieu que je sers, c'est pas du ministère.
2: D'accord.
3: C'est clair.
2: Oui. Tu dis c'est clair.
1: Oui, non, c'est exactement ça.
2: Oui.
1: Elle a totalement raison. Après, je pense que la particularité qu'on a et ce qui fait qu'on a créé Amazing, c'est de pouvoir faire venir notre ministère dans ce genre de configuration, en fait. C'est-à-dire qu'aujourd'hui, Amazing fait des mariages, des baptêmes, des enterrements, mais notre

0: Plus amazing, c'est que en fait il y a une réelle intention
1: De bénir.
0: de bénir, en fait, de faire venir Dieu dans cet événement. Donc et je pense que parfois on réussit notre challenge, mais par contre oui, en effet, on choisit où on veut chanter, mine de rien.
2: Ne manquez pas cette semaine l'interview intégrale de l'invité gospel avec Laura et Kimi Sénéron, deux sœurs, deux artistes talentueuses et pleines de vie.
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2: Il y a sûrement pas loin de chez vous un concert gospel dans les jours à venir. Voici l'agenda gospel de ce mercredi 23 septembre. À Lyon, les 25, 26 et 27 septembre, c'est la 6e édition du Lyon Gospel Festival. Au programme, deux soirées de concerts avec Lyon Gospel Academy, Lilo Gospel, The Feeling Good Choir et The Feelings 9 et Emmanuel Pidjob, ainsi qu'une scène tremplin pour mettre les voix amateurs à l'honneur. Le Lyon Gospel Festival avec Emmanuel Pidjob à la Salle Molière et à l'Escale Lyonnaise. À Dreux, le samedi 26 septembre, dans le cadre magnifique de la chapelle au domaine royal de Dreux, le gospel prend une dimension particulière. Les voix résonnent avec profondeur, portées par l'acoustique du lieu et la simplicité du moment. Ne manquez pas le concert donné par le Gospel Victory à 20h au domaine royal de Dreux. Une invitation à partager un moment musical authentique dans un cadre chargé d'histoire. À Launay, en Suisse, à 10 km de Lausanne, samedi 26 septembre, venez assister à un concert de restitution suite à une masterclass avec Pascal Oreca et la formation One Step Gospel. Une heure entre énergie, voix et émotion. C'est le 26 septembre dans l'église One For You de Launay à 18h. Entrée libre, chapeau à la sortie. À Cerquigny, en Normandie, samedi 26 septembre, toujours, la formation Gospel Church avec Céline Languedoc, Judith Flessel-Toto et bien d'autres en concert gratuit place de l'église à Cerquigny. Ils seront le vendredi 9 octobre à 20h30 dans l'église Notre-Dame de l'Assomption à Compan en Seine-et-Marne et le 24 octobre à Lille. À Marseille, dimanche 27 septembre, venez vivre un moment unique de musique, de partage et d'émotion avec le chœur Gospel Mars. Sous la direction de Magali Ponsada, Gospel Mars, c'est une centaine de voix réunies pour faire vibrer l'église au son des grands classiques du gospel. Entre énergie, spiritualité et joie, dimanche 27 septembre à 18h, église de Saint-Barnabé à Marseille. À Ungersheim, proche de Mulhouse, vendredi 2 octobre, la formation Ubuntu Gospel sera en concert à 20h30 à l'espace Le Trèfle. 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

0: C'était Ricky Dillard et sa chorale New G qui interprétaient Let There Be Peace on Earth. Il est 17h45, vous êtes à l'écoute de Hope Radio, merci de votre présence. Voici votre chronique bien-être aromathérapie avec l'aromatologue Michel Vanov. Il me semble qu'il parle encore aujourd'hui d'eucalyptus. Voici aromathérapie.
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2: Michel Vanov, bonjour.
3: Bonjour.
2: J'ai le plaisir de vous retrouver semaine après semaine pour ces petites chroniques d'aromathérapie, ces mystères des plantes qui nous font du bien souvent. Alors nous avons commencé une série sur l'eucalyptus et vous nous disiez eucalyptus, oui, mais il y a bien d'autres plantes qui contiennent des éléments essentiels que l'on trouve dans l'eucalyptus mais qui portent un autre nom, c'est le cas aujourd'hui.
3: Eh oui, hein, donc une plante, une huile essentielle qu'on voit de temps en temps et qui était assez connue en France, c'est ce qu'on appelle le cajeput. Alors le cajeput qu'on appelle, il y a différents noms latins parce qu'on n'était pas sûr de quel nom, et donc on va trouver selon le livre un autre nom latin. Soyez pas effrayés, il s'agit toujours du même produit, c'est le melaleuca, leucadendron, ou alors le melaleuca cajeputi, et certains disent non, c'est plutôt le melaleuca minor. Donc j'ai retrouvé ces trois noms dans différents livres. Et parfois tous les trois réunis. Donc il s'agit d'une plante pareille dans les myrtacées, donc il reste toujours vert. Donc ce sont des plantes en général qui supportent le feu, qui repartent. Donc quand on parlera de Niaouli, on donnera quelques anecdotes aussi. Et donc le cajeput était à un certain renommée. Alors pourquoi ? Bon, en parlant des eucalyptus, je vous ai dit, l'eucalyptus, c'est 1788, c'est l'eucalyptus globulus, c'est 1792. Mais le cajeput, il est bien antérieur. En fait, il a une renommée, c'est un peu, je dirais, le premier huile essentielle à eucalyptol à 1,8 cinéol qu'on a trouvé, tout court. Alors, on trouve des traces, cette huile a été importée par les Néerlandais, de les îles des Moluques, à l'époque, déjà au XVIIe siècle. Vous voyez, c'est bien antérieur à l'eucalyptus globulus. Et on le retrouve dans certains livres vers 1741, mais c'est resté un produit assez rare. On trouve des traces dans des livres de médecine et de pharmacie en Allemagne, à Leipzig, plus tard. Donc on avait même donné un autre nom avec un nom allemand qu'on n'a pas gardé. Hein. Il a été nommé à un certain moment Oleum Vitnebianum. C'est selon un commerçant de Wolfenbüttel qui avait fait beaucoup d'efforts pour importer cette huile. Mais bon, finalement on a retourné sur le nom cajeput. Donc c'est une huile essentielle qui contient de l'eucalyptol, de 1,8 cinéol, très très doux. En fait, son odeur est plus doux presque que l'eucalyptus globulus. Parce qu'un eucalyptus globulus a une odeur un peu forte. Hein. L'eucalyptus radiata et smithii sont beaucoup plus doux. Mais le cajeput, il est dans le même cas, plus doux. Et on a beaucoup d'applications possibles. Donc c'est une huile essentielle qu'on utilise. En fait, l'eucalyptus un peu enlevé toute la splendeur du cajeput. Tous les mélanges en pharmacie, tout ce dont on se sert maintenant de l'eucalyptus, c'était le cajeput avant.
2: Alors quel intérêt de se servir du cajeput aujourd'hui? Est-ce qu'il a des distinctions, des points forts que n'a pas l'eucalyptus?
3: Voilà, donc premier point fort, son odeur est plus doux et moins fort. Il contient un peu, en général, il contient un peu moins d'eucalyptol. On peut donc aussi l'utiliser dans des produits pour les voies respiratoires, dans des mélanges, dans des bonbons, pour la gorge, etc. Mais on peut donc aussi l'utiliser sur la peau. Donc c'est un produit qu'on utilise aussi en cosmétique. Et je le connais aussi comme un produit antidouleur, par exemple, dans les cas d'otite. Donc c'est un produit doux, facile. Et aussi les gens qui le diffusent dans la maison avec des problèmes respiratoires, les allergies aux acariens, vont parfois préférer le cajeput à l'eucalyptus globulus. J'aime aussi le cajeput mélangé avec d'autres, donc il se mélange très bien avec d'autres huiles essentielles. Voilà, donc c'est une plante. Alors, on le retrouve, il y a une époque, je me souviens au départ, quand j'ai commencé avec l'aromathérapie, c'était encore une huile chère, difficile à trouver. Mais maintenant, il est accessible. Et puis, donc, c'est beaucoup plus facile qu'il y a 15 ou 20 ans.
2: Merci pour tous ces renseignements sur aujourd'hui l'huile essentielle de cache-poudre qu'on pourrait un petit peu définir comme un eucalyptus plus doux avec des propriétés thérapeutiques qui sont semblables pour certaines et un petit peu différentes pour d'autres. Quelque chose à rajouter, Michel ?
3: Oh, il y aurait beaucoup de choses à dire.
2: Alors on se retrouve la semaine prochaine pour continuer à parler de cette série consacrée aux eucalyptus ou en tout cas à toutes les plantes qui contiennent certaines propriétés de l'eucalyptus. Je rappelle à nos auditeurs que s'ils veulent poser des questions, s'ils veulent vous demander de parler d'une huile essentielle à notre micro, ils peuvent se renseigner auprès d'un numéro que je laisse, 06 63 22 84 05. Donc pour tout renseignement, 06 63 22 84 05. Je rappelle également à nos auditeurs que durant l'été, en tout cas ça, c'est possible durant l'été, vous faites visiter votre local, vous habitez au Pompidou sur la corniche des Cévennes, votre local avec une petite démonstration de distillerie, puis également vous êtes conférencier. Donc 06 63 22 84 05. À la semaine prochaine.
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2: My Life, My Love, My All, titre de Kirk Franklin sur Hope Radio. Dans moins de 5 minutes, le retour de l'actualité avec le journal. C'est à 18h, juste le temps d'écouter I Know Man avec Sean Brown et Da Boys.

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1: Bonsoir à tous, les hostilités commencent au Parti Socialiste. Premier débat ce soir en vue de la primaire, les échanges pourraient être tendus. La colère des transporteurs routiers, ils sont une nouvelle fois écartés des aides du gouvernement sur les carburants. Pourtant la profession souffre. Et puis l'inquiétude des associations de lutte contre le sida, il n'y aura pas de campagne du ministère de la Santé contre le VIH le 1er décembre. Le premier round pour les candidats à la primaire du Parti Socialiste et de ses alliés. Olivier Faure, Jérôme Guedj, Emmanuel Morel, Raphaël Glucksmann et Ségolène Royal vont débattre tous ensemble sur LCI ce soir. Un débat qui s'annonce déjà électrique, notamment après la sortie de Ségolène Royal contre Raphaël Glucksmann, qu'elle a qualifié de stagiaire. Des tensions qui n'envoient pas forcément un bon message aux électeurs, selon le politologue Benjamin Morel.
2: Il y a en effet des attaques, et que ces attaques ne soient pas forcément de fond, évidemment, on rend le débat beaucoup plus compliqué, ça crée des tensions. Mais je dirais que, au-delà même du débat, ça crée ensuite une difficulté pour les socialistes de se réconcilier lorsque demain, l'un des leurs sera choisi. In fine, la violence de ces attaques extrêmement rapides et la remise en cause de la crédibilité même des candidats au-delà du projet pose un problème ensuite d'unité en vue de l'élection. C'est quelque chose qui a souvent été reproché aux primaires, perçu comme a potentiellement des machines à perdre. Et il est vrai que c'est l'un des dommages qu'elles peuvent causer à un camp politique.
1: Lui ne participera pas au débat alors qu'il était à l'origine candidat à cette primaire. Philippe Brun dénonce son exclusion. Exclusion confirmée ce matin par la justice. Le député de l'Eure se dit victime d'un coup monté et d'une exécution politique. Il est accusé de violence par une ancienne collaboratrice. Sébastien Lecornu propose de rencontrer les socialistes pour poursuivre la démarche de compromis concernant le prochain budget. Dans un courrier adressé au groupe parlementaire PS à l'Assemblée nationale, le Premier ministre estime que toutes les idées doivent pouvoir être débattues pour préserver l'équilibre financier. Sébastien Lecornu cherche à éviter la censure brandie par le premier secrétaire du PS, Olivier Faure. Ils estiment être les grands oubliés des dernières annonces du gouvernement concernant les aides aux carburants. Les routiers ne seront pas concernés par le renforcement des aides gros rouleurs. Pourtant, selon le délégué général de l'Organisation des transporteurs routiers européens, Jean-Marc Rivera, le secteur subit de plein fouet l'augmentation des prix en station.
3: Il y a une totale incompréhension et une forte colère. Toute personne voit les conséquences pour elles lorsqu'elles remplissent leur réservoir de 40-50 litres. Imaginez effectivement un transporteur routier qui possède des réservoirs de plus de 800 litres. Je pense qu'immédiatement, pour chacun des Français, cela doit parler. Quand on regarde maintenant plus précisément les chiffres, et le Comité national routier a évalué à plus de 46% d'augmentation le coût carburant entre août 2025 et août 2026. Et cette estimation ne prend donc pas en compte la flambée, la nouvelle flambée qu'on est en train de vivre en mois de septembre.
1: Le gouvernement justifie l'exclusion des routiers du dispositif gros rouleur par l'existence d'un dispositif obligatoire permettant de répercuter les hausses des prix du carburant aux clients. Achraf Hakimi sera bien jugé pour viol. La Cour de cassation confirme le renvoi en procès du joueur du PSG, accusé par une jeune femme de faits qui se seraient produits il y a 3 ans chez lui. L'international marocain encourt une peine maximale de 15 ans de réclusion criminelle. L'Iran n'a jamais été un agresseur, n'a jamais démarré de guerre. Les mots du président iranien à la tribune des Nations Unies cet après-midi à New York. Selon Massoud Pezeshkian, les États-Unis ne respectent aucune des règles du droit international. Il estime que son pays est victime de terrorisme. Elles vont sonner à l'unisson pour célébrer la venue du pape en France. Les cloches des églises résonneront tout en même temps à 10h du matin, vendredi. C'est à cette heure-ci que Léon XIV est attendu à l'aéroport d'Orly. C'est un coup de massue pour les associations anti-sida. Selon elles, il n'y aura pas cette année de campagne de prévention sur le VIH à l'occasion de la journée mondiale de lutte contre le sida, le 1er décembre. Le ministère de la Santé indique de son côté ne plus mettre cette campagne dans les priorités de sa communication. Un très mauvais signal, selon la directrice générale de SIDAction, Florence Thun.
4: Alors, aujourd'hui, on a encore plus de 5000 personnes qui découvrent par an leur séropositivité. Donc, dire que ce n'est plus une priorité, c'est quand même effectivement un message très négatif qui est renvoyé à la population finalement sur la question du VIH. On voit bien aujourd'hui que tant que l'épidémie n'est pas contrôlée et terminée, il faut continuer à faire de la prévention, à parler aussi au grand public. Et donc, effectivement, c'est un signal très négatif qui est envoyé sur, par ailleurs, les soi-disant engagements de l'État pour mettre fin à l'épidémie de sida d'ici à 2030.
1: Le ministère de la Santé récuse en revanche toute annulation, expliquant qu'aucune campagne n'avait encore été produite. Et puis on termine avec un mot de foot, la suite de la Ligue des Champions féminines. Ce soir, Lyon se déplace chez les Suissesses du Servette Genève à 18h45 et le Paris FC chez les Espagnols du FC Barcelone à 21h. Voilà pour l'info, passez une excellente soirée.
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0: Si vous nous rejoignez sur Hop Radio, soyez les bienvenus. C'est Aide au micro avec vous du lundi au vendredi entre 16 et 20 heures. Nous partageons, nous parlons gospel. Vous venez d'entendre The Christian, titre de Winans sur Hop Radio. On se fait une petite heure non-stop avec entre autres Kim Burrell, Jessica Dorsey, la formation So Gospel, le Brooklyn Tabernacle Choir et bien d'autres. Et tout de suite, on écoute Cici Winans qui interprète More Than This, suivi des Chicago Mass Choir.
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A Strong Storm, c'était chanté par les Chicago Mass Choir. On écoute maintenant Great Is Your Mercy, interprété par la formation So Gospel, juste avant Jessica Dorsey qui chantera Jesus Is a Love Song.

après Jessica Dorsey, voici une autre femme qui chante du gospel. Elle est américaine, c'est Kim Burrell. Elle interprète « Everywhere You Go ».

C'était le Brooklyn Tabernacle Choir qui chantait I Speak Jesus. 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Merci de votre fidélité. On écoute Kurt Carr et les Kurt Carr Singers, Touched by the Fountain of Grace, juste avant de retrouver le Flash Info de 19h.

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1: Bonsoir à tous. Sébastien Lecornu propose une entrevue aux parlementaires socialistes. L'objectif du Premier ministre, c'est de tenter de bâtir un compromis sur le budget pour 2027. Le chef du gouvernement en avait présenté mi-septembre les grandes lignes avec une économie massive de 54 milliards d'euros. Il assure que ce dialogue pourrait permettre de faire aboutir plusieurs chantiers tels que la protection de l'enfance. Il compte également sur les socialistes pour enrichir le plan de soutien au secteur agricole touché par la sécheresse cet été. Les cinq candidats à la primaire de la gauche seront les invités d'une émission spéciale sur LCI ce soir à partir de 20h40. Olivier Faure, Raphaël Glucksmann, Jérôme Guedj, Emmanuel Morel et Ségolène Royal débattront sur les grands enjeux internationaux, économiques, sociétaux et écologiques à 7 mois du premier tour de la présidentielle et à quelques semaines du premier tour de la primaire. Un débat qui se fera sans Philippe Brun. Le député socialiste de l'Eure a été suspendu la semaine dernière à titre conservatoire du Parti socialiste et donc de la primaire après des accusations de violence contre une ancienne collaboratrice. La justice a rejeté ce matin sa demande de réintégration. Dans le reste de l'actualité, la piste de l'infanticide suivie d'une tentative de suicide du père est privilégiée après la découverte lundi du corps d'une fillette de 5 ans à Blois. D'après les résultats de l'autopsie, l'enfant aurait été victime d'une intoxication médicamenteuse. Les parents séparés depuis 2 ans entretenaient des rapports très difficiles. La Cour de cassation confirme le renvoi en procès d'Achraf Hakimi. L'international marocain et latéral du PSG est accusé de viol. Il est mis en examen depuis 2023. Le calendrier du futur procès n'est pas encore connu, mais il pourrait débuter en 2027. Du côté des terrains, Kylian Mbappé a réalisé le premier entraînement sous l'ère Zidane. Aujourd'hui, le capitaine des Bleus souffrait d'un syndrome grippal. L'équipe de France est désormais au complet et affrontera la Turquie vendredi dans le cadre de la première journée de Ligue des Nations. Bonne soirée à tous à notre écoute.
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C'était Love, titre de Smokey Norfolk sur Hope Radio pour entamer une heure de gospel non-stop avec entre autres les Black Harmony Gospel Singers, Erica Campbell, Melvin Crispell, Linda Lee Hopkins et bien d'autres artistes gospel que vous appréciez. Tout de suite, voici la formation Oslo Gospel Choir.

Worship the Lord, c'était chanté par Ron Connolly sur Hope Radio. On écoute tout de suite This Little Light of Mine avec la formation Gospel Dream. Et j'en profite pour vous inviter dès la première semaine du mois d'octobre, à partir du lundi 5 octobre, dans l'invité gospel, David Kizimo, directeur musical de la formation Gospel Dream, sera sur Hope Radio dans l'invité gospel.

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Très belle interprétation de Jérémy Viraille avec Black Harmony Gospel Singer, c'était Jericho. On poursuit avec He's Never Failed Me Yet, chanté par Melvin Crispell.

C'était You Save Me, titre de Linda Lee Hopkins sur Hop Radio. Merci de votre fidélité. N'hésitez pas à communiquer avec nous sur les réseaux sociaux, hopradio.live. On poursuit avec Ty Tribbett, puis Cory Henry.

C'était Love the Lord, chanté par Cory Henry sur Hope Radio. Il est temps pour moi de vous remercier d'avoir passé ces moments en ma compagnie. Je vous retrouve demain, jeudi 24 septembre, premier jour après l'arrivée de l'automne, sur Hope Radio pour passer encore du bon temps ensemble. On poursuit avec les Mississippi Mass Choir et je vous retrouve demain, jeudi à 16h. Bonne soirée à l'écoute des programmes de Hope Radio.

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1: Pour moi, mon ministère, c'est vraiment c'est servir Dieu. Donc, par exemple, samedi, j'ai fait un cocktail et je chantais Bella, Bella, au nom de Bella. Et quand je regardais les paroles, je me disais, mais qu'est-ce que t'es en train de chanter, là? Mais ça faisait plaisir aux gens. Ils étaient contents. Et puis moi, j'ai touché mon argent. Donc, voilà.
2: Mais pourquoi tu dis pas non, tout simplement?
1: Faut que je vive. Comme je l'ai dit, c'est alimentaire. 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
3: C'est clair.
2: Oui. Tu dis c'est clair.
1: Oui, non, c'est exactement ça.
2: Oui.
1: 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C'est-à-dire qu'aujourd'hui, Amazing fait des mariages, des baptêmes, des enterrements, mais notre plus Amazing, c'est que en fait, il y a une réelle intention de bénir, en fait, de faire venir Dieu dans cet événement. Donc, et je pense que parfois, on réussit notre challenge. Mais par contre, oui, en effet, on choisit où on veut chanter, mine de rien.
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2: J'ai vraiment encouragé les couples présents à communiquer et à relire le Cantique des Cantiques, puisque c'est quelque chose de beau, c'est quelque chose que Dieu a créé, la sexualité. Et quand elle est vécue dans le cadre du couple et dans l'épanouissement l'un de l'autre, c'est merveilleux. Mais le plus difficile, c'était vraiment de dire parlez-en. Parlez-en entre vous, parlez de vos besoins. Je veux dire, c'est pas un... voilà, c'est pas un sujet tabou.
1: Grand vos oreilles, aujourd'hui on parle de sexualité dans C'est vous l'histoire. Bonjour et bienvenue. Notre invité que nous appellerons Georges a connu l'adolescence de beaucoup. Face à ces questions en matière de sexualité, pas de dialogue avec ses parents et puis surtout, Georges pense pouvoir gérer tout seul. Mais la pornographie s'installe dans sa vie peu à peu et Georges grandit, se marie et reste prisonnier de ses habitudes. Jusqu'à ce que... Il a confié au micro de notre journaliste François Sergi comment il s'est sorti d'une sexualité focalisée sur la vision obsessionnelle d'images pornographiques à une sexualité de couple au final équilibrée. Sa foi chrétienne l'a bien sûr aidé, mais il nous explique son parcours concrètement. On l'écoute.
2: Alors en fait, ce que j'ai fait en continuant à implorer du soutien et du secours, c'est d'en parler. Alors j'ai fréquenté un club de kayak qui effectivement avait aussi des démarches de foi. J'ai quelqu'un d'assez proche à qui j'ai osé en parler.
3: C'est pas évident.
2: Puis on a pris en... Oui, c'était vraiment, pour moi, c'était vraiment exceptionnel. Puis il m'a pas du tout rejeté, on s'est vraiment encouragé mutuellement parce qu'il avait aussi des soucis. Mais à ce moment-là, je dirais pas que ça n'a pas suffi, mais disons que ça m'a aidé, au moins déjà à briser le silence.
3: C'est une première étape.
2: C'était une première étape, on va dire, vers ouf quoi. Je suis pas le seul à avoir ce genre de problème. En dehors de la démarche de foi que j'avais, voilà, quelqu'un de d'humain qui me comprenne et qui m'accompagne. Après est arrivé le mariage à 24 ans. Et là, je me suis dit, c'est bon. Là, à ce moment-là, ça va être...
3: Là, c'est fini.
2: Voilà, ouais. Je vais pouvoir effectivement me permettre de me libérer. Et en fait, non, pas du tout. J'étais un petit peu retombé de mon espoir à ce moment-là. Parce que j'avais des fantasmes, à dire, tellement...
3: C'était très imprégné en vous,
2: c'est ça ? Tout à fait. Ça faisait, j'irais, partie de moi-même. Et je n'ai pas osé en parler à mon épouse. Voilà, donc on avait... Relations sexuelles, somme toute, tout à fait normales, mais les fantasmes auxquels j'avais accès, entre guillemets, je ne pouvais pas le lui demander, entre guillemets, et je ne me serais pas permis de le faire. Voilà, donc du coup, je me suis retrouvé avec, on va dire, un isolement, on va dire, une culpabilité en plus par rapport à mon épouse.
3: Et vous avez fini par lui en parler ?
2: J'ai fini par lui en parler 7-8 ans plus tard, après notre mariage. Je lui ai avoué et puis au lieu de me rejeter, elle m'a tout à fait compris. Elle a même essayé de se rendre un peu plus disponible pour nos relations parce que j'avais plus de pulsions ou de besoins qu'elle à ce niveau-là. Mais ça n'a pas suffi. Voilà, l'imprégnation intérieure était trop forte.
3: Oui.
2: Donc ça s'était espacé entre guillemets, mais je replongeais à rechercher des images.
3: Commencez par en parler, c'est une première clé de solution, ça n'a pas suffi.
2: Oui.
3: Vous êtes marié, donc vous avez une relation vraie avec quelqu'un qui vous aime, c'est une deuxième solution, une deuxième clé.
2: Oui.
3: Mais ça ne résout pas forcément complètement le problème.
2: Non.
3: qu'est-ce qui a fait que vous allez pouvoir définitivement vous libérer de ce problème ?
2: J'en avais parlé à un autre homme, marié également, qui faisait partie du cercle chrétien donc, que je fréquentais. Et on a prié, j'irais, une bonne année ensemble, et on se partageait des sujets. Et on en était arrivé effectivement à la même conclusion que ce qui nous faisait chuter, entre guillemets, c'était la pulsion et la recherche de l'image. Et après, j'ai rencontré un ami qui m'a dit « Non mais attends, on va combattre pour de vrai ». Tu vas pas te laisser abattre avec ça. Comme je vous l'ai dit, je priais par rapport à ça. Je demandais de l'aide, mais je priais toujours, je veux dire, pour l'acte de masturbation en lui-même et pas pour ce qui était à l'origine, en fait. Et après, en fait, ma prière a changé. J'ai prié en fait d'avoir du soutien au moment où j'ai une pulsion, ce qui n'est pas anormal en soi, hein, je veux dire, c'est pas
3: on
2: pas
3: a tous
2: ça,
3: une libido,
2: et que j'arrive à le gérer.
3: Oui.
2: À ce moment-là, oui. Parce qu'arrive la pulsion, arrive l'image, arrive tout ce qu'on a déjà vu avant, et puis la recherche, et puis voilà. Je priais aussi pour des moments où j'étais plus vulnérable, où je savais que j'allais l'être. Par exemple, un petit déplacement pour une formation ou une autre, etc. Je priais également pour les personnes qui peut-être seraient un objet de tentation, entre guillemets, pour ne pas commettre de trahison par rapport à mon couple, ni trahir ma femme par rapport à ça, ce que je n'ai jamais fait. Pas commencer à fréquenter des lieux comme des sex shops, ou aller effectivement acheter un magazine, etc. à ce moment-là. Ce à quoi j'ai toujours réussi à résister. Mais je dirais, ma prière s'est vraiment portée là-dessus. Et ça, ça a vraiment été une délivrance qui a quand même duré 4-5 ans jusqu'à ce que j'arrive au bout.
1: Un psychanalyste a écrit « L'image pornographique est une représentation de la sexualité telle qu'on n'en voit que sa dimension performante à même le corps, réduisant la rencontre à une procédure de possession sans limite. » Notre invité a été libéré grâce à sa vie de couple de ses fantasmes entretenus autour d'une sexualité isolée et masturbatoire. Georges, au micro de François Sergi.
2: Effectivement, mon couple a été une planche de salut, cet ami a été une planche de salut. Aujourd'hui, si je puis témoigner par rapport à la masturbation, je ne considère pas la masturbation comme un mal en soi, mais c'est plutôt ce qui va autour. Et après, la recherche d'images, et puis de tomber, puis d'entretenir un réseau finalement qui vous pousse et qui vous tire vers le bas. Quoi.
3: Et un réseau mafieux qui a derrière ces images et ces pornographies.
2: Hein. Exactement, tout ce qui est lié et tout ce qu'il y a derrière pour ne pas entretenir ce commerce malheureusement grandissant.
3: Donc j'entends bien que c'est votre couple qui a été une planche de salut. Et alors c'est vrai que ça doit être le cas dans beaucoup de couples. L'un en vit, l'autre n'a pas... Voilà, chacun a peut-être une sexualité qui n'est pas au même stade ou avec les mêmes envies. Donc c'est ça qui est difficile à équilibrer.
2: Tout à fait. Moi, je pense que c'est vraiment une vraie difficulté. J'ai quand même réussi à briser, entre guillemets, le tabou du silence dans nos milieux chrétiens par rapport à ce sujet. Et j'ai vraiment encouragé les couples, entre guillemets, présents à communiquer et à relire le Cantique des Cantiques, puisque c'est quelque chose de beau, c'est quelque chose que Dieu a créé, la sexualité. Et quand elle est vécue dans le cadre du couple et dans l'épanouissement l'un de l'autre, c'est merveilleux. Mais le plus difficile, à mon sens, et de toutes les personnes que j'ai rencontrées, quelques personnes que j'ai citées, c'était vraiment de dire parlez-en. Parlez-en entre vous, parlez de vos besoins. Je veux dire, c'est pas c'est pas un sujet tabou. Même mon épouse a eu du mal à aborder ce sujet. Elle m'a dit, on le vit. J'ai dit, mais
3: pourtant,
2: non. Mais
3: vous êtes jeune, Georges. Je veux dire, c'est pas comme des générations passées où on parlait pas de ces choses-là. Ben vous êtes d'une génération quand même.
2: Mais tout à fait, effectivement. Et je pense qu'elle, du côté de son éducation, ils ont pas abordé le sujet. Ou pas spécialement, ou très peu. Elle avec sa mère, moi avec personne, puisque mes parents n'en parlaient pas.
3: Et donc ça, c'est en particulier le milieu chrétien. En fait, il y aurait toujours un peu une vision un peu négative de la sexualité.
2: Je pense pas une vision négative de la sexualité, mais je pense plutôt d'une de pas oser en parler, et puis je pense l'ignorance peut-être. L'ignorance par rapport à un sujet auquel on est confronté, je dirais pas au quotidien, mais je dirais quasiment, quoi. Oui, je pense que là, il y a du travail. À ce niveau-là, je pense.

0: en fait, pourquoi préférer des images ou un film plutôt que d'aller voir une prostituée ou bien d'aller flirter à gauche à droite et d'aller coucher avec quelqu'un en chair et en os?
1: Ben, alors en fait, il y a deux réponses. La première, c'est ma conscience. À me dire, non, mais déjà si quelqu'un me voit, déjà, si ça se passe pas comme je veux, si je tombe sur un mafieux derrière, enfin, il y a tout un... Voilà, aller chercher une prostituée.
0: C'est trop risqué.
1: C'est trop... Pour moi, c'était vraiment la trouille. Ouais. C'est vraiment la trouille. D'une, et puis, plutôt qu'une rencontre en chair et en os, parce que c'est le fantasme, en fait. C'est le non-limite. En fait, le fantasme ou les
0: fantasme
1: pensées.
0: Est mieux que. C'est toujours des voilà. En fait, la rencontre.
1: Bah, la rencontre, en fait, comme je ne l'ai jamais vécu, je ne peux pas répondre par rapport à ça. On a toujours la peur d'être déçu derrière ou de ce qui va se passer autour. Mais dans les pensées, dans le rêve, dans l'imaginaire, dans ce qui n'existe pas, il y a. Il y a effectivement une satisfaction qui était malheureusement très très courte ou trop courte ou qui laissait toujours insatisfait comme une drogue en fait, compte, hein, qui vous prend et puis qui vous entraîne toujours plus loin.
0: Alors au final, Georges, plus de tentation, plus de réflexe de vous tourner sur Internet vers des images pornographiques, c'est un problème qui est derrière vous, ou bien est-ce que vous êtes toujours un peu en alerte par rapport à cette question?
1: Alors, je suis toujours en alerte parce que moi, j'ai 47 ans, et ça fait une bonne année que je commence à voir le jour. Donc, ça ne veut pas dire que je ne suis plus tenté, bien au contraire, mais j'arrive à le gérer. Oui, j'arrive à gérer et j'arrive en fait au moment où je suis seul ou en tentation à le laisser vraiment de côté et à me tourner vers mon activité que je n'arrêterai pas puis que je continue et voilà, et j'attendrai effectivement un moment favorable pour le vivre sereinement.
0: Est-ce que c'est un problème qui concerne aussi les femmes?
1: Alors ça, je ne sais pas. Je pense que oui.
0: Enfin, votre épouse, elle, ça n'a pas été son problème, elle n'a jamais été tentée.
1: Alors,
0: des
1: pas
0: images
1: du tout.
0: Pornographiques?
1: Pas du tout, pas du tout. J'étais d'ailleurs assez étonné. J'ai dit, mais toi, comment tu le vis finalement? Elle me dit, mais non, mais moi, de toute façon, d'office, moi, je trouve ça sale, je trouve ça dégradant. Souvent, ce qu'on nous montre, c'est pas des pratiques normales de la sexualité. Je dis, non, moi, je veux pas voir ça.
0: Et vous la satisfaisiez pleinement?
1: Ben, visiblement, oui. Je lui pose encore régulièrement la question et j'ai dit, voilà, ben, j'espère qu'on va toujours pouvoir se satisfaire mutuellement. Je dirais l'âge aidant aussi un petit peu. On est mariés depuis 23 ans. Je dirais, il y a voilà, une confiance qui s'est installée à ce niveau-là et puis et un partage plus ouvert.
2: La clé principale qui a conduit notre invité vers le début de sa libération a été celle de briser le silence, de sortir de l'isolement, déjà en parlant à Dieu et en lui demandant de placer des personnes bienveillantes sur sa route, car prier ne suffit pas. Le conjoint, un ami, à chacun de trouver ses personnes ressources. Oh là là, mais vous avez vu l'heure? Il est temps pour moi de prendre congé. Toute l'équipe de Radio Réveil qui a préparé cette émission vous salue. On se retrouve très bientôt pour un prochain C'est vous l'histoire. À bientôt.
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2: Ce mois de septembre marque les 25 ans des attentats du 11 septembre 2001. À cette occasion, une étude réalisée par l'IFOP pour l'Observatoire B2V des mémoires s'est intéressée à ce qu'il reste aujourd'hui de cet événement dans la mémoire des Français. Et le souvenir est toujours bien là. Lorsqu'on demande aux Français quels sont les événements internationaux les plus importants depuis l'an 2000, le 11 septembre arrive en deuxième position, cité par 40% d'entre eux. Seule la pandémie de Covid-19 fait davantage. Mais il y a un chiffre encore plus étonnant. 36% des 18-24 ans citent eux aussi le 11 septembre parmi les événements majeurs de ce début de siècle. Avec une particularité assez évidente, ils n'étaient pas nés. Ils n'ont jamais vu les tours s'effondrer en direct. Ils ne se souviennent pas de la sidération de cette journée. Et pourtant, cet événement appartient aussi à leur histoire. L'étude nous explique pourquoi. Chez ces jeunes, la mémoire du 11 septembre leur a d'abord été transmise par l'école et par leur entourage. Voilà qui nous rappelle une chose essentielle. Notre histoire ne commence pas le jour de notre naissance. Nous sommes tous les héritiers d'un passé que nous n'avons pas choisi. Et parmi les héritages qui ont profondément façonné notre société, il y a aussi notre héritage judéo-chrétien. Même dans une société largement sécularisée, il continue d'imprégner notre manière de considérer l'être humain, sa dignité, notre responsabilité envers les plus fragiles, le pardon, la justice ou encore l'espérance. Tu aimeras ton prochain comme toi-même. Quelques mots venus de la Bible, vieux de plusieurs millénaires et pourtant d'une étonnante actualité. Ils changent notre regard sur celui qui ne nous ressemble pas. Il nous rappelle que la valeur d'une personne ne dépend ni de son utilité, ni de sa réussite, ni de sa richesse. Il nous oblige à regarder le plus fragile, non comme un poids, mais comme notre prochain. Il s'oppose le pardon à l'engrenage de la vengeance. Et lorsque tout semble perdu, il nous invite encore à croire qu'un recommencement est possible. Voilà ce que peut faire un héritage lorsqu'il reste vivant. Il ne nous enferme pas dans le passé. Il nous donne des repères pour vivre le présent. À une époque où nous cherchons beaucoup ce qui nous divise, nous gagnerions sans doute à nous souvenir aussi de ce qui nous a été transmis. Car recevoir un héritage ne consiste pas simplement à le conserver, c'est choisir de le faire vivre.
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0: 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Il est 22h. 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
1: Connaissez-vous l'histoire de l'homme aux 23 échecs majeurs? Voici ses références. Il fit faillite à l'âge de 31 ans et fut battu aux élections législatives à 32 ans. Fit de nouveau faillite à 34 ans. Il vit mourir sa petite amie à 35 ans. Il eut une dépression nerveuse à 36 ans. Il fut battu aux élections locales à 38 ans. Et là, je crois que le message aurait dû être assez fort pour tourner la page de ses ambitions politiques et aussi de ses ambitions professionnelles. Eh bien non, il continue d'échouer. Il fut battu aux élections au Congrès à 43 ans, il fut encore battu aux élections au Congrès à nouveau à 48 ans, il fut battu aux élections au Sénat à 55 ans. Avec un tel parcours, la sagesse aurait voulu qu'il retourne dans sa petite ville prendre une pré-retraite tranquille. Mais à 56 ans, il ne parvient pas à se présenter à la vice-présidence de son pays. Avec tous ses échecs précédents, il aurait été surprenant qu'il y parvienne. Mais pas découragé pour autant, au moins en apparence, il se présente à nouveau au Sénat. Il a 58 ans. Et devinez la suite, il est battu. Est-ce la fin de l'histoire? Non, car 2 ans plus tard, à 60 ans, il est élu président des États-Unis d'Amérique. De qui s'agit-il? Il s'agit d'Abraham Lincoln, le plus grand des présidents de son pays. Ce qui nous conduit au 6e principe, pour réussir, fais de tes échecs une étape vers la réussite. Demain, nous ouvrirons la 4e partie du livre « Réussir sa vie », un livre publié aux éditions Vie et Santé, intitulé « Le courage de ses convictions ». Et le titre de la chronique est « Je n'ai pas honte ».
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2: Bonjour à tous, j'espère que vous avez passé une super semaine. Me concernant, très bien. Je vais poser la question au pasteur Philippe Leduc qui est avec nous aujourd'hui. Philippe, comment vas-tu?
3: Bonjour, ça va?
2: Ça va? Tu as passé une bonne semaine?
3: Oui, ça a été, merci.
2: Et au pasteur Camille Gétraud.
4: Bonjour Nafi.
2: Tu as passé une bonne semaine?
4: Oui. Bonjour tout le monde, bonjour maman.
2: Alors aujourd'hui, les pièges de l'ennemi de la liberté. Quand on rentre dans une religion, ou quand on connaît certaines religions, pour certaines personnes, on a l'impression qu'il y a beaucoup d'interdits. Alors qu'en fait, on pourrait le prendre sous un autre plan, et nous allons aborder ça aujourd'hui. Alors, Gétraud, j'aimerais que tu me dises exactement qu'est-ce qu'un interdit pour toi ?
4: Un interdit, c'est quelque chose qui typiquement est assorti d'une condition. Du genre, ne touche pas au chocolat qui est sur la table, sinon tu seras puni. C'est-à-dire qu'un interdit qui n'y a pas de conséquences négatives, c'est fait dans ma tête quelque part de petit enfant qui est resté là-haut. Je me dis, bon, si je touche le chocolat, il ne se passe rien. Voilà. Pour moi, un interdit, c'est quelque chose qu'on t'interdit de faire, mais qui est assorti de sanctions éventuellement. Voilà.
2: D'accord. Et pour toi, Philippe, une recommandation, qu'est-ce que c'est ?
3: Oh, c'est un conseil, mais pour moi, si on me dit c'est une recommandation, je n'ai aucune obligation de le faire. C'est-à-dire que ça me laisse ma liberté de choisir ou pas d'aller vers cette recommandation. Donc, ça me plaît bien les recommandations, parce qu'on ne me dicte pas ce que je dois faire.
2: D'accord. Aujourd'hui, on va parler de nouveaux chrétiens. Et du coup, j'aimerais que tu me lises 2 Corinthiens 3, versets 15 à 18, s'il te plaît.
4: En effet, jusqu'à aujourd'hui, chaque fois que les Israélites lisent les livres de Moïse, un voile couvre leur cœur. Mais à chaque fois que les gens se tournent vers le Seigneur, le voile tombe. Le Seigneur, ici, c'est l'Esprit Saint. Et quand l'Esprit du Seigneur est présent, la liberté est là. Notre visage à tous est sans voile et la gloire du Seigneur se reflète sur nous comme un miroir. Alors le Seigneur qui est l'Esprit nous transforme et nous rend semblables à lui, avec une gloire toujours plus grande.
2: Est-ce que tu pourrais m'expliquer un petit peu ce texte, s'il te plaît, Gétraud ?
4: Eh bien, pour comprendre un petit peu ce texte-là, il faut se replonger dans le contexte où les premiers chrétiens sont typiquement des juifs qui ont leurs habitudes, leurs lois, la loi de Moïse, les rites alimentaires, les interdictions, etc. Et il y a de nouveaux chrétiens qui arrivent qui ne sont pas juifs, ils ne sont pas circoncis, ils mangent ce qu'ils veulent, ils n'ont pas tous les interdits que les juifs ont. Et cela pose un gros problème. Ça pose un gros problème parce que du coup, les chrétiens juifs ont l'impression que les chrétiens non-juifs ont beaucoup moins d'obligations et d'interdictions qu'eux et que ce n'est pas juste et donc veulent les forcer à appliquer la religion de la même manière qu'eux. C'est un petit peu dans ce contexte-là que l'apôtre Paul écrit cela.
2: Et du coup, Philippe, est-ce que tu aurais un texte qui pourrait m'orienter ou m'éclairer un petit peu plus ?
3: Alors, l'épître de Paul aux Galates, il y a un chapitre qui parle de la liberté, qui est très très beau, Galates chapitre 5, et qui commence par cela. « Le Christ nous a libérés pour que nous soyons vraiment libres. Alors, résistez et ne vous laissez plus attacher avec les chaînes de l'esclavage. » Alors, quand on lit ce texte-là, qui est très très fort, quand on le compare avec ce que vient de dire Gétraud, alors c'est vrai que l'entrée dans le christianisme est une véritable libération, c'est magnifique. Hein, et donc là, c'est un peu plus attrayant que de se dire on va rentrer dans quelque chose où on aura une liste d'interdits. Non, là, le christianisme, Christ dit, bah, si vous venez à moi, alors vous serez réellement libre. Ça fait envie, hein, ça donne envie.
4: Alors, si je peux dire un mot par rapport à cela, je te rejoins complètement. Et j'avais entendu un reportage sur un prisonnier qui expliquait qu'il avait fait 10, 15 ans, une très longue période de prison. Et en sortant de prison, il rasait les murs. Il avait du mal à être dans un espace avec beaucoup de vide autour de lui. Il fallait qu'il rase les murs. La liberté, quelque part, lui faisait peur. Et même en matière de religion, parfois c'est ça. Le christianisme idéal dont parle Philippe, c'est le christianisme qui te libère de plein...

0: chose. Mais il y a parfois, y compris dans le christianisme, des gens qui vont essayer de t'asservir en te disant « si tu fais cela, tu seras sauvé, mais si tu fais pas cela, tu seras perdu ». Et les vrais chrétiens, ils doivent faire ci, ça, ça, ça, ça. Et ils sont vraiment dans cette dynamique-là de faire des listes et de réduire les gens en esclavage. Quoi. Donc, il faut quand même être prudent. Ça n'est pas parce qu'on rentre dans une religion que tout va être forcément rose. Il faut être toujours vigilant et ne pas se laisser réduire en esclavage.
1: Quand on entre dans une religion, quelle qu'en soit la religion, et je pense qu'il y a quand même des choses qui sont quand même prohibées, qui sont quand même peut-être interdites. Tout ce qui est spiritisme, faire appel à l'au-delà, la voyance, je dirais la magie, c'est interdit.
2: Oui, Dieu met en garde clairement contre ces choses pour ne pas s'approcher de l'adversaire de Dieu, hein, puisque derrière tout ça, c'est l'adversaire de Dieu qui se révèle. Je pensais tout à l'heure au code de la route, par exemple. Quel regard je porte sur le code de la route? Est-ce que le code de la route, pour moi, c'est quelque chose de contraignant ou c'est libérateur? Alors, certains voient le code de la route comme étant pénible parce qu'il ne faut pas rouler trop vite, parce qu'il faut s'arrêter. Et puis, quand on y réfléchit, si on n'avait pas le code de la route, on ne pourrait pas circuler, tout simplement. Donc, le code de la route, même si c'est une loi, ce sont des règles. Mais grâce à ces règles, on est libre de pouvoir se croiser sans se rentrer dedans. De pouvoir circuler, passer des carrefours en toute sécurité. S'il n'y avait pas ça, on serait complètement perdu. Hein.
0: D'ailleurs, si je peux ajouter un petit quelque chose, il n'y a pas que l'occultisme, la magie, etc. Il y a aussi des interdits. Par exemple, dans ma religion, on me dit « tu ne convoiteras pas la femme de ton prochain, ni son bœuf, ni son âne, ni sa maison, ni sa voiture ». Enfin, il n'y a pas de voiture à l'époque, donc je rajoute un petit peu. Mais l'idée, elle est là. Et c'est Dieu qui pose quelque part un interdit. Mais cette interdit-là, comme tu le disais au début, je peux le voir de deux manières. Je peux le voir comme une contrainte terrible, mais je peux le voir au contraire comme une libération de l'esclavage, de l'envie. Parce que je peux sans cesse être dans la frustration. Oui, j'ai une voiture, mais il a une plus grosse voiture que moi. Oui, sa femme, elle est plus jolie que la mienne. Oui, ceci, oui, cela. Et finalement, ne jamais être heureux alors que j'ai tout pour être heureux. Et donc, les interdits dans la religion sont plutôt là pour baliser un chemin, comme le code de la route, pour reprendre l'image que Philippe a très bien utilisée. Mais ce chemin-là, il est balisé simplement pour que je sois bien, pour que je sois heureux. Et s'il y a quelque chose que je ne comprends pas, il n'y a pas forcément un chantage à l'obéissance en arrière-plan. Il faut juste que je mûrisse pour comprendre que c'est chouette d'avoir, je sais pas, des principes de vie, quoi, tout simplement.
1: Qu'est-ce qui peut menacer ma liberté ?
2: Ah, il y a tellement de choses qui peuvent menacer la liberté, mais on est notre premier ennemi, quelque part, hein, parce que des fois, on a des choses qui nous passent par la tête qui en fait contraignent notre liberté. On a plein de choses qui peuvent... Des mauvaises habitudes, par exemple, hein, des réflexes qu'on a, ou des choses qui ont pris finalement beaucoup de pouvoir dans nos vies et qu'on ne se rend pas compte, qui bouffent notre temps, par exemple. Des choses qui prennent trop de place.
1: La télé ?
2: Il peut y avoir plein de choses. Hein, chacun a ses petites choses qui peuvent paraître très bien, à petite dose, mais qui, quand ça envahit tout notre espace, là, il faut commencer à se poser des questions. Et surtout quand on ne peut plus s'en passer.
1: Oui, quand ça devient une addiction, c'est moins bon.
2: Et là, on touche à quelque chose de très, très sensible. Donc oui, notre liberté peut être menacée par ces choses-là. Et des exemples sont multiples. Hein.
0: D'ailleurs, par rapport à ce que tu viens de dire, je pense aux réactions émotionnelles. Il peut y avoir l'addiction au smartphone. On est tous un petit peu accro en ce moment, là, avec ça. Je ne vise personne en particulier. Mais enfin, moi en premier, quoi. Mais aussi des réactions, les émotions. Si, par exemple, quelqu'un me regarde un peu de travers et que tout de suite, je suis dans la colère, dans la suspicion, dans l'angoisse, dans le complexe, je suis esclave de mes propres émotions négatives parce que je n'ai pas appris à les discerner, à les gérer et à être le maître de ma propre vie psycho-émotionnelle. Et donc, voilà, je peux être même l'esclave de mes réactions. En ce sens-là, je peux au contraire... En étant proche de Jésus, je vais vous expliquer pourquoi en une phrase, c'est que Jésus m'aime. Et quand Jésus m'aime, je me sens bien dans ma peau, j'ai rien à prouver à personne. Et du coup, quand je suis proche de Jésus, je suis moins l'esclave de mes réactions, de peur, de « on va me juger », etc. parce que Jésus me libère. Là où est l'esprit du Seigneur, là est la liberté. Ça qui est magnifique.
1: Ça, c'est très bien en théorie, et j'apprécie, et merci. Mais comment les enfants de Dieu peuvent... apprendre à discerner, je dirais, les pièges du malin, le piège de Satan, pour ne pas s'enfermer dans toutes ces choses. Comment on peut discerner ?
2: Alors, on a ce qu'on appelle une conscience, et là, tout le monde en a une,
1: oui.
2: J'espère. Et souvent, quand il y a quelque chose qui est nuisible pour nous, on le sait foncièrement. Mais parfois, l'envie passe au-dessus de ça et on dit « Ok, je sais que c'est pas bien, mais j'en ai tellement envie. » Et on plonge là-dedans. Donc, je dirais, pour discerner, il faut simplement écouter notre conscience. Et elle est de très bons conseils, souvent.
0: D'ailleurs, pour bien écouter sa conscience, c'est important de prendre le temps. Et ça, c'est le petit truc que j'ai envie de partager avec tout le monde, c'est ralentir. Parfois, quand j'ai envie de quelque chose, je ne sais pas, j'ai envie de la tablette de chocolat qui a été interdite. Oui, ça m'a traumatisé quand j'étais petit, effectivement. C'était un piège de mes parents. Enfin, j'en parle à mon psychothérapeute en ce moment. Je ne vais pas m'étendre ici. Mais quand je convoite la tablette de chocolat qui est sur la table, parfois, en étant juste un petit peu plus lent, en ne cédant pas rapidement à l'envie, en ralentissant, en prenant le temps de décortiquer tranquillement, je finis peut-être par la prendre, mais avec plus d'intelligence. Non. Peut-être que je me dis, je ne la prends pas, et mes parents me récompenseront en m'en donnant une partie. Voilà, voilà. Donc, bien souvent, nos réactions sont rapides, nos envies, nos réflexes sont rapides. Moi-même, je me retrouve parfois, je le disais tout à l'heure, à prendre mon téléphone, je ne sais même pas pourquoi je l'ai pris. Je n'ai même pas vu à quel moment je l'ai pris. Mais quand je ralentis, quand je prends un peu le temps de me poser, d'analyser tranquillement les choses, alors je ne suis plus l'esclave de mes envies, de mes pulsions, ou bien du regard des autres.
1: On est peut-être un petit peu la génération micro-ondes. On veut que tout aille
0: tout,
1: vite.
0: Tout de suite.
1: On veut tout de suite.
0: Ouais, c'est ça.
1: Et pour nous, c'est important. Je le vois, je le veux, je le prends. Alors qu'en fait, en ayant un petit peu de patience, en ayant un petit peu de discernement, en écoutant un petit peu notre conscience, déjà, ça permet de pouvoir se libérer, c'est ça ?
0: Mais oui, regarde par exemple mon ami Philippe qui est là. Supposons qu'il me dise quelque chose qui ne me plaise pas.
1: Oui.
0: Bon, ça arrive assez régulièrement, en fait. il me dit une chose qui ne me plaît pas. Je peux arriver tout de suite à une conclusion, me dire, ah ben, il m'en veut. Il m'en veut, il ne m'aime pas. Ou il est jaloux. Ça, c'est la version rapide.
1: Oui.
0: En étant un petit peu plus patient, un petit peu plus lent, prenant le temps de parler, on arrive finalement à comprendre qu'on vit dans deux univers. On est tout à fait d'accord, simplement, peut-être qu'on énonce les choses différemment, peut-être qu'on vient de cultures différentes. Mais ça se fait dans la lenteur et dans le calme. Ça se fait pas dans la précipitation. Arriver tout de suite aux conclusions. Et ça, c'est pas évident à notre époque, parce qu'à notre époque, quelqu'un balance quelque chose sur quelqu'un sur WhatsApp, ça part à toute vitesse, c'est répercuté dans 3-4 groupes, puis dans 20-30 groupes, ça va à toute vitesse, et les gens disent « Ah oui, il paraît que telle star a fait telle chose », ils prennent même pas le temps de se documenter pour savoir de quoi on parle, ça va trop vite. Et c'est comme ça que Satan nous plante bien souvent, en ne nous laissant pas le temps de l'analyse tranquille, posée, méthodique, sereine. Voilà. C'est mon petit truc, ma petite astuce du jour, c'est ralentir.
1: Ralentir et peut-être, je dirais, faire confiance à Dieu. Je vais reprendre ton code de la route. Souvent, il y a le code de la route, il est là pour nous guider au quotidien. C'est un peu comme la Bible qui va te guider au quotidien tous les jours. Mais tu as le choix de soit écouter ce qu'elle te dit, soit tu as le choix de griller ce feu rouge. Mais en gros, si tu as eu un accident parce que tu as grillé un feu rouge, c'est pas la faute de la Bible ni du code de la route. Il t'a bien dit qu'il fallait que tu ne passes pas. Donc tu t'es sorti toi-même de la protection. C'est pas la Bible qui t'a sorti du chemin ou le code de la route. Mais si tu roules à 50 km/h et que tu ne grilles pas le feu rouge, peut-être, je dis bien peut-être, que même si tu as un accident d'une autre personne qui n'a pas respecté le code de la route, ça sera beaucoup moins dramatique que si toi aussi tu aurais fait la même chose que cette personne.
2: Les règles sont là pour nous protéger. Hein.
1: Pour nous protéger.
2: Maintenant, c'est vrai que le regard qu'on porte sur ces règles, si on a un regard négatif dès le départ, notre principale envie, ça va être de contourner ces règles, sans se faire attraper. Mais si on a conscience que ces règles-là ont été faites par quelqu'un bienveillant, pour notre bien, et c'est le cas des lois qui émanent de Dieu, puisque Dieu, ce sont des lois d'amour, hein, donc... Si je veux savoir si une loi est bonne, je regarde qui est-ce qui a émis cette loi. Hein. Si c'est Dieu qui l'a émise, alors forcément, ça sera bon pour nous. Donc après, c'est une démarche de foi en disant, puisque Dieu m'aime, puisqu'il sait ce qui est bien pour moi, alors les lois qu'il met en place, c'est des lois d'amour pour mon bien. Donc je ne vais pas poser de problème avec ça. Et au contraire, je vais me réjouir comme le psalmiste qui dit « j'aime ta loi ». Je prends plaisir à ta loi, c'est fou. Hein. Je la dévore tous les jours et oui, ça fait mes délices.
0: Mais parce que c'est super intelligent. Ne convoite pas, ne vole pas ton prochain, ne raconte pas n'importe quoi, respecte un petit peu les autres. Mais c'est super intelligent, c'est la base de toute civilisation qui se respecte.
2: Bah oui.
1: Eh ben, en tout cas, je vous remercie beaucoup. J'ai tout compris et quand je vais sortir d'ici, je vais mettre ma ceinture de sécurité. Très important. Et en suivant correctement mon code de la route, je te remercie énormément. Merci beaucoup, Gétro. Je te souhaite de passer une excellente semaine.
0: De même.
1: Philippe, très bonne semaine à toi. Merci d'avoir été avec nous pour cette émission. Très bonne semaine.

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0: 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Il est 23h. 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
2: La structure Opicloun qui vient auprès des enfants, entre autres. Nous sommes avec la co-directrice de cette structure. On est à l'hôpital des enfants à Genève. Bonjour Hélène.
3: Bonjour.
2: Hélène Beausoleil, vous êtes donc la co-directrice, mais vous êtes aussi clown, donc vous avez les deux casquettes, ce qui va être intéressant. On est à l'entrée, en fait, on est à l'accueil.
3: Oui, on est à l'accueil de la pédiatrie, absolument, là où toutes les personnes passent, là, pour toutes les consultations, pour tous les services.
2: Et là, nous, on va aller suivre une de vos équipes, on peut dire comme ça, enfin deux clowns qui vont intervenir.
3: Oui, aujourd'hui, jeudi, il y a deux duos de clowns qui jouent, et là, on va aller voir un duo de clowns qui joue à l'unité des soins intensifs et dans l'unité des bébés.
2: Alors peut-être nous parler justement des unités, des secteurs où vous pouvez vous rendre, où vous pouvez intervenir avec des clowns pour donner de la joie, pour donner de la bonne humeur dans une situation délicate.
3: Alors on va dans tous les services de l'hôpital des enfants. Tous les services sauf le bloc opératoire, comme on peut bien l'imaginer. C'est difficile pour nous d'y rentrer. Quoique on arrive souvent au SAS avant d'aller dans le bloc opératoire. On peut accompagner des parents et un enfant jusqu'à ce que l'enfant parte au bloc opératoire. Mais autrement, on va dans tous les services. Alors par exemple, aujourd'hui, jeudi après-midi, unité des soins intensifs et bébés, tous les jeudis après-midi, un duo de clowns vient dans ces unités-là. C'est-à-dire qu'on a un planning et c'est établi qu'il y ait un duo qui vient dans chaque service. C'est comme un rendez-vous qui est donné. C'est important parce que les soignants doivent nous faire des transmissions. Ils vont devoir nous dire le prénom de l'enfant, son âge, la situation. Nous ne sommes pas des soignants, mais on a besoin d'avoir un certain nombre d'informations. Et nous sommes soumis à la clause de confidentialité. Donc on va avoir des informations avant d'aller jouer, parce que souvent on va jouer avec l'enfant.
2: Hélène, vous avez d'ailleurs une demande, enfin une autorisation, même pour moi, on ne peut pas rentrer comme cela.
3: On ne rentre pas comme ça à l'hôpital, pas du tout. J'ai demandé une autorisation au service de communication qui m'a été donnée et j'ai des autorisations à faire signer s'il y a des interviews qui sont prises. Voilà.
2: Alors, on va prendre nos sacs hein, avec vous aussi. On va vous suivre parce qu'on va devoir, à mon avis, passer quelques couloirs. Et puis, vous allez aussi nous parler de votre activité de clown. Parce que peut-être que ça a commencé par cela. Avant d'être aussi responsable et dans des responsabilités, ça a commencé comment pour vous, l'aventure ?
3: L'aventure au Biclown, j'ai auditionné, comme la plupart des clowns qui sont actifs dans l'association en ce moment. Tout le monde, on a tous auditionné.
2: Vous étiez clown avant déjà ?
3: Alors j'ai un premier métier qui n'est pas du tout clown, parce que je le dis tout doucement, j'étais infirmière, mon premier métier, mais j'ai fait beaucoup d'improvisation, et ensuite j'ai fait du clown, et puis petit à petit, le clown a pris tout le relais.
2: Après. Alors là, la façon dont vous me parlez, dont vous êtes, c'est pas le clown, c'est autre chose. On parle doucement.
3: Non, c'est pas ça, c'est que je suis en train de me demander où on va. Je marche, et puis tout d'un coup, je sais plus si c'est le bon endroit. Ne quittez pas, je recherche votre correspondant. Alors attendez, là on est ici, on doit aller à l'hôpital. On va passer par là.
2: Donc on prend l'ascenseur. Oui, voilà. Je vous posais cette question sur le personnage. Est-ce que vous changez de personne quand vous êtes clown ? C'est plus la même que j'ai en face, c'est plus Hélène.
3: Alors c'est un petit peu Hélène, un peu beaucoup Hélène, mais avec des traits de ma personnalité ou de moi qui sont très accentués.
2: C'est quoi ces traits par exemple ?
3: Oh, pour moi particulièrement, je veux être aimée. Bon, les clowns veulent beaucoup être aimés, hein, mais je veux être aimée, je suis... qu'est-ce que je vais faire ? J'en fais trop, je veux aider tout le monde, j'en fais trop, souvent j'en fais trop, comme on dit.
2: On exagère un peu le trait, quoi.
3: On exagère le trait dans le clown, absolument. On dit souvent que c'est la caricature de nous-mêmes. On ne peut pas être, c'est pas un personnage qu'on endosse, c'est pas un rôle que j'endosse. C'est moi-même que je mets au service de mon clown. Je ne peux pas jouer le clown de quelqu'un d'autre, c'est impossible. C'est pour ça que c'est un travail de... comme des petites pelures d'oignon, hein. Il faut vraiment travailler petit à petit son clown. Et qu'un jeune clown, c'est difficile d'arriver tout de suite en pédiatrie. Il faut qu'il ait déjà travaillé plusieurs facettes de son clown.
2: Vous savez, j'ai rencontré Sophie Courvoisie en venant. C'est la directrice du théâtre de Carouge. Et je lui ai dit, tiens, je viens voir Opicloun, les clowns. Et elle me dit, ah oui, c'est comédien, c'est super et tout. Elle vous considère vraiment comme des comédiens du métier, dans ce cadre-là.
3: Mais c'est comédien clown, absolument, c'est un métier à part entière. Il y a, en Suisse, il y a des clowns célèbres. Grock était quand même un grand clown, et il y en a plein d'autres. En France, Howard Buten était un clown. Voilà, c'est un métier à part entière d'être clown.
2: Alors, clown dans un spectacle tout venant, c'est une chose. Clown dans un hôpital, là, vous vous préparez un petit peu, j'imagine. Il y a un stress, il y a quelque chose de spécial ou pas du tout? C'est que moi qui suis comme ça.
3: Non, on se prépare, ça se travaille d'être clown en milieu hospitalier. Tout à l'heure, mes collègues, ils se sont connectés, comme on dit, au vestiaire. Ils ont travaillé leur changement, c'est-à-dire se maquiller, se chauffer leur voix. Ils ont regardé les transmissions de la fois d'avant pour savoir un peu qu'est-ce qui s'était passé, quels enfants étaient là. Et puis, c'est vrai qu'on doit travailler avec des codes qui sont quand même très différents du théâtre. Ici, au théâtre, on paye sa place. Ici, les gens, ils sont venus, ils n'ont pas demandé à voir des clowns. Et ils arrivent et ils ont des situations difficiles, évidemment, quand on vient à l'hôpital. Et il y a les clowns. Alors, maintenant, on dirait, après 30 ans, je croirais que c'est acquis quand même qu'il y ait des clowns à l'hôpital. Mais il faut toujours avoir à l'esprit que pour des parents qui arrivent, quelle que soit la maladie, ce qui est arrivé dans leur vie pour qu'ils soient là, c'est pas gagné d'avance.
2: Allez, on va dans ces services. Et puis, on espère qu'on aura aussi cet état des lieux, c'est-à-dire rencontrer peut-être un infirmier ou une infirmière qui nous fait le point sur la situation.
3: Oui, oui, tout à fait. On va pouvoir faire ça. On va y rentrer tout de suite. Alors.
4: Vous n'avez pas une petite musique parce que...
5: Non. Ah, si, j'ai un truc.

0: Galette, Inky.
1: Oh,
2: merci.
1: Oh non.
3: Ouais. Bravo.
0: Inky, go, go.
3: Oh, qui c'est?

0: Je suis pas malaise.
1: Le costaud, c'est papa.
0: Et à côté, c'est qui? C'est qui à côté?
1: C'est, moi, je dirais, c'est.
0: Il y a maman.
1: C'est maman.
0: Il y a maman. Il y a papa. Il y a maman. Il y a.
1: Et il y a.
0: Papa, maman et. Qui? Viens, on va voir.
1: On va voir.
2: Je suis Hélène, des Hopi Clowns.
3: Ouais, vous voyez pas, hein, j'ai oublié mon badge en plus. Les collègues sont là?
4: Ah non, ils sont partis.
3: Ils sont déjà repartis.
4: Oui, ouais.
3: D'accord, ok.
5: Hélène Beausoleil, on est dans les couloirs là. C'est le service déjà, c'est quoi?
2: C'est l'unité des soins intensifs.
5: D'accord, donc quelque chose de sérieux. Ils sont 4 ou 5 autour de nous, des infirmiers sûrement. Vous allez peut-être les interroger par rapport à votre activité qui nous parle et qui parle à nos auditeurs de ce qui se passe ici, comment ça joue tout ça.
2: Alors s'ils sont d'accord de répondre, oui, pourquoi pas. Je les vois qui sont assez intrigués et qui se disent, mais mon Dieu, qu'est-ce que les clowns vont encore nous demander aujourd'hui. Je vais leur demander, ah, on peut.
6: Je ne sais pas de quoi on va retourner, mais on peut très bien, oui.
2: Alors l'idée, ben voilà, vous venez d'avoir la visite d'un duo de clowns, oui. Là à l'instant. Quelle trace ça laisse ou quelles sont tes impressions ou, par rapport au fait que un duo de clowns vienne dans une unité aussi particulière que les soins intensifs?
6: Alors moi c'est Nicolas. Bah écoutez, nous on trouve ça super. Déjà ils sont hyper bien intégrés à l'équipe. Quand ils arrivent, ils prennent les transmissions pour savoir quels patients ils peuvent voir et quels patients ils ne peuvent pas voir, pour lesquels ça devient pertinent en fait d'aller visiter. Et à chaque fois qu'ils viennent, ils sont toujours très adaptés. Les enfants sont toujours très contents et nous aussi, parce que on passe un bon moment en même temps que le patient.
5: Et la transmission, c'est quoi? Parce qu'on aimerait avoir une idée un petit peu. Ça va, un auditeur, il ne se rend pas compte. Hein. Là, déjà, on est dans des locaux. Bon, ça calme un peu. On imagine que les situations sont délicates. C'est quoi la transmission? Ce moment où les clowns arrivent, ils doivent avoir une information de votre part, c'est-à-dire?
6: En fait, quand ils arrivent dans le service, ils vont voir l'infirmière responsable horaire et ils vont voir s'il y a des enfants qui sont intubés, s'il y a des situations qui sont délicates ou leur venue ne serait pas adaptée, avec peut-être des situations qui sont un peu trop tristes ou des fins de vie. À ce moment-là, ils ne rentrent pas dans les chambres. Et les enfants intubés aussi, où ça ne sert à rien d'aller voir des patients qui sont endormis, coma artificiel. C'est moins pertinent que les enfants qui sont bien réveillés.
5: Et là, vous voyez une différence parce que vous êtes au contact des enfants.
6: Oui.
5: Ils attendent peut-être les clowns, alors peut-être l'attente, et puis l'après, ou ça apporte quoi dans un service où on est là à la base pour la santé, pour les soins, c'est assez technique. Vous avez une formation dans ce sens?
6: Ce que pour les enfants ça apporte, c'est ça fait beaucoup sourire les enfants, ça leur permet de casser un petit peu la monotonie de la journée, la routine. C'est quelque chose qui est imprévu, ils ne s'attendent pas, on leur dit pas qu'il y a les clowns qui arrivent. Et d'un seul coup, il y a ce petit échange qui sort de l'ordinaire, de leur quotidien, et ça leur apporte beaucoup de bonheur.
5: C'est un peu une surprise.
6: Oui, c'est une surprise, une belle surprise.
5: Et vous, comment vous le vivez? Parce que vous êtes un soignant, donc vous êtes là pour d'autres choses à la base.
6: Oui, on est là pour d'autres choses, mais à force de les fréquenter, on rentre dans leur jeu, on commence à connaître un peu leur mimique, leur sketch, et c'est facile d'interagir avec eux, et ça augmente un peu la situation avec l'enfant où il rentre dans le jeu. Ouais.
5: Ils vous font rire un peu?
6: Ouais, beaucoup. Ouais.
5: On va aller voir les deux autres. Il y a deux autres personnes, deux autres femmes qui sont là. Je ne sais pas si vous êtes confrontés des fois aux hopi clowns. C'est le sujet un peu?
7: On les adore. Ils sont toujours là pour nous remonter le moral, franchement.
4: Ils nous font rire.
7: Ouais. Heureusement qu'ils sont là.
5: Ouais, parce que là, à la base, vous n'êtes pas là pour ça, puisque vous êtes là pour les soins. Avec des enfants, c'est souvent assez gravissime, non?
7: Oui, mais moi, je pense que les clowns font partie des soins aussi. Ça rajoute un côté un petit peu joyeux à tout ce côté qui peut être un peu dramatique des soins intensifs. Et ils sont là pour donner le sourire aux enfants, et ça fait partie des soins pour moi, clairement. Les clowns, ils sont là. C'est comme un soin lambda qu'on fait en tant qu'infirmière. Bah, eux, ils sont là pour donner le sourire à ces enfants qui sont parfois tristes, loin de leurs parents, comme les enfants cardiaques qui viennent de loin. Du coup, voilà. On a de la chance de les avoir.
8: Non, c'est vrai, je suis d'accord. Et puis, c'est pas aussi que pour les enfants. Nous aussi, bah, des fois, ils nous font des blagues, ils nous font rire. Ils interagissent avec nous. C'est cool. Dans notre journée, ça fait un petit moment un peu, on va dire, en dehors des soins. Et puis aussi pour les parents. C'est aussi sympa pour les parents, parce que des fois ils vont voir des bébés, voilà, le bébé il dort, il va peut-être pas être très attentif au clown, mais pour les parents ça leur rajoute un peu de sourire, un peu de joie.
5: Juliane, on imagine aussi les parents, ils viennent ici, c'est sérieux, c'est grave, ils voient des clowns au milieu, ça arrive que ce soit un peu compliqué quand même.
8: Des fois oui, il y a des parents qui veulent pas. Bah, je pense que c'est peut-être pas le bon moment pour eux, ils sont un peu dans l'émotion, la tristesse, le choc d'être hospitalisés aux soins intensifs. Donc des fois, initialement, ils veulent pas. Et puis après, s'ils sont là la prochaine fois que les clowns passent, bah, ils peuvent accepter s'ils sont un peu plus dans le bon mood, on va dire.
5: C'est un peu la surprise quand on arrive. Les enfants, ils vous le disent, il y a les clowns qui sont là aujourd'hui, c'est cet après-midi. Ou après, ils vous disent, ou vous le sentez, vous le ressentez, parce que vous avez parlé comme un soin, quoi.
7: Bah, généralement, quand ils l'ont, par exemple, aujourd'hui, ils nous redemandent, ils vont repasser quand. Et bon, nous, on n'arrive pas à leur dire, ils vont passer à 15h, mais on dit que oui, bah, demain, potentiellement, ils repasseront. Et puis, en fait, c'est toujours une petite surprise et ils sont tellement contents de les voir arriver. Du coup, bah, je pense que c'est primordial aux soins qu'ils soient là. Moi, je pense que c'est quelque chose de positif pour nous, les soignants. Ça nous fait un peu sortir de ce contexte de 100% soins, préparer les médicaments, sérieux. Ce côté un peu où on se dit, on peut souffler, se raconter des blagues, rigoler. Oui, ah bah clairement. Juste leur tenue vestimentaire, je pense, suffit pour nous donner le sourire, quoi. Ils sont exceptionnels.
5: Hélène, c'est pas mal quand même, comme des soins.
2: Bah, c'est magnifique de dire qu'on est là comme des soins, c'est parce que c'est absolument très important. Un enfant aux soins intensifs, même s'il est endormi et qu'on vient lui chanter une chanson et qu'il y a un parent qui est là, c'est un moment de douceur, un moment de poésie qui est accordé à une famille, à un bébé. Ça peut être étonnant qu'il y ait des clowns aux soins intensifs. Dans un service d'hospitalisation, c'est plus commun. Aux soins intensifs, c'est quand même particulier. Mais en effet, on fait partie de l'équipe des soins et je suis tellement touchée d'entendre que ça vient directement des infirmières qui le disent, c'est super.
5: Ouais, c'est indispensable. Mervem, merci. Juliane aussi. On a une autre infirmière derrière vous. Les opiclouns, vous les voyez passer ou pas?
9: Oui, bien sûr, je les vois passer.
5: Et alors, à chaque fois, c'est quoi? C'est une fête?
9: Ouais, ils mettent du baume au cœur quand on les voit passer. Ils sont, ils apportent de la joie dans le service. Ça fait plaisir de les voir, que ce soit nous les soignants ou les enfants.
5: Ah, c'est pas dans tous les hôpitaux.
9: Non.
5: Qu'il y a ça. Donc c'est vrai que c'est original. L'idée, c'est depuis 30 ans, c'est quand même assez étonnant.
9: Ouais, non.
5: Des témoignages des enfants aussi qui en parlent.
9: Il y en a beaucoup qui aiment et qui les réclament, les opiclums, oui.
7: J'ai les cœurs des opiclums.
2: T'as des petits cœurs des...
9: J'ai les petits cœurs des opiclums que je garde. Du coup, je suis Estelle.
5: Merci Estelle. Hélène, on va continuer du coup.
2: Oui, on y va.
5: On va aller voir les
2: clowns. Parce qu'ils sont chez les bébés là maintenant.
5: Ah, ils sont chez les bébés.
2: Oui, dans le service des bébés.
5: Parce que les bébés aussi, ils aiment les
2: clowns. Autre ambiance.
5: Bon, allez, on vous suit. Merci, mesdames. Bonne journée.

0: Eh ben, je vais vous dire, j'ai fait un plan, j'ai un plan.
1: J'avais un plan ?
0: Ouais, j'ai un plan de la, des bébés. Alors, c'est pas compliqué.
1: Alors, la piscine, elle est là. Alors là.
0: Ah non, je suis trompé de service, ça.
2: Ah, mais avec qui ? Avec
0: c'est
2: qui ?
0: Parce qu'aujourd'hui, on a le micro.
2: Alors bon. Alors, attendez, je vais prendre ma carte.
0: Espérant.
2: Ah, ben voilà.
0: C'est l'espoir qui nous tient.
3: Alors, on est sur les starting blocks avec Emilio et Fernand.
0: Emilio et Fernand.
3: Alors, on est parti. On les suit.
4: Oui.
0: J'ai des bébés. Il faut être discrète. Hein.
2: Alors là, vous voyez, par exemple, regardez, là, qu'est-ce qu'il y a sur la porte ?
0: Ah ben,
2: et ben voilà. Et qu'est-ce qu'on fait ?
0: Ben, on ne fait rien.
2: Ah bon ?
0: On ne touche pas.
2: On ne touche à rien ?
0: Enfin.
2: Et même pas
0: en quoi ?
2: On respire.
0: Pas de masque, hein ?
2: Ben, un petit peu quand même.
0: Personne n'a des masques.
2: Personne n'a rien.
5: Bon, on y va alors.

0: je...
1: Arrête de faire des bêtises, c'est pas parce qu'il y a la radio là, avec... comment tu t'appelles déjà?
2: Gilles.
1: Avec Gilles, tu fais n'importe quoi. Tu vas pas sur la tête de maman.
2: Hein?
1: Voilà. Ça c'est parce que maman elle avait dû se laver les cheveux avec du nouveau shampoing.
3: Ah,
1: et après ça la kiffe. Elle adore le shampoing.
3: Le shampoing frais.
1: Le shampoing frais.
3: Le shampoing frais.
1: Exactement.
2: Bon, bah écoutez...
1: Continuons.
2: Continuons.

0: On avance dans cet hôpital pour enfants, ici, à Genève, avec Hélène Beausoleil. Elle est co-directrice de Hopicloun, et on arrive dans un autre accueil.
1: Oui, nous arrivons dans le service des bébés.
0: Hopicloun intervient au service des bébés.
1: Oui, Hopicloun intervient aussi chez les bébés. Les bébés ont le droit d'avoir les clowns, et aussi les parents, bien entendu, et les infirmières qui sont là, d'ailleurs. On arrive, je crois, en pleine transmission.
0: J'ai vu des couleurs.
1: Oui, c'est ça, on les reconnaît facilement. Ici, il n'y a que des blouses blanches, et au milieu des blouses blanches, on trouve des couleurs.
2: Bonjour.
0: Il y a du jaune, il y a du rouge, il y a du maquillage.
1: Voilà, il y a du rouge, du maquillage, des fleurs, et des soignantes qui sourient, qui rigolent, voilà.
0: Qu'est-ce qui se passe?
3: Vous avez raté le spectacle.
0: On lance juste un petit micro. Avec autorisation en plus. Bonjour, vous êtes un des deux clowns.
4: Oui, je suis un des deux clowns du duo de clowns du jeudi après-midi. Et nous nous trouvons actuellement dans le service des bébés en pédiatrie à Genève, au HUG.
0: Et là, il se passe quoi? Vous êtes en train de faire, on m'a dit, la transmission. C'est quoi la transmission?
5: Merci. Alors moi, c'est un clown, c'est Fernand.
0: Fernand Clown.
5: En Fernand Clown.
0: Tout en jaune avec des roses.
5: Oui, je suis beau et puis ça plaît tout le monde en général.
0: Et la guitare.
5: Et le ukulélé. Le ukulélé, important. Important pour apporter un peu de musique et de fraîcheur dans ces lieux. Donc là, la transmission qu'on n'a encore pas débutée, mais qu'on va bientôt débuter, c'est un moment important puisque c'est le moment où on a des informations très importantes autour des enfants, de leur pathologie, de leur âge et éventuellement de leur nationalité, de leur langage.
4: Sérieux là, arrêtez de trouver. En fait, c'est quoi la transmission? C'est la météo du service.
5: Ah ben voilà.
4: C'est la météo du service. Donc on apprend un peu qui est là et comment ils s'appellent et l'âge qu'ils ont. Et puis en même temps, on discute avec les infirmières pour savoir un peu le temps de la météo du service intégralement.
0: Mais c'est pas le fait que ça peut être la même personne, mais il peut y avoir, comme vous le disiez, c'est bien vu, la météo, c'est-à-dire qu'il peut y avoir d'autres problèmes, une atmosphère, une influence. Si je peux me tourner vers vous, vous êtes ?
6: Je suis Katia, infirmière de l'unité des.
0: Alors vous allez dire plus ou moins, on n'est pas obligé de rentrer dans l'intimité, bien sûr, de ce qui se passe, mais c'est quoi à peu près l'idée pour vous ?
6: C'est de leur transmettre réellement l'importance, l'âge du patient, pour qu'ils s'adaptent un petit peu au niveau de leur intervention. Et puis si c'est des parents qui sont un peu réfractaires ou un peu tendus, pour détendre un petit peu une ambiance un peu soutenu dans une chambre, et des fois juste de redescendre un petit peu et soulager un petit peu la pression des parents, et puis bah donner le sourire aux enfants.
0: Mais ça vous paraît évident, mais dans un hôpital, en général, on donne pas forcément cet aspect, cette météo psychologique.
4: Si, justement, parce que nous, on travaille avec des gens, il faut savoir un peu à qui on a affaire. On n'est pas là juste pour enchaîner des phases de jeu, parce que nous, on est clown, donc je prends la parole, je m'appelle Emilio en clown. Et il est important de savoir à qui on a affaire. Savoir un peu quand est-ce qu'ils sont arrivés, si ça fait plusieurs jours, s'ils sont arrivés cette nuit, s'ils ont vécu une intervention chirurgicale, s'ils vont vivre une intervention chirurgicale dans la journée, s'ils sont à jeun. On a besoin de savoir, en fait, on s'adresse à des gens et la moindre des choses, c'est un petit peu de les connaître, sans parler de leur intimité, mais de connaître un peu leur problématique.

0: dit bonjour. T'as pas dit bonjour.
1: Ouais, j'ai pas dit bonjour. T'as pas dit bonjour.
0: J'ai pas dit bonjour. Il a pas dit bonjour. Tu dis bonjour.
1: Ah bah alors.
0: T'as pas dit bonjour. Frère, non, bravo, t'as pas dit bonjour.
1: J'ai pas dit bonjour.
0: Je te montre comment on fait. Tu fais comme ça. Tu fais comme ça. Pardon.
1: Bonjour. Bonjour. Bonjour. Bonjour. Bonjour. Bonjour. Bonjour. Bonjour. Bonjour. Bonjour. Bonjour. Bonjour. 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Bonjour. Bonjour.
0: Pardon.
2: C'est la première fois. Ils sont gentils.
0: C'est la première fois.
2: Ils sont gentils, les clous. Tu peux les regarder. Regarde. Viens ici chez maman. Viens. Tu les trouves gentils?
0: Très gentil, très gentil, très gentil. Comment tu t'appelles?
1: Bonjour, je m'appelle Fernand.
0: C'est bien, c'est très
1: ça. C'est simple.
0: Tu t'appelles comment, toi?
2: Loena.
0: Loena, c'est trop beau, Loena. Ah,
1: ça c'est
0: trop joli, Loena. Ça fait trop. Hein?
1: Ah oui, ça fait comme vous dites.
0: Exactement.
1: Ouais. Si on dit par exemple Saturnino.
0: Waouh!
1: Ah ouais, quand même.
0: Et toi, tu t'appelles comment?
3: Moi, Tidiane. Ouais. Non, lui, c'est Tidiane. Moi, c'est Rino.
0: Ils s'appellent tous les deux Tidiane.
1: Non.
0: Papa, il s'appelle Tidiane et l'enfant, il s'appelle Tidiane.
1: Non.
0: Quand t'entends deux Tidiane, ça fait Tidiane fois deux, ça fait. Brrrrrrrrrrrrrrrrrrrrrrrrrrrrrrrrrrrrrrrrrrrrrrrrrrrrrrrrrrrrrrrrrrrrrrrrrrrrrrrrrrrrrrrrrrrrrrrrrrrrrrrrrrrrrrrrrrrrrrrrrrrrrrrrrrrrrrrrrrrrrrrrrrrrrrrrrrrrrrrrrrrrrrrrrrrrrrrrrrrrrrrrrrrrrrrrrrrrrrrrrrrrrrrrrrrrrrrrrrrrrrrrrrrrrrrrrrrrrrrrrrrrrrrrrrrrrrrrrrrrrrrrrrrrrrrrrrrrrrrrrrrrrrrrrrrrrrrrrrrrrrrrrrrrrrrrrrrrrrrrrrrrrrrrrrrrrrrrrrrrrrrrrrrrrrrrrrrrrrrrrrrrrrrrrrrrrrrrrrrrrrr
4: ça, c'est impressionnant, ça. Et Tidiane, il faut faire attention.
2: Il regarde, bravo,
4: Tidiane.
1: Comment je sais pas.
4: Elle doit s'appeler Béatrice.
1: Non.
4: Si.
1: Non.
4: Elle a des fleurs comme une Béatrice.
1: Ah ouais.
4: Ou alors elle s'appelle.
1: Corinne.
4: Oui, Corinne.
1: Corinne, c'est bien.
4: Non, elle s'appelle. Beyoncé.
2: Ou Arkane Fourinkane.
5: Tu veux dire comment elle s'appelle ta grande sœur?
6: Léandra.
4: Wow.
1: Moi, Léandra, ça me fait un truc. Ça me fait.

Et voici la fin de notre première partie consacrée aux 30 ans d'Opicloun, un grand format. Nous étions entre autres avec Fernand et Emilio, deux clowns d'Opicloun depuis une trentaine d'années, œuvrant dans les hôpitaux et là dans les hôpitaux universitaires

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1: Bonsoir à tous. Les entreprises de transport routier restent exclues de l'aide aux grands rouleurs. Elles dénoncent une situation intolérable et envisagent désormais de se mobiliser la semaine prochaine. Un choix du gouvernement qui pénalise, selon elles, directement les TPE et PME du secteur, ainsi que leurs salariés déjà lourdement fragilisés par l'envolée des coûts d'exploitation. La flambée des prix des carburants qui a lancé le premier débat de la primaire de la gauche ce mercredi soir sur LCI. Emmanuel Morel a proposé de plafonner la marge des raffineurs pour permettre une diminution des prix. Raphaël Glucksmann veut faire face à l'urgence en triplant le chèque énergie. De son côté, Ségolène Royal souhaite mettre le prix de l'essence à 1,70€ jusqu'à Noël, puis aviser ensuite. Jérôme Guedj regrette une situation intolérable et prône le plafonnement des marges des raffineurs. Olivier Faure, quant à lui, plaide pour des aides ciblées. Les députés ont approuvé ce mercredi soir en commission la loi intégrale contre les violences sexistes et sexuelles. La mesure phare prévoit un socle minimal d'actes d'enquête allant de l'audition de la victime et du suspect à la préservation des preuves et à la recherche d'éventuelles d'autres victimes pour éviter les plaintes sans suite. Les discussions à l'Assemblée débuteront le 1er octobre. Lors des réquisitions au procès de l'assassinat de Federico Martin Aramburu, l'avocat général a requis 27 ans de prison contre Loïc Le Priol, l'auteur des coups de feu mortels contre l'ancien rugbyman argentin. Il a également réclamé une peine de 20 ans de réclusion à l'encontre de Romain Bouvier, jugé pour tentative d'assassinat. Le verdict est attendu vendredi. C'est un rapport explosif. 4 experts du système de santé proposent de renforcer le rôle et les obligations des complémentaires santé. Les mutuelles assumeraient ainsi totalement les remboursements de l'optique et de l'audioprothèse. Elles seraient aussi en charge du paiement des indemnités journalières pour les premiers jours d'arrêt maladie. Et puis en foot, la première journée de Ligue des champions féminines s'est terminée sur une écrasante victoire des Lyonnaises face aux Servettes Genève. Un succès 8-0. Bonne soirée à tous à notre écoute.
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1: La Bible aux mille visages. Éric Denimal, bonjour.
2: Bonjour.
1: Avec vous, depuis quelque temps maintenant, nous feuilletons ce livre qui s'appelle « La Bible pour les nuls », mais également « La Bible illustrée pour les nuls » que l'on retrouve dans une série bien connue. Ça, je crois que ça a commencé par l'informatique d'ailleurs, pas pour les nuls. Et aujourd'hui, qui est un livre qui met à la portée de ceux qui le désirent, en tout cas, la Bible dans ses déclarations, ses points les plus importants. Alors vous le disiez, vous n'avez pas eu l'ambition de prouver que ni Dieu existe, ni ce que dit la Bible est vrai, mais vous avez eu pour objectif de rendre la Bible accessible. Nous avons parlé de la création du monde telle que la Bible présente, le livre des commencements, une création dans laquelle Dieu met un homme et une femme pour qu'ils soient heureux et libres, puisque les deux vont ensemble, mais il y a là une irruption du doute, le doute qui s'insinue dans le cœur tout d'abord de la femme et puis de l'homme, et qui fait et qui crée une séparation entre leur créateur, leur père d'ailleurs, aimant, et eux-mêmes. Simplement, Dieu, s'il va les laisser libres d'avoir les conséquences et de porter les conséquences du mal, de cette séparation, puisqu'il le désire, il ne va pas les laisser pour autant sans promesse, sans espérance.
2: Oui, en fait, il y a peut-être quelques indices qui nous montrent cela, et que peut-être quelque part Adam a compris. Ça, on n'a pas grand-chose. Les propos d'Adam sont vraiment très très rares. On n'a pas grand-chose. Mais ce qui est assez intéressant, c'est que après ce que l'on peut appeler les malédictions qui vont tomber sur le serpent, sur l'homme et sur la femme, et au moment où le couple va devoir quitter le jardin, il est dit que c'est à ce moment-là, étonnamment, que l'homme donne enfin le nom à sa femme. C'est-à-dire que quand on regarde le texte de près, on se rend compte qu'on parle sans cesse de la femme, d'Ève, sans dire son nom. Et c'est seulement après la catastrophe, si j'ose dire, qu'enfin Adam va donner à sa femme le nom de Ève, ce qui veut dire vie. C'est assez étonnant que ça soit seulement à ce moment-là, parce que c'est maintenant qu'ils sont mortels qu'il va lui donner le nom de vie. Ce qui semble dire quelque part qu'il y a quand même chez lui une espérance et que quelque part la vie sera quand même un peu plus forte que la mortalité annoncée. Et c'est d'autant plus surprenant que c'est aussi à l'extérieur du jardin que Adam et Ève vont enfin procréer. Ça veut dire qu'effectivement, Ève vit, va donner vie. Et tant qu'ils étaient dans le jardin et avant la chute, a priori, ils n'ont pas senti l'urgence d'avoir des enfants. Peut-être étaient-ils bien entre eux, peut-être ça leur suffisait, peut-être qu'ils n'en avaient pas besoin, ou que je ne sais pas.
1: Puis, il y avait toute une organisation à faire du jardin.
2: Et puis il fallait organiser le jardin.
1: Il y avait une priorité.
2: Oui, voilà, c'est ça. Et bon, il aurait fallu peut-être mettre des barbelés autour de l'arbre, mais en tout cas, il n'y a pas de procréation dans le jardin. Il y a procréation hors du jardin. Quand ils savent qu'ils sont mortels, quand ils savent qu'ils sont en danger, eh bien, ils ont des enfants. Ça veut dire que quelque part, maintenant qu'on sait qu'on est mortel, on va procréer, parce que la procréation, c'est ne pas mourir tout à fait ou complètement.
1: Mais est-ce que vous ne pensez pas aussi que c'est tout simplement parce qu'il y a une espérance? Si vous n'avez pas une espérance que le monde qui vous est accessible va pouvoir durer, vous n'allez pas chercher à avoir des enfants. Donc vous disiez dans l'émission précédente justement que par cet apport tout d'abord de peau de bête pour les couvrir, et également une promesse qui est faite à Ève, il y a en filigrane toute le profil de ce que sera l'avenir avec cette promesse peut-être d'un renouveau, d'un recommencement. Alors qu'en est-il? Qu'est-ce qui se passe exactement? Parce que est-ce que ce n'est pas là qu'il y a cette promesse de vie?
2: C'est sûr qu'il y a promesse de vie, donc Ève va s'appeler vie, donc elle va procréer, donc elle va engendrer. Et elle va quelque part mettre en route le processus qui est annoncé, puisqu'on a dit que au travers de sa postérité arrivera celui qui va finalement les libérer du châtiment et de l'erreur qu'ils ont commis. Ça veut dire que elle a quelque part compris le processus et elle va le mettre en route. Elle va dire bon, puisque c'est la postérité, on va mettre en route une postérité. C'est à la fois l'espérance, c'est à la fois ne pas mourir complètement, comme je le disais tout à l'heure, et puis c'est quelque part aussi. C'est un peu trivial de le dire comme ça, mais c'est faire un pied de nez à la mortalité, faire un pied de nez à cette parole qui disait si vous en mangez, vous mourrez. Parce que si j'en mange, je ne meurs pas, mais si en plus je donne la vie, il y a quand même, on est loin de ce qui avait été dit initialement. Et c'est intéressant de voir que quand Ève va effectivement avoir un premier enfant, qu'elle va appeler Caïn, elle va dire j'ai acquis. Avec l'aide de Dieu. Et on dirait qu'elle a fait un bébé toute seule. Je veux dire par là, elle ne dit pas, c'est avec Adam. Elle va dire, avec l'aide de Dieu, j'ai fait un homme. Et le terme qu'elle utilise est un terme extrêmement fort, parce que c'est le même terme que Dieu créa l'homme et la femme. Hein? J'ai créé un homme. Ça veut dire, finalement, il était question, si on mangeait du fruit défendu, que l'on deviendrait comme Dieu. Or, une des particularités de Dieu, c'est de créer la vie. Et Ève, qui a été châtiée en quelque sorte, voilà qu'elle crée la vie. Ça veut dire que quelque part, elle est comme Dieu. Elle est capable de créer. D'ailleurs, elle utilise le même terme. Et quand elle dit « j'ai acquis, j'ai créé, j'ai fait un homme », c'est vraiment un cri de victoire. D'ailleurs, Caïn est un cri de victoire. C'est une espèce d'acquisition. J'ai chopé le truc au passage. Quelque part, c'est vraiment la chance qui a été saisie, mais avec une détermination. C'est-à-dire, je me suis pris en charge. Voilà. Et j'ai fait un gamin, j'ai fait un homme.
1: Est-ce que vous ne pensez pas, parce que là on aurait presque l'impression que tout d'un coup elle retombe dans le piège du début, à savoir se croire être comme Dieu, est-ce que vous ne pensez pas qu'elle se saisit tout simplement de ce recours de Dieu, normalement vous auriez dû mourir, mais je vous aime assez pour vous donner cette chance, et dans l'avenir viendra celui qui va récupérer la situation.
2: Alors, je pense qu'il y a ça, on peut avoir ça à l'esprit, mais je crois qu'il y a, c'est beaucoup plus mêlé que ça. Parce qu'il y a une telle différence de traitement entre Caïn et Abel. Le texte nous montre des choses assez denses au niveau de la naissance de Caïn et Abel, qui fait que nous avons là les indices qui nous permettent de comprendre pourquoi il y a eu conflit entre Caïn et Abel plus tard. Parce que manifestement, la naissance de Caïn est acquise comme une victoire. Victoire sur la vie ou sur la mort, je ne sais pas très bien comment il faut le saisir. Et donc voilà, je suis forte, voilà, je suis vie, je donne vie, je procrée, je crée, je suis comme Dieu, je suis une déesse. Hein? Il y a un peu tout ça dans le ton, on n'a pas les notes de musique qui nous donnent le ton, mais il y a quand même ça. Et elle ajouta Abel, d'un air de dire, il y a un deuxième enfant, mais alors celui-là, déjà, il semble insignifiant. On a tellement mis le projecteur sur Caïn, on est obligé de parler d'Abel parce qu'il est venu aussi. Il y a un traitement différent qui semble dire quelque part, eh ben zut, le pouvoir acquis va devoir se partager parce qu'il y a un deuxième enfant. Et il y a cette notion-là, parce que j'ai acquis, j'ai conçu, j'ai créé. Et puis, on ajoute Abel, qui veut dire vapeur. Hein? Ça veut dire, entre le Caïn, qui est une victoire, et le Abel, qui n'est qu'une vapeur. Vous savez, c'est tellement vapeur que c'est le même terme qui dit « vanité des vanités, tout est poursuite de Abel, de vent ». C'est insignifiant. Et donc, Abel est insignifiant, comme un deuxième qui déjà dérange, comme un deuxième qui est vraiment plus que second. Et là, il y a quelque chose de dramatique, parce que on sent qu'il va y avoir une différence de traitement entre Caïn et Abel, avec d'ailleurs un évincement total du père, c'est assez hallucinant. C'est pour ça que tout à l'heure je prenais l'expression un peu facile, on dirait qu'elle a fait un bébé toute seule. Il y a là une situation, un traitement tellement différent que ce différent de traitement de la part de la mère possessive, la mère forte, etc., va entraîner automatiquement un regard différent entre Caïn et Abel lorsqu'ils se regardent ou lorsqu'ils ne se regardent pas, lorsqu'ils se parlent ou lorsqu'ils ne se parlent pas. Parce que là encore, et ça c'est un indice intéressant, on n'a aucun propos entre Caïn et Abel. Il y a même un moment donné où il est dit que Caïn dit à Abel, et la parole, enfin le texte reste en suspens, comme si au moment de dire quelque chose à Abel, il se dise, eh ben non, ça vaut même pas la peine que je lui parle. Il n'est que Abel, il n'est que poursuite devant, il n'est que second. Et après, on en reparlera, mais le conflit, la tension entre Caïn et Abel, et puis le regard que Dieu va porter sur cette situation-là, c'est aussi drôlement riche de sens.
1: Et où l'on va voir justement peut-être, comme vous le disiez, la peut-être trop grande importance d'Ève par rapport à Caïn, et en tout cas une différence de traitement vis-à-vis d'Abel fera entrer dans cette histoire du commencement le premier crime. Je vous propose, Éric Denimal, de nous retrouver. Merci pour toutes ces explications que vous nous donnez, dont une partie se trouve dans La Bible pour les nuls, ce livre qui est apparu aux éditions bien connues pour les nuls, où vous proposez bien de rendre à la portée de tous ce texte. Je vous propose de nous retrouver dans une prochaine émission.
2: Au revoir. À bientôt, au revoir.
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0: pensée. Tout part aussi de ce qu'on ressent. La haine appelle la haine, l'amour appelle l'amour, la patience appelle la patience. Tout dépend de ce que nous imaginons. Ce que nous imaginons, nous le créons déjà. J'ai entendu très souvent des joueurs de tennis dire, face à un adversaire qu'ils devront rencontrer, « je l'ai battu plusieurs fois ». C'est-à-dire, dans leur tête, ils ont imaginé la victoire. Penser positivement, ressentir positivement, imaginer les choses positivement, et tout naturellement, nous allons créer autour de nous un environnement positif.
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5: Le cygne. Alors, on a plusieurs sortes de cygnes hein, par chez nous. On a le cygne tuberculé, mais on a aussi le cygne noir. Mais ils ont tous les deux la même empreinte. C'est une grosse patte. Énorme. C'est assez impressionnant d'ailleurs. Parce que même si ça reste un gros animal, le chevreuil est un gros animal, mais il a une toute petite empreinte de 5-6 cm. Alors que le cygne, on est sur une empreinte pouvant aller jusqu'à 20-25 cm. Donc c'est énorme. Cette empreinte, c'est trois doigts. Voilà, juste trois doigts qui forment un V avec un doigt au milieu, une sorte de W bizarre, mais qui est bien sûr palmé. Il ne faut pas oublier que le cygne est un oiseau d'eau. Donc, en tant qu'oiseau d'eau, il a besoin d'être du coup rapide lorsqu'il nage, donc il a besoin de ses palmes. Ce qui est impressionnant en fait avec l'empreinte du cygne, au-delà bien sûr de sa grosseur, c'est qu'en fait, on pourrait croire que c'est un dinosaure qui est passé avant nous. Lorsque vous êtes en bord de plage ou au bord d'un étang avec un petit peu de vase ou un petit peu de boue et que vous voyez ces énormes empreintes, vous vous dites « mais c'est pas possible, il y a un ptérodactyle qui est arrivé avant moi ». Et non, c'est juste qu'il ne faut pas oublier que les oiseaux descendent des dinosaures. Et le cygne est celui qui a conservé l'empreinte la plus proche, on va dire, de ses parents dinosaures. Donc c'est assez impressionnant quand vous vous retrouvez voilà, en bord de fleuve, dans des endroits vaseux, face à ces immenses empreintes. Ça vous permet de vous mettre un petit peu dans la peau des hommes de Jurassic Park pour un petit moment. Le cygne, il ne faut pas oublier que bien sûr, ça reste un animal imposant. On le voit bien avec ses empreintes, mais c'est aussi un animal qu'il ne faut pas embêter. Bien sûr, aucun animal, il ne faut embêter. Mais le cygne tout particulièrement, hein, surtout que c'est un parent formidable. Si vous vous approchez de son nid, et si voilà, vous faites genre « Ouais, on va aller voir un petit peu ce qui se passe, on va aller voir ce qu'il y a à l'intérieur », courez, vraiment courez, ça va être le mieux pour vous, parce que c'est un parent qui va protéger son territoire et protéger ses petits. Et la plupart du temps, on va avoir un réflexe, nous en tant qu'humains, ça va être de faire attention au bec. Voilà, on a ce réflexe, notamment avec les oies de nos fermes, on s'approche pas parce que le bec peut pincer. Sauf que chez le cygne, c'est pas le bec à qui il faut faire attention, c'est les ailes. Un cygne qui vous donne un coup d'aile dans les jambes, ça peut vous casser votre jambe en deux. C'est tellement puissant, il ne faut pas oublier que c'est un animal qui pèse 17-18 kilos, qu'il faut arriver à faire s'envoler, donc il faut de la puissance musculaire. Donc ces animaux-là, faites attention et bien sûr, on respecte à chaque fois. Je vous laisse avec le son du cygne à l'envol.

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2: Bonjour à tous, j'espère que vous allez bien, que vous avez passé une très bonne semaine et que vous profitez de ce soleil. Personnellement, je vais très bien. Aujourd'hui, on va parler de la marque et le sceau. Mais je vais vous le faire en deux parties. C'est un sujet trop passionnant pour le faire en 5 minutes. Avec le pasteur Philippe Leduc. Bonjour Philippe, comment vas-tu?
3: Bonjour, bien bien. Ça heureux d'être là avec vous.
2: Super. Et avec le pasteur Camille Gétraud. Comment vas-tu?
4: Bonjour Nafi, content de te voir. Ça bonjour va. Tout le monde.
2: Alors, petite introduction. Je vais vous raconter l'histoire d'une personne qui attend désespérément que Dieu vienne la sauver. Elle est sur une maison, il y a de l'eau, elle attend, elle prie, elle demande à Dieu de l'aider. Et il y a une barque qui passe et qui dit « Montez, on va vous aider ». Elle dit « Non ». Donc peut-être qu'elle attend quelque chose d'extraordinaire. La personne s'en va, les pompiers arrivent, lui disent « Ah, on va vous aider ». « Non, je veux pas ». Et en fait, à ces deux... Et en fait,

0: éteindre l'amour et les fleuves ne le submergeraient pas. Quand un homme offrirait tous les biens de sa maison contre l'amour, il ne s'attirerait que le mépris. Alors je souhaite savoir, quelle est la notion de sceau dans ce texte? Quel est le contexte?
1: Oui, alors, on est dans le Cantique des Cantiques. C'est un de mes livres préférés, c'est un livre très romantique, limite sexy, quoi, vraiment sympa comme tout. Avec beaucoup de lyrisme et beaucoup d'envolées très amoureuses, quoi. Et alors, dans ce contexte-là, mets-moi comme un sceau sur ton cœur, c'est un appel à un amour qui est un amour complet, un amour total. Pas un amour qui est aussi un petit peu d'un jour sur l'autre, un jour je t'aime, un jour je t'aime moins, un jour je t'aime pas, un jour t'es au top, le lendemain t'es plus personne. Non, mets-moi comme un sceau sur ton cœur, c'est quand même comme un choix définitif, comme vraiment le signe d'un amour absolu. Et donc évidemment, dans ce contexte-là, très romantique des cantiques, ça fait sens.
0: Est-ce que je pourrais apparenter ce texte à une demande en mariage, quelqu'un qui dit à sa femme « je t'aime », elle dit oui et c'est un amour pour toujours?
1: Alors le mariage a pas mal changé quand même à notre époque, c'est-à-dire que c'est fut vrai. Une époque où on se mariait, c'était pour la vie.
0: C'est vrai.
1: Maintenant on se marie, mais je crois, si je me souviens bien, il suffit de faire une lettre à un notaire pour pouvoir divorcer facilement. Je crois que Philippe est au courant de cette question-là, non?
2: Non, je m'en suis jamais servi. J'en suis à 27 ans de mariage.
0: Félicitations.
2: Non, mais c'est vrai que quand on met un sceau sur un diplôme, on peut difficilement l'enlever. Et quand on enlève le sceau, on voit qu'il y avait quelque chose derrière. Hein. Donc mettre une marque sur son cœur, ça veut dire vraiment avoir quelque chose de très, très profond, très solide. Et si on l'enlève, ça va faire mal et il va y avoir une déchirure quelque part. Donc c'est une véritable marque d'amour. Ouais.
1: D'ailleurs, au Moyen-Âge, on se servait des sceaux pour authentifier.
0: Oui.
1: Pour dire que c'est vraiment moi qui écris cette lettre, moi, le seigneur d'Alençon, etc., au duc de Guise, je ne sais pas. On met le sceau, et comme il n'y a pas de contrefaçon, facilement faisable, en tout cas, on peut reconnaître et on peut dire que ça, c'est vraiment une lettre du duc de Guise ou du seigneur d'Alençon, ou que sais-je encore. Ça permet de savoir qui a cette marque. Qui est la personne et quelle est la qualité de la personne qui appose la marque ou qui est détentrice de la marque.
0: Philippe, est-ce que tu peux me lire Apocalypse 7, versets 2 à 3, s'il te plaît?
2: Oui, tout à fait. Je vois un autre ange, il monte du côté où le soleil se lève. Il tient ce qui sert à mettre la marque du Dieu vivant. Il crie avec force aux quatre anges qui ont reçu le pouvoir de faire du mal à la terre et à la mer. Attention, ne faites pas de mal à la terre, ni à la mer, ni aux arbres. Nous devons d'abord mettre une marque sur le front des serviteurs de notre Dieu.
0: D'accord. Jétro, est-ce que tu peux me lire Apocalypse 14, versets 9 à 10, s'il te plaît?
1: Un troisième ange suit les deux premiers et il dit d'une voix forte, si quelqu'un adore la bête et sa statue, il reçoit sa marque sur le front et sur la main. Et il boira lui aussi le vin de la colère de Dieu. Ce vin sera fort et Dieu le versera dans la coupe de sa colère.
0: Alors, dans ces deux textes, on fait référence au sceau. Et on fait référence également à une bête. Ici, qu'est-ce que ça pourrait signifier? Je ne comprends pas trop.
1: Il y a la marque de Dieu et la marque de la bête. On pourrait dire le sceau de Dieu et le sceau de la bête. C'est un petit peu la même chose. Mais de la même manière que dans le Cantique des Cantiques, il y a cette volonté d'un amoureux, d'une amoureuse d'avoir le sceau de son amoureux sur le cœur. De la même manière, notre manière de vivre, notre manière de se traiter soi-même, de traiter les autres, eh bien, quelque part, ça porte une marque. C'est-à-dire que ça fait du bien ou ça fait du mal, pour être très, très, très un peu simple, quoi, dans la manière de dire les choses. Et donc, il y a des gens qui vont suivre Dieu, qui auront donc le sceau de Dieu, et des gens qui vont suivre la bête, le mal, quoi, si on veut, et qui auront la marque du mal.
0: Tu viens de dire quelque chose qui est très marquant. Tu parles du sceau de Dieu, mais aussi le sceau de la bête. Et est-ce que ça veut dire qu'il y a des gens qui font le choix de marcher avec des bonnes personnes ou le choix de marcher du mauvais côté? C'est possible de se dire « je vais marcher du mauvais côté » ?
2: Oui, c'est ce qu'on voit ici dans les deux textes. Et c'est vrai qu'entre mon texte et le texte qu'a lu Jétro, c'est vraiment très, très opposé. Hein. Ici, on parle de mettre une marque sur le front des serviteurs de Dieu. Donc le bon côté, on dirait. Hein. Jétro, lui, avait le texte du mauvais côté. Hein. On a vraiment l'impression, en lisant ces,

0: ces deux textes-là qu'il y a la volonté d'identifier clairement une personne suivant le camp dans lequel il se situe. Et en plus, quand on met une marque sur le front, ça veut dire qu'on le voit tout de suite, hein, parce que c'est la première chose qu'on voit chez quelqu'un, c'est son front. On regarde le visage et le front étant juste au-dessus, ça veut dire que ce signe est quelque chose de très visible, très marquant, et on ne peut pas le cacher. On peut pas, ça se voit comme le nez au milieu de la figure.
1: Exactement.
0: C'est un signe marquant.
2: Maintenant, si je peux ajouter quelque chose à cela, on est dans le livre de l'Apocalypse. C'est-à-dire qu'on est dans un livre qui utilise énormément d'images, énormément de symboles. Donc, on lit ces textes-là, il ne faut pas imaginer qu'on aura, je ne sais pas moi, un tatouage. Un tatouage bon et puis un tatouage méchant. Non, là, on est dans un contexte où Dieu juge le cœur de chacun. Il sait ce qu'il y a dans le cœur et dans la tête de chacun. Et il sait finalement quel est l'univers, en fait, le monde que les uns et que les autres ont choisi. Et il y a des gens qui choisissent, effectivement, aussi bien de vivre dans la lumière, disons, que des gens qui choisissent de vivre dans les ténèbres et qui le font consciemment. Alors, en même temps, il faut avouer que ce n'est pas toujours facile de savoir si on marche dans la lumière ou si on marche dans les ténèbres. Ce n'est pas si simple. Parfois, les choses n'ont pas l'air toutes blanches ou toutes noires. Elles ont l'air d'être grises.
1: D'accord. J'ai parcouru plusieurs Bibles et plusieurs éléments montraient que le sabbat pouvait être une appartenance aussi, une alliance qu'on pouvait faire, non ?
0: Oui, en effet, c'est un jour très important que Dieu a mis à part. Et quelque part, c'est un symbole qui est tellement fort que quand on s'approprie ce symbole-là, ça devient quelque chose de tellement important pour nous. Et c'est ce qu'on appelle dans la liste des signes, des marques spirituelles. On peut faire figurer aisément le sabbat comme étant un signe très, très important, oui.
1: Ça peut être considéré comme un sceau.
0: Oui. Un sceau. Alors c'est toujours un honneur de recevoir un sceau. Hein. Alors il faut savoir de qui vient le sceau après. Hein. Bien choisir celui qui appose son sceau, puisqu'on a dit qu'une fois que le sceau était là, c'est quelque chose de très marquant. Donc quand Dieu me dit je mets mon sceau sur toi, waouh, quel honneur. Hein. Et puis après il faut en être digne de ce sceau là. Hein. Donc ça impacte toute notre vie, nos choix que nous faisons et tout ce qui va derrière. Hein. C'est pas évident, c'est un peu comme quand on marque, quand certains mettent un poisson derrière leur voiture, c'est un signe marquant, qui signifie que le conducteur est censé être chrétien, hein. Alors si avec un poisson sur la voiture, il fait n'importe quoi, il grille les feux rouges et tout ça,
2: il insulte les gens,
1: là, il fait des queues de poisson,
0: là ça n'ira pas, et je conseillerais à cet homme-là d'enlever le poisson qu'il a derrière, parce que c'est contre-productif. Donc une fois qu'on reçoit cette marque-là, notre comportement doit forcément être différent.
2: Oui, c'est comme pour le sabbat. C'est-à-dire que le sabbat, qu'est-ce que c'est le sabbat ? Peut-être que tout le monde ne connaît pas le sabbat. Le sabbat, c'est se reposer le septième jour de la semaine. C'est marqué dans la Bible, hein, dans Exode 20 notamment, les 10 commandements, le sabbat y est. Et ça dit tout simplement, le septième jour, c'est un jour où tu vas rencontrer ton Dieu, tu vas te reposer, tu vas pas travailler, tu vas pas faire ce que tu fais habituellement. Et donc, c'est un signe que je reconnais Dieu comme mon créateur, le sabbat. Et donc, par conséquent, c'est un signe que je vous reconnais tous les deux comme des créatures de Dieu et que je vous dois le respect et l'amour que je donne à Dieu. Pas le même degré d'adoration, de vénération. Quoique, mais blague à part, si je dis que j'observe le sabbat et que je respecte ce jour-là, et que je déteste mon voisin, quelque part je ne respecte pas le sabbat. Et troisième aspect qui me semble fondamental, c'est que le sabbat, c'est aussi le signe que je reconnais que je fais partie d'une création, et que cette création, j'en prends soin. Et donc si je viens... à l'église, par exemple, où je vais dans la nature le sabbat, avec mon Humvee, véhicule de 400 chevaux qui pollue comme pas possible, et que je jette des canettes partout dans la nature, quelque part, je ne respecte pas le sabbat. Et donc, le sabbat, oui, comme un sceau, absolument, tant que c'est au moins ces trois dimensions-là sont comprises, intégrées et vécues, parce que ça fait tout simplement de nous des enfants de Dieu, des fils et des filles de Dieu.
1: Tout à l'heure, tu as dit quelque chose qui m'a marqué. Quand tu as dit oui, la voiture, il faut que la personne qui se revendique chrétienne, il faut qu'elle ait un comportement qui aille avec. Et je valide tout à fait, mais est-ce qu'on peut avoir un comportement qui n'est pas adapté à la représentation de Dieu sans faire exprès ?
0: En général, on a des êtres qui choisissons ce que nous faisons, donc c'est un peu trop facile de dire « Oh là là, je ne l'ai pas fait exprès » ou « C'était un réflexe », etc. C'est vrai qu'on peut faire quelques erreurs comme ça, hein, mais en général, quand on fait quelque chose, on le fait sciemment. Parfois, on sait que c'est mal, mais on le fait sciemment quand même. Il ne faut pas nous déresponsabiliser de cela. Hein. On est responsable des choses que l'on met en place, que l'on fait, que l'on dit. Et on peut pas se dédouaner en disant non, j'ai telle attitude, mais il faut aller voir ça autrement, etc. Des fois, non, il faut avoir le courage. Et si je mets mon poisson, j'assume. Et je vais faire en sorte. Maintenant, il y en a qui ne mettent pas de poisson et qui ont un très bon comportement au volant. Et on se dit, tiens, bah lui, il n'a pas mis son poisson, mais je lui en mettrais bien un poisson, par exemple. Oui. Parce qu'il a une attitude qui est très, très bonne, tu vois. Donc, il ne faut pas s'arrêter, en effet, au petit symbole, mais il faut que notre comportement soit en cohérence avec ça. Hein.
1: Est-ce qu'on peut dire qu'une fois, c'est une erreur, et deux fois, c'est un choix ?
0: Je connais cette phrase-là et je l'aime beaucoup, en effet, parce que c'est ce qu'on appelle l'expérience, en fait.
1: Exactement. Hein.
0: À partir du moment où on a vécu quelque chose, on ne peut pas dire « j'ai jamais vécu ça ». Si, je l'ai déjà vécu une fois. Et comment j'ai traité cela pour éviter de refaire deux fois les mêmes erreurs ? Et en effet, la deuxième fois, ce n'est plus une erreur, c'est un choix. Je suis d'accord avec ça.
1: Oui.
2: Après, c'est vrai que Dieu n'est pas comptable de nos... Enfin, je veux dire, il ne fait pas le décompte. Quoi. Hein? Mmh. Ligne après ligne, péché après péché, erreur après erreur. Mais nos vies, effectivement, comme le disait très bien Philippe tout à l'heure, nos vies en elles-mêmes sont le signe. La qualité de nos vies sont le signe qu'on a choisi la lumière ou qu'on a choisi les ténèbres. C'est pas parce qu'on a choisi la lumière qu'on est parfait. On peut se planter de temps en temps, ça peut arriver à n'importe qui, mais globalement, nos vies montrent qu'on a choisi d'aller vers le haut et de ne pas aller vers le bas. Et si on va vers le bas et que quelqu'un nous avertit, nous envoie des signes, comme c'est de ces bien aimé cette histoire du début, comme ces pompiers qui avaient été envoyés, parfois Dieu nous envoie des signes pour parler à notre conscience, pour nous dire, écoute, là, tu es en train de faire du mal à ta femme, à tes enfants, à tes amis, à tes collègues, change de comportement, tu changes toi-même, tu te fais du mal à toi-même, change. Et si on ne tient pas compte de ces avertissements de Dieu et qu'on s'obstine, on s'enferme dans les ténèbres, alors on choisit de s'apposer nous-mêmes la marque de la bête, parce que finalement, la marque de la bête, c'est pas Dieu qui nous la pose, c'est nous-mêmes qui choisissons. Voilà, une fois une erreur peut-être, mais quand j'ai vraiment conscience de la portée des choses et que je persiste dans la même chose, dans ce cas-là, c'est ma responsabilité. Et donc, quelque part, c'est ma vie entière qui est le signe que j'ai choisi une voie ou l'autre voie.
0: Et Dieu ne nous impose pas telle voie ou telle voie, il nous dit « choisis ». Après, il nous donne un petit conseil, je préférerais que tu choisisses le camp du bien. Mais le choix reste entre tes mains. Simplement, une fois que tu as fait le choix, alors vis en cohérence avec ce choix-là.
1: Alors, je vais vous poser une question. Mais je vais vous demander de ne pas y répondre, parce qu'on va se voir la semaine prochaine pour la partie 2. Et cette question, c'est doit-on s'en inquiéter ? Et on a combien de temps pour se décider de savoir si on choisit la voie du bien ou l'autre voie ? Et en attendant d'avoir la réponse, rendez-vous la semaine prochaine. Je vous remercie d'avoir partagé cet échange avec moi. Merci beaucoup, Philippe. Merci beaucoup, Jethro. Et je vous souhaite à tous de passer une excellente semaine.

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0: 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Il est 2h.
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2: Je n'ai pas honte de l'Évangile. C'est l'apôtre Paul qui parle. Un homme de conviction, un homme dont la réussite aujourd'hui est reconnue par tous, tant la marque qu'il a laissée dans l'histoire est profonde. Il n'avait pas honte de ses convictions, il n'avait pas honte de sa foi, il ne rougissait pas de dire ce qu'il croyait. Devant les pauvres et les riches, les faibles et les puissants, les juifs et les grecs, il proclamait Jésus-Christ avec force et amour, au péril de sa vie. Paul avait l'étoffe des héros. Son attitude a-t-elle un rapport avec la réussite? Oui, parce qu'il n'y a pas de réussite sans conviction et sans courage d'exprimer ses convictions. Celui qui n'a pas honte de dire ce qu'il croit a déjà pris une option pour la réussite. Nous vivons dans un monde où trop souvent, ceux qui ont perdu toute valeur morale sont cités en exemple, oui. Dans un monde où il est bon, il est de bon ton d'affirmer